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0: Chers amis, bonjour, bonsoir en fonction du fuseau horaire dans lequel vous vous trouvez. Et merci une fois de plus de nous accueillir chez vous sur la 93.3 Radio pour une vie meilleure. Vous êtes dans le cadre de l'émission Synthèse. Synthèse, c'est une émission qui vous en permet de savoir toujours un peu plus sur la parole de Dieu et surtout faire personnellement connaissance avec le maître de l'univers et celui qui a accepté de donner sa vie pour nous les humains. Alors, nous sommes arrivés à la dernière étude de la belle série concernant le grand conflit. Alors, pour partager et vraiment nous éclairer pour cette dernière étude, nous avons le privilège d'avoir une voix que vous connaissez bien parce que c'est un distingué dans notre langue maternelle. Il s'agit de notre frère Jean-Alphonse. Comment ça va déjà ?
1: Très bien, très bien. Je dis avec notre langage, bien dans sa tête, bien dans sa peau.
0: Et j'aimerais dire à nos amis, parce qu'ils aiment bien t'entendre dans ta langue natale, qui Jean Atiko a aujourd'hui ?
1: Eh bien, Colabon.
0: Colabon.
1: Colabon. Camontez-moi.
0: Ah ben, c'est déjà ça. C'est monté et camonté. Il n'y a pas de descendre pour y descendre.
1: Ah non.
0: Très bien. Alors, la première question qu'on aimerait poser à notre frère et pasteur Jean-Alphonse, qu'est-ce qu'il faut penser du titre même de cette dernière étude, le triomphe de l'amour? Est-ce que l'amour était en guerre? Si oui, contre qui et pourquoi donc?
1: Alors, il y a beaucoup, beaucoup à dire sur le thème général et arrivé à la fin de ce trimestre, eh bien, je crois que ce titre-là répond à nos attentes.
0: Mmh.
1: Dans le sens où, lorsqu'on analyse le conflit dans la simple définition du dictionnaire, c'est une contestation qui a pris place.
0: Mmh.
1: Lucifer, il faut garder ce nom-là, Lucifer dans le ciel, ange de lumière, face à une décision de la Trinité, le Père, le Fils et le Saint-Esprit, il est rentré en opposition.
0: Mmh.
1: Donc, selon le dictionnaire encore, nous analysons, c'est une sorte de rencontre des sentiments contraires. Je répète ça.
0: Mmh.
1: Il y a chez Lucifer des sentiments contraires puisqu'il n'a pas été consulté en ce qui concerne surtout la création de l'homme et il conteste la décision de la Trinité. Donc le temps nous manquerait parce que nous pourrions prendre tout le fuseau horaire qui nous est imparti, mais on devrait apprendre à découvrir dans la Bible, depuis la Genèse jusqu'à l'Apocalypse, ce qui s'est déroulé dans le ciel. Et Apocalypse conclut en disant « Il y eut guerre dans le ciel ». Et Michel et ses anges combattirent contre le camp opposé, Satan, et nous allons progresser de fil en aiguille et on verra ce qui s'est passé. Dieu aurait pu intervenir d'une manière vindicative, drastique et tout ce que vous voulez, militaire ou autre, mais c'est son amour qui a été mis en exergue, son amour a pris le dessus parce qu'il est amour. Je répète, il est amour. Il aurait pu détruire Lucifer, mais il ne l'a pas fait pour permettre aux anges de comprendre la portée de son amour. Et plus tard, puisque nous allons prolonger le conflit qui a pris place sur la terre, pour permettre aux humains de découvrir l'amour de Dieu.
0: Donc tu es en train de dire que l'amour est vraiment plus fort, l'amour a triomphé parce que, d'ailleurs dans la Bible il est question même que l'amour est plus fort que la mort.
1: Que l'amour, oui.
0: Et donc finalement, c'est la seule et belle issue qui a été possible dans ce conflit-là. Quoi.
1: Oui.
0: Parce que tu as dit effectivement tout à l'heure, Dieu aurait pu de manière radicale éliminer Satan au point final sans avoir à rendre compte à quiconque.
1: À quiconque. Hein? Quiconque.
0: parce que c'est quand même lui le créateur, il pourrait user ses doigts pour contraindre, mais il n'a pas contraint, il s'est appliqué à convaincre.
1: C'est ça.
0: Convaincre, et c'est dans cela que son amour, c'est en cela que son amour se manifeste, parce que ça s'explique par la patience, par le temps qu'il faut. C'est intéressant de voir véritablement avec quel grand Dieu est-ce que nous avons fait. Alors, pasteur Alphonse, il y a une question qu'on aime poser aux personnes justement qui font la dernière étude d'un trimestre. Ce serait de savoir, est-ce que parmi ces 13 études de ce trimestre, pour laquelle est-ce que toi tu aurais eu un vrai coup de cœur et pour quelle raison? Alors c'est vrai que c'est peut-être un choix difficile.
1: Un peu difficile, mais Zalog, en ce qui me concerne, je ne veux pas me mettre en avant, mais les connaissances acquises, ce n'est pas le ministère pastoral qui m'a permis d'acquérir ces connaissances. Je voudrais en quelque sorte faire un long parcours et m'arrêter surtout sur le sanctuaire, la leçon 8.
0: D'accord. Alors pour nos amis, en termes de rappel, j'aimerais donc dire que juste rappeler le titre de ces 13 études. Premièrement, la guerre derrière toutes les guerres. Ensuite, la question centrale, l'amour ou l'égoïsme. Voilà, c'était la deuxième étude. Ensuite, la lumière brille dans les ténèbres. Ensuite, la quatrième étude, défendre la vérité. La cinquième, la foi malgré tout. La sixième, les deux témoins. La septième, motivé par l'espoir. La huitième, et c'est celle que tu as retenue, la lumière du sanctuaire. Nous avons à continuer avec le fondement du gouvernement de Dieu. Ensuite, le spiritualisme dévoilé, le conflit imminent, les événements de la fin des temps, et nous arrivons aujourd'hui au triomphe de l'amour de Dieu. Alors toi, tu as retenu leçon 8, l'étude 8, la lumière du sanctuaire. Est-ce que tu peux nous dire pourquoi? Est-ce que c'est parce que tu es un amoureux du sanctuaire?
1: Non seulement un amoureux du sanctuaire, mais le sanctuaire, lorsqu'on s'attarde sur les ordonnances qui existaient au temps du sanctuaire, et le fonctionnement du service du sanctuaire, le rituel qui avait pris place, nous pourrions parler de cela toute la journée.
0: Oui.
1: C'est un très beau sujet. Et sans nous énorgueillir,
0: très profond, très profond.
1: Sans nous énorgueillir, c'est la richesse de notre Église. Nous ne voulons pas blesser les autres, mais nous voulons que les autres comprennent, et particulièrement nous aussi, sans afficher trop d'égoïsme ou de fierté, c'est la richesse. Richesse de notre Église.
0: C'est une spécificité.
1: Lorsque l'on analyse le rituel du sanctuaire avec les trois parties du sanctuaire, je prendrai un petit temps, le parvis, le lieu saint, le lieu très saint. Lorsqu'on s'attarde sur les détails du fonctionnement du sanctuaire, on est mieux habilité à comprendre l'amour de Dieu. Et cet amour va se concrétiser.
0: Dans sa progression, d'ailleurs.
1: Oui, dans sa progression, surtout. Dans sa progression, et cet amour va se concrétiser avec la venue de Jésus-Christ qui s'adapte encore aux trois parties du sanctuaire, le service que Jésus-Christ a effectué sur la terre, qui coïncide avec le rituel du parvis, où il s'est présenté comme le sacrifice, non pas le sacrifice des animaux, mais le sacrifice complet, total, qui exprime l'amour de Dieu pour l'humanité.
0: Unique aussi.
1: Unique, c'est très bon. Et ensuite, la deuxième partie du sanctuaire, et là, nous n'aurons pas le temps matériel fallu, mais ça nous permet d'ajuster avec l'histoire. Jésus-Christ qui a quitté la terre, il est entré dans la deuxième partie du sanctuaire. Et là, dès son ascension, il est entré dans cette partie du sanctuaire, le lieu saint, et plus tard, en allant très vite, il va passer dans la troisième partie du sanctuaire, le lieu très saint, en 1844, 22 octobre, date que nous ne pouvons pas oublier, et les événements qui s'y adaptent. Mais on pourrait prendre toute la journée.
0: Oui, alors moi... Pardon, moi personnellement, j'ai été frappé par effectivement le message. On voit Jésus-Christ partout.
1: Partout
0: dans le sanctuaire. Et ce qui est intéressant aussi, c'est la toute dernière partie où Dieu lance un message précis à l'univers. Il renvoie le péché à son auteur premier par le fameux bouc pour Azazel. Dieu fait bien comprendre que ce n'est pas vous qui êtes l'humain, l'auteur premier du mal. C'est bien le Lucifer qui est devenu Satan, et c'est lui qui doit porter la responsabilité de son mauvais choix. D'accord. Ça, c'est intéressant, donc, effectivement, donc, à préciser. Hein.
1: Oui, oui.
0: Ça, c'est très, très, très intéressant, bon, à mon avis, pour chacun de nous. Alors, maintenant... il serait peut-être intéressant, lorsque tu parles du sanctuaire, de savoir ce que Dieu a mis en place pour aider les humains à faire sa volonté. Alors, est-ce que pour cela, tu voudrais bien nous parler du ministère des bons anges, et en particulier leur ministère pendant le temps de persécution que vont subir les enfants de Dieu avant le retour de Dieu, avant le retour de Jésus-Christ? Et est-ce que tu pourrais nous faire un lien avec cela, concernant avec la sortie du peuple d'Égypte, du peuple de Dieu qui était en esclavage en Égypte?
1: Alors là encore, le temps nous manquerait, mais je vais m'arrêter particulièrement sur le ministère des anges.
0: Des bons anges.
1: Oui. Il faudrait qu'à la base, nous puissions parler d'un ange. Qu'est-ce que c'est? Un être céleste, selon la Bible, de peu supérieur aux hommes.
0: Oui.
1: D'accord, je préfère dire de peu supérieur aux hommes, mais qui est inférieur à Dieu.
0: D'accord,
1: nous n'aurons pas le temps, ça va susciter des questions.
0: Okay.
1: Et dans le ciel, il y a des êtres qu'on appelle des anges, des êtres créés qui sont au service de Dieu. Nous sommes avant le conflit, hein?
0: D'accord.
1: Et il y a toute une population d'anges. Et il s'avère que Lucifer, ange de lumière, qui est au-dessus des anges, il prend l'initiative de mener une politique contre Dieu. Ce qui génère le conflit. Opposé à Dieu, et dans sa démarche, dans sa stratégie, il arrive à placer de son côté deux tiers des anges, à un certain moment. Et là encore, Dieu n'est pas perdant. L'histoire nous donne l'impression dans notre tête d'humain que Dieu est perdant, mais Dieu, dans son amour, il laisse la voie ouverte pour permettre à la cohorte, à l'armée des anges de comprendre. Et là, il s'explique, donc j'utilise une sorte de langage imagé, et jusqu'à ce que Dieu reprenne le dessus, et la situation se renverse. Deux tiers des anges passent du côté de Dieu, et un tiers des anges demeure du côté de Lucifer.
0: Fidèle à Lucifer.
1: Oui. Et là encore...
0: À celui qui s'est révolté contre Dieu.
1: Oui. Là encore, Dieu fait encore ce qu'il peut. Mais alors, Lucifer réalise que lui, il est arrivé trop loin. Et il s'entête. Et le tiers des anges le suit. Et il se trouve précipité sur la terre. Donc je viens à ta question, hein. Il est précipité sur la terre, et on a deux catégories d'anges maintenant. On a les bons anges et les mauvais anges. D'accord ? Bien. L'histoire nous prouve que les bons anges, ils ont un ministère très vaste. D'accord ? Il y a, si le temps nous permettait, de classer, je ne sais si je vais commettre une erreur, mais une catégorie d'anges qui investit dans l'adoration, les séraphins. Là, je ne pourrais pas rentrer trop dans les détails, mais Ésaïe, par exemple, nous donne une idée de la manière dont ils servent, ils adorent. Mais je reviens maintenant aux bons anges. Les bons anges, ils ont un ministère particulier auprès des humains. Ils sont investis dans un ministère de protection pour protéger les humains, et la Bible va le prouver. Notamment, lorsque nous allons parler de quelques conseils, de quelques exemples, Élie par exemple, le prophète Élie, nous allons aussi parler de Daniel dans la fosse aux lions, nous allons aussi parler, la liste serait très longue, des apôtres qui ont été protégés. Et même lorsque nous arrivons à notre ère, des chrétiens qui ont été persécutés, on pourrait parler du temps des bûchers, on pourrait parler du temps des réformateurs, le temps nous manquerait, eh bien, ils n'ont pas été tous protégés, mais les bons anges, ils ont exercé un ministère de protection. Et que dirais-je encore? Ils ont aussi les anges pour faire court. Lorsqu'on arrive à l'annonce de la naissance de Jésus, dans Matthieu, on voit les anges porter la nouvelle en ce qui concerne la naissance de Jésus au berger. Et pour en venir au livre de l'Apocalypse, on réalise que les anges ont un ministère particulier en ce qui concerne l'annonce de la bonne nouvelle de l'Évangile. Mm-hmm. Et particulièrement dans le livre de l'Apocalypse, où on parle spécifiquement de trois anges, mais nos connaisseurs...
0: Qui présentent un Évangile dit éternel d'ailleurs.
1: Dit éternel. Mm-hmm. Donc les anges, ils sont à l'œuvre. Ils exercent, je me répète, un ministère de protection
0: en faveur des
1: humains, mais aussi et surtout en faveur, et cette phrase-là va résumer tout ce que je voudrais dire, en faveur de ceux qui doivent hériter du salut.
0: Et donc qui ont pris parti pour Dieu.
1: Qui ont pris parti pour Dieu. D'accord. Non seulement pour orienter, instruire, mais surtout pour protéger, garder, nourrir, quand c'est, si c'est nécessaire, et on pourrait ajouter tout ce qu'on veut.
0: D'accord. Alors moi, ce que j'ai bien aimé dans le ministère des anges, c'est que et notre bien connu Ellen White dit que Dieu l'a permis de voir une situation qui devait nous rassurer, nous interpeller et nous rassurer à la fois. C'est que il y a des humains qui sont vraiment en lutte avec les mauvais anges. Les bons anges attendent une chose pour intervenir.
1: Et tu éveilles en moi un souvenir dans mon ministère pastoral, si tu permets.
0: Mais je t'en prie.
1: J'ai eu l'occasion de visiter une sœur qui a joué un rôle dans mon enfance à l'église. Et malheureusement, avec l'âge avancé, elle était devenue aveugle. Et elle demandait de ma présence, de ma visite. Et alors, quand j'allais, au lieu de l'encourager, elle m'encourageait. Et un jour, elle m'a surpris. Et lorsque je lui disais, mais le soir, comment tu te sens?
0: Comment tu fais, quoi?
1: Comment tu fais? Et elle me dit, écoute-moi bien, elle me dit qu'elle n'a jamais manqué de la présence de son ange.
0: Excellent.
1: Et elle me dit que sur son lit, le soir quand son sommeil s'est interrompu, elle passe la main et elle ressent la chevelure de l'ange.
0: Incroyable.
1: Qui est à ses côtés. Mm. Ça demande beaucoup de foi.
0: Mais comment?
1: Ça pourrait susciter chez celui qui ne croit pas beaucoup de réactions.
0: Beaucoup de doutes, quoi.
1: Oui. Mais elle m'a surpris. Elle me dit, je n'ai aucune crainte. Mon ange est continuellement à côté de moi.
0: Eh oui, oui. Alors, je disais, dans cette histoire, elle disait que, bon, les bons anges attendaient une seule chose, que nous puissions dire, prononcer le nom de Jésus en appel au secours. Et il disait, mais on n'avait pas le temps de terminer de dire le nom de Jésus, juste parce que nos lèvres avaient déjà pris le pli pour dire ce nom-là. Ils avaient déjà su lire sur nos lèvres que nous voulions faire appel à Jésus. Eh bien, les mauvais anges, se rendant compte de cela, filaient. Ils n'attendaient pas que les bons anges interviennent, parce que le simple fait d'avoir fait appel à Jésus, eh bien, les bons anges savaient qu'ils avaient le droit d'intervenir et que de toute façon, ils étaient plus forts que les mauvais anges parce qu'ils étaient en plus grand nombre.
1: Ils sont toujours sur le pied de guerre.
0: Eh oui, oui. Et c'est donc rassurant tout cela. Alors, ce serait intéressant que tu puisses nous dire quel lien tu fais avec cela, le ministère des anges. Et la sortie du peuple de Dieu dans la fournaise de, on va dire, d'Égypte, d'esclavage d'Égypte.
1: Oui, il faut dire que le conflit a toujours existé. Mm-hmm. Dans certaines contrées, et je pèse ce mot-là, dans certaines circonstances, le conflit a pris des proportions.
0: Plus d'ampleur.
1: Plus d'ampleur. Mm-hmm. Ceci me permet de m'arrêter pour marquer une parenthèse.
0: Oui.
1: Et comme pour rassurer certaines personnes qui vivent dans la peur, le conflit n'est pas obligé, c'est moi qui m'engage, à prendre les mêmes proportions partout.
0: D'accord, oui.
1: Il y a des endroits et je...
0: Les tensions peuvent être plus importantes
1: plus
0: que
1: importantes.
0: D'autres.
1: Plus importantes. Ça existe déjà.
0: Oui, oui, oui.
1: D'accord. Déjà.
0: Oui, oui, oui.
1: D'accord.

0: Mais je me répète, la réalité, c'est le conflit. Le conflit est là. Le conflit existe. Ça peut prendre des proportions où même notre vie peut être menacée. Mais alors, non seulement les anges vont nous protéger, à mesure que nous sollicitons la présence de Dieu et son intervention dans notre vie. Et je m'arrête un moment. Il se pourrait que, sans être contradictoire pour notre bien, il laisse les choses courir.
1: Il laisse faire.
0: Oui, laisse faire. Mais que voudrais-je dire? Eh bien, Dieu a un programme. Dieu a une programmation qui n'est pas nôtre. Et il s'avère que son temps est fixé où il va mettre un terme définitif.
1: Poser limite.
0: Oui.
1: Poser limite. Ouais.
0: Il va poser, oui. Et les choses qu'il a dans son programme vont se faire. Et pour mettre un terme définitif, il faut qu'il vienne.
1: Absolument. Alors, moi, ce qui m'a beaucoup plu dans le lien avec la sortie d'Égypte, c'est juste avant la sortie, eh bien, les maisons sous lesquelles on avait mis le sang.
0: Le signe.
1: Oui. À la demande, l'ange protecteur a bien joué son rôle.
0: Oui.
1: Il a protégé toutes les maisons avec toutes les personnes qui étaient dedans parce qu'elles avaient accepté de mettre le signe de reconnaissance de leur confiance en Dieu. Mais à l'inverse, eh bien, ceux qui n'avaient pas fait ce choix-là, eh bien, s'y disaient la destruction.
0: Oui.
1: Voilà. Donc, c'est vraiment des anges qui sont clairvoyants et qui font bien la différence entre ceux qui font confiance à Dieu et ceux qui, malheureusement, refusent de faire confiance à Dieu.
0: Yes.
1: Alors, Pasteur Alphonse, donc nous sommes dans le cadre de l'émission Synthèse. Synthèse, c'est une émission qui nous apprend toujours plus sur la parole de Dieu. Alors, il y a un terme qu'on ne trouve pas dans la Bible, mais que on utilise beaucoup, puisqu'il s'agit des 1000 ans. Et ce terme, c'est le millénium. Alors, est-ce que tu pourrais nous dire qu'est-ce que c'est véritablement que le millénium? Quel est son intérêt, finalement? À quoi ça sert d'en parler, hein? Et qu'est-ce que cela nous apprend sur la personne même de Dieu, le millénium?
0: Alors, nous sommes dans le livre de l'Apocalypse. Mm-hmm. Comme tu l'as dit, le mot millénium n'est pas mentionné, mais c'est une période de 1000 ans. Alors, qu'est-ce qui marquera le début de cette période? Jésus-Christ va revenir dans l'ultime but de prendre auprès de lui ceux qui ont fait alliance avec lui et qui se sont rangés sous l'étendard du capitaine de l'armée qui est Jésus-Christ.
1: D'accord.
0: Je prends un temps pour préciser cela.
1: Mm-hmm.
0: Donc, il y a deux armées dans le conflit. Soit on est du côté de l'armée de Jésus-Christ, ou soit on est du côté de l'armée de Lucifer, de Satan. Pardon.
1: D'accord. Alors j'aime bien, quelqu'un m'a précisé, l'Éternel s'appelle l'Éternel des armées,
0: oui.
1: Et non pas l'Éternel des armées.
0: Mais oui.
1: Je trouve ça très beau.
0: Oui, c'est beau. Alors, les saints seront enlevés auprès de Dieu à la venue de Jésus-Christ. Ils iront au ciel où ils seront appelés à passer une période de 1000 ans que nous appelons le millénium.
1: Mm-hmm.
0: Et pendant cette période, eh bien, la terre sera dévastée, puisque je dois préciser, à la venue de Jésus-Christ, les méchants seront frappés de terreur, éblouis, je ne sais quel

0: maudire, mais ils seront anéantis.
1: Abasourdis.
0: Oui. Oui, oui. Anéantis. Mm-hmm. Et ils vont passer 1000 ans dans le sépulcre. Les rachetés, 1000 ans au ciel. Les méchants, 1000 ans dans la mort. Et Lucifer, Satan, qui n'est plus ange de lumière, il sera laissé seul pendant 1000 ans.
1: Un chômage technique, certainement.
0: Chômage technique. Oui. Il n'y aurait même pas la NPR. Et il sera appelé à aller du nord
1: au sud.
0: Au sud, l'est, à l'ouest. À l'ouest. Mm-hmm. Et à constater ses méfaits. Il sera seul, livré à lui-même.
1: Personne
0: pour tenter, mm-hmm. Personne pour troubler. Et que se passera-t-il pendant ces 1000 ans? Les méchants sont morts, les élus sont au ciel, et pendant ces 1000 ans, à tout ce que nous voulons formuler comme question à Dieu, toutes ces questions vont trouver leur réponse. Mm-hmm. En quoi faisant? Eh bien, si nous sommes tentés en tant qu'humains de vouloir nous poser la question, mais pourquoi mon frère, pourquoi ma femme, pourquoi mon mari n'est-il pas présent? Mm-hmm. Alors, comme pour une scène de tribunal, il y aura des pièces à conviction qui vont être mises sur la table. Mm-hmm. Des livres seront ouverts.
1: Donc
0: on pourra consulter. Mm-hmm. Et c'est, j'aime le créole, mais je vais le dire en français, c'est comme si...
1: Mais tu peux le dire aussi les deux.
0: Oui, c'est comme si Dieu va me dire, eh bien, un tel ou quoi, posant en question, eh bien, pourquoi il n'est pas là? Eh bien, tout ça a été fait à Dantiwata. Mm-hmm. Ils n'ont pas été savent. Mm-hmm. Pour moi, ne pas te connaître.
1: Mais il n'est pas trompé bon Dieu.
0: Mais il n'est pas trompé bon Dieu. Mm-hmm. Et ce sera très intéressant de découvrir que Dieu est un Dieu juste. Mm-hmm. Alors, il faudrait que je revienne en arrière, parce que nous, on l'aime même bateau là, nous qui avons vu assis la terre. Qu'est-ce qui va nous ouvrir la porte et faire de nous les élus de Dieu? Jésus-Christ seul. La seule porte. Et c'est lui qui a, dans le système du sanctuaire, j'aime encore y revenir, il a endossé la culpabilité. Le poids de nos péchés.
1: Yes.
0: Et nous aussi, nous devrions figurer sur les livres. Notre vie dévoilée sur les livres. Mais puisque nous nous sommes saisis de l'offre de Jésus-Christ, de pardon, chaque fois que nous avons prié, nous avons demandé pardon, Jésus-Christ dit à son Père, eh bien celui-là, je lui offre le pardon. Okay. Le sujet est vaste.
1: Et son nom reste sur le livre qu'on appelle le fameux livre de vie.
0: Oui. Mm-hmm. En face, il n'y a qu'une seule mention, péché pardonné. Mm-hmm. Grâce au sang de Jésus. Mm-hmm. Et si cette
1: mention... c'est Jésus qui va répondre, qui a répondu pour le livre.
0: Qui va répondre pour lui. Mm-hmm. Et si cette mention ne figure pas, eh bien, on doit subir...
1: Oui, il sera livré à son propre sort.
0: Oui. La culpabilité, le poids de son péché. Mm-hmm. Et c'est là où nous comprendrons que les méchants, ils ne se sont pas saisis de l'offre, ils n'ont pas prié pour obtenir le pardon, ils se sont enfermés dans leur système d'égoïsme, et c'est ce qui aura causé...
1: Ils ont persisté et signé dans leur mauvais choix.
0: Oui. Mais il y a tellement à dire sur ce détail-là que nous devrions peut-être un jour y revenir.
1: Moi, ce qui m'a plu aussi, c'est que toujours notre bien-aimé Ellen White qui dit qu'il y aura 3 surprises dans le ciel par rapport à ce que tu disais. La première surprise, c'est comment ça se fait que cette personne qui m'avait l'air tellement proche, on dirait même fan de Dieu, elle n'est pas sauvée.
0: Et je prolonge dans ce que tu dis. Lorsque j'observe certaines personnes, même dans mon cercle de proximité, il y a certaines personnes qui, de par leur comportement et attitude, ils donnent l'impression qu'ils pourront se tenir devant Dieu et Dieu. Ou pas tromper, ou pas fondre là, et Dieu va leur dire. Mais, sans pas connaître, mais on va montrer.
1: Voilà, voilà. Donc, première surprise, c'est comment un tel n'est pas sauvé. Deuxième surprise, mais comment un tel est sauvé? Alors, celui qui insultait Dieu, hein, celui qui était toujours ivre, qui méprisait Dieu, voilà.
0: Le larron, bel exemple. Le larron.
1: Hein, comment ça se fait qu'il soit sauvé? Et la dernière surprise, moi-même.
0: Amen.
1: Comment je suis sauvé? J'étais sûr que bon, il y avait encore certainement des choses à améliorer, je crois. Pourtant, Dieu m'a fait la grâce d'être retenu dans son livre. Hein.
0: La grâce. Hein,
1: ça c'est intéressant. Ça.
0: C'est ça.
1: Ouais. Et ce qui m'a plu aussi, c'est comprendre qu'en fait, c'est ce qu'on appelle la classe de Dieu. Le côté gentleman de Dieu. Dieu permet aux humains, aux élus, de vérifier qu'ils ne se seraient pas trompés. Et il y a un texte de Corinthiens qui dit « Afin que tu sois trouvé juste lorsqu'on te juge. » Pour qu'il n'y ait aucune suspicion, aucune arrière-pensée peut-être oui, Dieu, oui. Mais peut-être, mais non, quand même, Dieu aurait pu le sauver, lui.
0: Comme le dit quelqu'un que j'aime, Dieu a besoin d'être innocenté.
1: Absolument. Et ça fait du bien. Et ça montre toute la classe de Dieu. Hein, sa classe. Alors qu'il pourrait se dire, bon, quand même, je suis assez grand, je ne me suis pas trompé. Bon, on n'en parle plus, et puis c'est réglé, quoi.
0: Hein. Oui.
1: Voilà. Donc, ça nous apprend que Dieu est vraiment amour et que, bon, il veille à ce que ce soit pas fait, les choses soient faites dans la transparence, dans la clarté, quoi. C'est bien. Alors, nous avons une autre question à te poser, pasteur Alphonse. Après que toutes les choses soient devenues dites nouvelles, pourquoi Jérusalem a conservé le même nom d'avant, Jérusalem? Hein? Ça, c'est intéressant. Pourquoi?
0: Oui. Lorsqu'on étudie l'histoire, alors si on vient sur sujet géographie, moi, je ne suis pas fort. Mais je suis un passionné d'histoire. Et en étudiant l'histoire, on découvre que Jérusalem, c'était une capitale qui a marqué l'histoire. Capitale du royaume de Juda, de la Judée, de la Palestine. Et aujourd'hui encore, ce sont des pays qui marquent les événements et le déroulement de l'histoire. Dieu, dans son programme, il voulait que Jérusalem d'antan puisse être caractérisée par la paix. Malheureusement, ce n'est pas le cas aujourd'hui. Au contraire, pour nous, même à distance, Jérusalem, Palestine, Judée est synonyme de guerre, de tumulte. Et Jésus-Christ, il se propose de rétablir la paix. Jérusalem, fondement de la paix. Et à l'opposé de tout ce qui nous aura marqué sur cette terre, même avec cette Jérusalem qui existe, il faut ajouter nouvelle. Donc, il n'y aura rien de comparable avec la Jérusalem que nous connaissons aujourd'hui et la nouvelle qui va exister, mais nous allons nous appuyer surtout sur la paix qui sera rétablie. Fondement de paix. Voilà pourquoi la ville va conserver son nom, mais nous y ajoutons le qualificatif nouvelle. Nouvelle Jérusalem.
1: Alors moi, ce qui m'a plu beaucoup, c'est de comprendre que finalement, on dit que Dieu, dans sa prescience, a permis que le péché éclatât dans un faubourg de l'univers.
0: Oui.
1: Et ensuite, lorsqu'il aura réglé le problème du péché, eh bien, ce faubourg de l'univers va devenir le centre même de son royaume. Et qu'est-ce qu'on comprend là-dedans ? C'est qu'en fait, Satan a tout mis en œuvre pour écarter l'humain le plus loin possible de Dieu. Et Dieu, dans son amour, dans sa grâce, a tout mis en œuvre pour être le plus proche de nous. Et c'est en ça que bon, le mot Jérusalem a la notion de la paix, parce que c'est en rapport avec Shalom, ok, signifie aussi la plénitude de l'amour, l'achèvement
0: ouais.
1: de l'amour.
0: Et il faut aussi ajouter que Jérusalem, c'était un lieu de retrouvailles d'un temps.
1: Absolument.
0: Toutes les nations, à une date, à une période de l'année, se retrouvaient dans une atmosphère d'adoration.
1: Absolument.
0: Et là, nous allons nous retrouver tous.
1: À la Yerushalayim.
0: C'est ça.
1: C'est très bien, très bien. Alors, pasteur, nous arrivons à un point que les auditeurs aiment beaucoup, c'est le point sur lequel l'invité, donc toi donc, pasteur Alphonse, voudrait mettre un accent particulier concernant cette étude ou l'ensemble de ces études. Hein? Qu'est-ce que tu voudrais que nos auditeurs retiennent de manière particulière ou soulignent en rouge dans leur Bible ou dans leur esprit?
0: Alors, nous vivons au cœur du conflit. Ça, il faut le réaliser. À travers cette étude de ce trimestre, il nous a été donné la possibilité de reconsidérer nos intérêts. Quels sont les centres d'intérêt que nous cultivons, que nous développons? Et c'est chaque jour que nous devrions nous repositionner à travers nos choix, nos décisions. Mais toutefois, comme j'ai évoqué un aspect de l'histoire, eh bien, la Bible nous interpelle sur des événements qui ont marqué l'histoire. Et je voudrais surtout insister sur cette période de 538 à 1798 où la Bible parle de un temps des temps, la moitié d'un temps, et ce qui a pris place dans l'histoire sans blesser la sensibilité, sans porter accusation. La Bible est claire: entre 538 et 1798, Satan a joué un rôle pour utiliser même le système religieux pour détourner l'attention des hommes en ce qui concerne l'adoration qui est due à Dieu et porter cette adoration sur les hommes, la papauté notamment. Nous ne voulons pas créer de conflit, mais il faut dire la vérité. Et entre 538 à 1798, eh bien, les chrétiens ont traversé une période difficile.
1: De persécution.
0: De persécution. Mais c'était marqué dans l'histoire. Et de près, du début jusqu'à la fin, la Bible ne saurait mentir. Les gens ont pensé que Dieu n'avait pas le contrôle, mais Dieu a mis un terme en 1798.
1: Sa patience a des limites.
0: Oui. Et cette période-là mérite d'être évoquée, d'être étudiée, d'être prise en compte. Et comme pour nous dire que Satan va encore essayer. Il a encore de la puissance. Il va mettre en route sur les chrétiens. Mais nous n'avons rien à craindre. Dans ces difficultés, Dieu se manifestera et sa gloire éclatera. aux yeux de l'univers. Donc, même si nous sommes éprouvés, secoués, menacés, ébranlés, nous n'avons rien à craindre.
1: Donc c'est rassurant tout cela, c'est rassurant, quel que soit le niveau de persécution, et on l'a vu la semaine dernière, eh bien, Dieu nous donne l'assurance qu'il se tient proche de nous et qu'il sera avec nous tous les jours jusqu'à la fin.
0: Amen.
1: Hein, ça c'est intéressant à préciser.
0: Amen.
1: Alors, la dernière question que j'aimerais soumettre à ta réflexion, pasteur Alphonse, c'est, beaucoup se posent cette question. Quelle certitude pouvons-nous avoir sur la présence effective de Dieu à côté de nous lorsque nous traversons les épreuves de la fin des temps? Alors certains disent, ouais, bon, c'est écrit dans la Bible, mais concrètement, comment ça va se passer pour moi? Comment être sûr que, bon, Dieu sera à côté de moi vraiment?
0: Il y a des déclarations que j'ai lues et qui peuvent nous faire peur. Surtout lorsque je m'attarde à une déclaration de celle que tu as mentionnée, Madame White, elle prédispose le peuple de Dieu à ce qui va se passer, à savoir, moi, mes enfants, un certain âge, mais les moments vont se présenter où nos enfants nous seront enlevés, où nous allons nous retrouver, eh bien, répartis dans certains lieux sans confort, sans moyens. Mais ceci nous ramène encore à l'histoire où, à une certaine période, des chrétiens vivaient dans des catacombes, sortes de cimetières. D'autres ont connu le bûcher. Et même du temps des apôtres, d'autres sont passés par l'épée. Ce sont des choses, des menaces qui pèsent sur le peuple de Dieu aujourd'hui. Mais l'histoire nous prouve que des voix mystérieuses se sont toujours manifestées. Des individus ont été miraculeusement préservés, sauvés. Des familles ont été visitées, des peuples même, des peuples. Je mets l'emphase sur le nombre, sur la masse. Des peuples ont été miraculeusement protégés par Dieu. Et Jean est un exemple parfait, parce que lorsque nous étudions la fin de vie des disciples, tous ils ont été exécutés.
1: C'est cela.
0: Jean même, il a passé par une épreuve que nous ne nous souhaitons pas.
1: Et comment?
0: Et miraculeusement, Dieu l'a protégé. Alors, il nous faut être prêts. Comme je l'ai dit au début, il se pourrait que ma vie, la vie de certains individus soit tranquille. Mais Dieu nous a préparés, à travers les leçons qui nous ont été données, à affronter le pire. Et, quelles que soient les circonstances, nous devrions savoir que Dieu sera toujours avec son peuple. Quelque part, Madame White encore, elle mentionne que si, pour notre bien, Dieu a opté de nous envoyer nous reposer, ce serait encore mieux.
1: Oui.
0: C'est lui qui décide.
1: Il sait ce qu'il y a de mieux toujours pour vous.
0: Oui. Mais de la même manière que la cendre du bûcher a servi de témoignage pour la conversion de plusieurs, Dieu peut utiliser notre vie et même notre exécution, ce que nous ne souhaitons pas, pour servir de témoignage. À nous de rester fermes,
1: fidèles,
0: fidèle à
1: Dieu. C'est bien de préciser tout cela. Alors, pasteur, quels seraient tes mots de conclusion pour cette belle série d'études et cette leçon finale en particulier? Et est-ce qu'après cela, tu voudrais dire un mot de prière pour nos amis qui voudraient eux aussi pouvoir se confier et s'appuyer de toute leur force sur Dieu?
0: Avec plaisir. Mes mots de conclusion, ce serait d'encourager chacun individuellement. Chacun, et à ceux qui m'entendent, nous sommes au cœur du combat. Mon combat n'est pas le tien, ton combat, rien de comparable avec le mien. Mais de la Genèse à l'Apocalypse, Dieu a révélé son programme. Le témoignage de ceux qui nous ont précédés depuis le début, à travers leur témoignage, la route a été tracée. Et nous devrions surtout garder à l'esprit que Jésus-Christ, il a foulé le même sentier. Étudions sa vie. Reconnaissons ce qu'il a vécu. Et de la Genèse à l'Apocalypse, en tenant compte, ça j'en profite, j'encourage les gens, lorsqu'ils lisent la Bible, lorsqu'ils étudient la Bible, à respecter l'aspect des livres, livres prophétiques, livres historiques, livres poétiques. Et là, je suis un passionné, un défenseur. Je mène un combat pour respecter le contexte. Et dire que le contexte nous apporte beaucoup d'éléments, de leçons, pour nous permettre de reconnaître la main de Dieu à travers les événements de l'histoire. Et lorsque nous cherchons à nous approprier le message de la Bible, il y a toujours une leçon spirituelle, une promesse qui s'adapte. Nous constituons la dernière génération. Ça dit quoi? En parvenant à la fin de cette étude de l'Apocalypse, nous constituons la dernière génération. Investissons-nous, surtout dans l'étude, accompagnée de prières. Et pour résumer, pour condenser notre prière, j'utilise cette phrase, « Viens Seigneur Jésus ». Il est temps qu'il revienne pour mettre un terme à ce conflit, nous extirper, nous sortir de cette misère. Toutefois, il nous adresse un appel. L'appel, c'est que nous devrions nous dire, au ciel, il y aura une vie de discipline. Et ça, j'insiste là-dessus. Dieu seul sait combien indiscipliné je suis. Je n'envoie pas la pierre. Je me l'approprie. Dieu seul sait combien nous sommes indisciplinés. Et au ciel, il nous faudra vivre une vie de discipline. Apprenons avec les enseignements de la Bible à nous soumettre, à mener une vie d'obéissance. Et ainsi, notre prière sera concrétisée. Jésus-Christ reviendra. Amen.
1: Amen. Est-ce que tu veux dire le mot de prière
0: pour... Nous prions, Seigneur Jésus. Notre demande est simple. Viens. Viens, Seigneur Jésus. Mais avec nos limites, nous respectons ton programme qui est favorable à ton Église, favorable à notre famille, la mienne, la tienne, toi qui pries avec moi. permet au Dieu que tu puisses ramener à toi ceux au Père qui sont en recherche de salut, ceux qui sont honnêtes, sincères. Puisses-tu, au Père, parler aux autorités en place, leur donner de reconnaître que la suprême autorité, c'est Dieu. Il est au-dessus de toute autorité. Et un jour, le jour viendra où son autorité sera établie. Pas pour une période, pas pour un temps, mais pour l'éternité. Et permets au Dieu, puisque tu nous as rapprochés par ton sang, nous puissions constituer, le jour venu, une famille dans l'adoration. Nous te rendons grâce, gloire, honneur, dès maintenant et pour les siècles des siècles. Amen.
1: Amen. Pasteur Alphonse, merci pour ce partage édifiant.
0: Tout le plaisir.
1: Et nous te disons à très bientôt. Que Dieu continue à te bénir alors que tu es censé être ce qu'on appelle parmi les gens en temps libre.
0: Oui.
1: Mais être toujours bien occupé à partager ce que Dieu a mis en toi pour que des hommes et des femmes entendent parler de lui. Qu'il te bénisse dans ton ministère, hein, qu'il bénisse ta famille.
0: Merci.
1: Et puis que tu restes toujours à son service.
0: Merci beaucoup.
1: Nous disons à très bientôt à nos amis pour la prochaine série, une série autour du livre de l'Évangile de Marc. Et puis on vous dit que Dieu vous bénisse, vous maintienne en contact avec lui. Et puis Shabbat Shalom, et nous savons que demain la fête continuera, la fête, il y aura une belle fête. Parce qu'il y a des hommes et des femmes qui ont choisi de donner leur vie à Dieu en le célébrant par le baptême. À très bientôt. Que Dieu vous garde et vous bénisse. À bientôt.
0: À bientôt.
1: Au revoir.
0: Bye.
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Aujourd'hui, je vais te raconter une histoire de la Bible qui se passe dans le peuple d'Israël, mais il y a très très longtemps. Pourquoi est-ce que Dieu avait choisi Israël? Parce qu'il était le plus grand? Parce qu'il était le plus fort? Le plus courageux? Mais non, pas du tout. Il l'avait choisi pour que le peuple d'Israël raconte à tous les peuples des alentours qu'il était un grand Dieu, qu'il était le seul, qu'il était l'unique, qu'il n'y en avait pas d'autre. Mais le peuple d'Israël s'est trompé. À la place de parler aux autres du vrai Dieu, eh bien, il a pris ses dieux à eux. Astarté, Baal, il a construit des statues, des poteaux sacrés, et puis il s'est mis à genoux devant pour les adorer, pour leur demander la pluie, des bonnes récoltes. Il s'est complètement trompé. Alors, on a l'impression que Dieu les a oubliés. Et ce qui s'est passé, c'est que les peuples voisins ont commencé à attaquer le peuple d'Israël. Et aujourd'hui, je vais te parler d'un peuple qui s'appelle les Madianites. Ils arrivaient dans les villages, ils brûlaient les maisons, ils brûlaient les champs de blé, ils saccageaient les vignes, ils volaient les troupeaux. Des vrais pillards. Les gens avaient tellement peur que beaucoup se sont enfuis dans la montagne et se sont cachés dans les rochers, dans des grottes. Et ils disaient, « Mais il est où, Dieu? Il nous a abandonnés !» Dans un de ces villages, il y avait un jeune homme qui s'appelait Gédéon. Et Gédéon avait peur. Il était en train de battre du blé, c'est-à-dire de séparer les graines de la paille, mais dans le pressoir. Le pressoir, c'est normalement là où on presse le raisin pour pouvoir faire du jus. Et ben lui, il avait peur, il était caché là et il battait son blé. Quand tout à coup, qu'est-ce qui est assis sous un arbre là-bas? Ben moi, je vous le dis, c'est un ange, mais Gédéon ne le savait pas. Et l'ange se lève et vient vers lui et lui dit, « Salut, vaillant guerrier !» Moi, vaillant guerrier? Mais il est où notre Dieu? Notre Dieu qui nous protégeait? Il n'est pas là. L'ange ne répond pas. Salut, vaillant guerrier. Sais-tu que c'est toi qui vas délivrer Israël des pillards, des Madianites qui vous effraient? Moi, Gédéon? Mais je suis le plus jeune dans ma famille. Ma famille, c'est une petite famille de rien du tout, dans un petit village de rien du tout. Comment veux-tu que je délivre Israël? C'est pas possible. N'aie pas peur, dit l'ange. C'est Dieu qui t'envoie. Et il sera avec toi, et tu vas avec la force que tu as. Gédéon, il hésite un petit peu, et puis il dit, écoute, je vais te faire un cadeau, et j'aimerais voir si vraiment tu es un envoyé de Dieu. D'accord. Alors Gédéon s'en va, il prépare du pain, il prépare de la viande, il met du jus sur la viande et il amène tout ça vers l'ange. L'ange lui dit, pose-les sur les pierres. Gédéon obéit, pose sur les pierres. Et avec son bâton, l'ange touche les pierres et toute la nourriture prend feu et l'ange disparaît. Waouh, quelle horreur! Quelle horreur! J'ai vu Dieu, mais je vais mourir! Mais non, dit Dieu, tu ne vas pas mourir, tu vas délivrer Israël. Dans la nuit, Dieu parle encore à Gédéon. Il lui dit, écoute, tu vois dans la maison de ton père, dans le jardin, là, il y a un poteau sacré avec un autel. Un autel, c'est un tas de pierres sur lesquelles on brûle des animaux, on fait des prières et on fait des prières à ce Dieu qui est dans la cour. Là, c'est Baal. Eh bien, tu vas le démolir. Alors Gédéon, au milieu de la nuit, parce qu'il a peur, des villageois, il a peur de sa famille, alors avec 10 serviteurs, il va dans la cour, il coupe le poteau sacré, il démolit l'autel, il prend un taureau à son père, il monte sur la montagne et là-haut, il reconstruit un autel, mais un autel pour Dieu, il sacrifie le taureau et il fait des prières. Il fait des prières au Dieu du ciel. Le lendemain matin, quand les villageois se réveillent, qu'est-ce qu'ils voient? Le poteau coupé en petits morceaux, l'autel détruit. Alors ils se mettent à crier, mais qui est-ce qui a fait ça? C'est pas possible! Et ils parlent même de tuer Gédéon. Alors le père de Gédéon dit, mais le dieu Baal, s'il est tellement puissant, il avait qu'à se défendre tout seul. On n'a pas besoin de l'aider. Et là, les villageois se sont calmés.
À partir de là, Gédéon, on a l'impression qu'il a la force de Dieu en lui. Alors, il parle à tous les habitants du village, les habitants des villages voisins, de la tribu voisine, de tous ces gens-là, qu'ils viennent en disant « Mais écoutez, on va battre les Madianites, mais jusqu'à plate couture !» Et il réunit ainsi une immense troupe de guerriers prêts à aller battre les Madianites. Gédéon n'est pas tout à fait sûr, il a quand même des doutes. Alors il parle à Dieu et lui dit « Écoute, Seigneur, tu vois cette peau de mouton ? Je vais la mettre par terre dans le pressoir. Et puis, on va faire comme ça. Si demain, tout le sol autour de la peau de mouton est mouillé, et puis que la peau de mouton, elle est sèche, eh bien, je saurai que c'est toi qui m'envoies. » Dieu est d'accord. Le lendemain matin, le sol était mouillé, la peau de mouton était sèche. Seigneur, ne te mets pas en colère avec moi, mais je crois qu'on va refaire l'expérience. Écoute, si demain matin, la peau de mouton est mouillée et puis que le sol tout autour est sec, alors cette fois-ci, je t'assure, je sais que c'est toi qui m'envoies. Et le lendemain matin, la peau de mouton était mouillée et le sol était sec. Cette fois-ci, Gédéon est sûr, c'est Dieu qui l'envoie. Alors Gédéon rassemble ses troupes. Au milieu d'un monde fou, 32 000 guerriers qui sont prêts à aller se battre contre les Madianites. Oh, mais Dieu dit, écoute, ils sont beaucoup trop nombreux. Ils vont croire qu'ils vont gagner avec leur propre force, tandis que c'est avec ma force, à moi, Dieu, qu'ils vont gagner. Alors Gédéon appelle ses troupes et dit, ceux qui ont peur peuvent rentrer à la maison. Eh bien, il y a 22 000 personnes qui repartent chez eux. Il en reste 10 000 et les voilà partis au bord de la rivière. Et là, Dieu dit encore à Gédéon, écoute, ici, je vais faire un tri, parce qu'ils sont toujours trop nombreux. Alors, il y a ceux qui se mettent à genoux au bord de l'eau pour boire, et il y a ceux qui se mettent à plat ventre pour laper comme des petits chiens. Dieu dit, je vais garder seulement ceux qui ont lapé comme des petits chiens. Eh bien, il n'en reste que 300. C'est rien du tout. En face de l'armée des Madianites, c'est rien du tout. Gédéon distribue une cruche en terre, une torche à allumer et une trompette. Et puis sur la pointe des pieds, en cachant la torche dans la cruche, ils se mettent autour du camp des Madianites. Alors Gédéon dit, quand je crie, on y va. Et à ce moment-là, à l'attaque, pour Dieu, pour Gédéon. Et on casse les cruches, et on voit les flambeaux qui s'allument, et puis on sonne de la trompette, et on se jette sur le camp des Madianites. Ils ont été tellement surpris, ils ont eu tellement peur qu'ils sont partis dans tous les sens et dans tous les coins. Ça a été une victoire extraordinaire, extraordinaire. Mais quelle fête quand les guerriers sont rentrés avec la victoire. Mais la victoire de Dieu, parce qu'un si petit nombre, ils ne pouvaient pas faire grand-chose. Ils ont été tellement contents qu'ils ont décidé que Gédéon, ça serait leur roi. Gédéon, notre roi, Gédéon, notre roi, Gédéon, notre roi. Gédéon, non, il n'avait pas envie, il ne voulait pas. Alors il leur a dit, non, moi je ne serai pas votre roi. Mais par contre, si vous voulez me faire un cadeau, là je ne suis pas contre. Vous avez ramassé dans le camp des Madianites des bijoux en or, des bracelets, des boucles d'oreilles, des colliers. Je veux bien en recevoir un petit peu. Mais les gens étaient tellement heureux qu'en effet, ils ont donné tout ce qu'ils avaient à Gédéon. Et puis là, écoute bien, tu sais ce qu'il a fait avec ça, Gédéon ? Il a fondu l'or, et avec l'or fondu, il a fait une statue. Comme un dieu, comme un faux dieu. Il l'a mis sur un poteau sacré, et tous les gens sont venus se prosterner devant la statue, lui faire des prières, exactement ce que Dieu n'aime pas. Et pourtant, Gédéon, c'était un héros pour Dieu. Il l'avait entendu, il l'avait écouté, il lui avait parlé. Eh bien, Gédéon, le héros, il s'est trompé. Quel dommage.

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Christ est la solution contre la séduction du monde. Je suis une fois de plus ravi et content d'être parmi vous ce soir et passionné par ce que l'Évangile a en réserve pour chacun d'entre vous. Je voudrais vous remercier pour vos prières et aussi pour votre engagement, car Christ répond. Soyez attentifs aux réponses. Elles vont prendre la forme que vous n'attendez peut-être pas. Ouvrez vos oreilles spirituelles, ouvrez vos yeux spirituels et attendez-vous à ce que Dieu puisse travailler avec vous et en vous. Je voudrais que vous puissiez regarder votre voisin, de lui dire où t'es dit ou casse moins. Dites-lui ça, où t'es dit ou casse moins, parce que on y Jésus en Kéao. Où t'es dit ou casse moins, parce que on y Jésus. Ok. Hein? Ou certains même pour dire où t'es dit nous famille. Où t'es dit que nous famille. Hein? Où t'es dit nous famille. C'est bien. C'est formidable ça. Merci à vous pour votre passion, votre engagement et tout ce que vous faites aussi pour le Seigneur. J'aime à vous voir heureux. J'aime vous voir souriant, parce que je pense que cela fait du bien, bien qu'on puisse sourire un peu, et même beaucoup, et il n'y a jamais trop dans le sourire. C'est avec donc plaisir que ce soir nous retrouvons ici. Vous avez toujours cette possibilité d'accepter Jésus. Chaque soir, le Seigneur permet que dans vos cœurs, eh bien, ce petit bouton apparaisse. Voir se dire, Seigneur, je voudrais t'accepter dans mon cœur. Chaque nouvelle vérité est un oui à pouvoir dire au Seigneur. Chaque nouvelle vérité vous donne la possibilité de lui dire oui. Mais lorsque vous lui dites non, eh bien, il est triste. Il voudrait vous sauver. Donc voici ce beau bouton qui est peut-être dans votre cœur et que vous pouvez actionner par votre volonté. Eh bien, le Seigneur ce soir vous dit, je veux aussi que tu sois près de moi et avec moi. Hier soir, vous avez vu un sujet particulier. Et ce sujet traitait de la notion de mort après la vie. Est-ce qu'elle était liée à cela ou est-ce que c'était les mauvais esprits? Nous avons vu que les démons aiment entrer en communication avec les êtres humains et qu'ils aiment se faire passer pour nos parents décédés. Il est plus facile de se déguiser en quelqu'un que nous avons aimé. Et il est plus facile ensuite de lier des liens avec cette personne. C'est donc un manipulateur, c'est donc quelqu'un qui sait comment manipuler vos émotions. Nous avons vu ici le cas de la Santa Muerte, la Sainte Mort, qui est pour eux une déesse dans certains nombres de régions. Nous avons vu que les personnes avaient fait confiance à un tel point à la Santa Muerte qu'ils étaient capables d'aller dans des rites et des batailles pour pouvoir voir la main de cette divinité, qui n'est autre que l'apparence ici représentée d'un démon qui travaille derrière, mais qui est un ange tombé, déchu, de belle apparence, mais qui aime se faire passer pour autre chose. Vous avez vu que nous avons certain nombre de fois tendance à chercher une réponse immédiate. Nous voudrions que Dieu nous réponde illico presto, dès que nous appuyons sur répondre ou pas, eh bien, le Seigneur devrait nous donner la réponse immédiatement. Et certain nombre de fois, on peut s'impatienter. Et dans ce monde-ci, Dieu peut différer aussi sa réponse, de dire, ou trop pressé, attends-ti-bouin, à pas jaude là, ou qu'il n'y réponse là. Parce qu'il y a une préparation spirituelle à avoir au fur et à mesure de l'attente qui permet de grandir en patience et ensuite d'avoir la possibilité de recevoir au bon moment la réponse. Puisqu'on n'est pas toujours prêt et l'homme ne sait pas se mesurer, il n'a pas les bons détecteurs pour se mesurer. La question du jour concernant Marie-Galante, quelle plante médicinale endémique presque disparue était autrefois utilisée à Marie-Galante pour traiter les fièvres tropicales? Question, hein? Les internautes sont peut-être à la recherche de la réponse, mais il ne faut pas regarder sur Internet, il faut d'abord essayer de voir si vous avez la réponse en tête. Quelle plante médicinale endémique
d'Adir, qui est situé sur ce territoire si particulièrement, presque disparu, était autrefois utilisé à Magaland pour traiter les fièvres tropicales. Alors, j'ai entendu TPI. Alors, je vois qu'ici, il y a des gens qui aiment le TPI. Il y a d'autres qui aiment le grain en bafeille. Il y a d'autres qui aiment peut-être le basilic. Hein? Me dit le Doliprane. C'est ça? Ah, c'est pas le Doliprane. Gotin? C'est pas le Gotin. L'Aloué? Zeb a fait. Bon, c'est pas celui-ci. Vous voulez la réponse? Très bien, si vous voulez la réponse, il faudra me donner un beau kit, un jus de canne. C'est tout à fait normal, je ne vous comprends pas. Hein? C'est tout à fait normal que vous puissiez me donner quelque chose pour avoir la réponse. Hein? C'est extraordinaire. Mais oui, hein? Je profite de la situation, me direz-vous. Eh bien, on va voir la réponse. La réponse, c'est le bois d'Inde. Voyez, vous l'aviez. Mais il était bien caché, hein? Mais vous l'aviez. Hein? C'est formidable. Le bois d'Inde sauvage, hein? Pimenta, c'est Mossava, variété galantensis, une variété locale dont les feuilles étaient distillées pour produire une huile essentielle médicinale et aromatique. Et qui sont ceux qui sont déjà allés à Terre de Bas? Levez la main. Terre de Bas. OK. Vous n'êtes pas encore allé à Terre de Bas. Pour les autres, il y a des forêts de bois d'Inde qui sont intéressantes. Lorsque vous montez un peu sur les hauteurs, la température diminue de 0,5 environ et vous avez une fraîcheur et vous découvrez des forêts entières de bois d'Inde. Citronnelle, girofle. Et c'est formidable de pouvoir casser les feuilles et de sentir cela. Donc, vous avez comme mission d'aller un jour visiter là-bas et d'y découvrir ce que Dieu a en réserve pour vous dans la nature. Puisque, je le dis, ce n'est pas simplement spirituellement que vous venez ici, mais vous devez aussi physiquement vous entraîner. Chaque jour, ayez et faites de l'exercice physique. Entraînez-vous parce que Dieu aussi vit dans un corps sain. Hein, Dieu n'aime pas qu'on puisse être malade. Vous imaginez l'Esprit de Dieu qui va habiter tout le temps. Non, donnez-lui la possibilité, eh bien, d'être dans un corps sain, dynamique, un corps qui fait de l'exercice physique, qui mange bien et qui est prêt pour la bataille finale. Donc nous avions vu hier soir Kimunka parler avec Moun Mor. Mais ce soir, Tiboin des Odes, Kamete l'ode. Je le disais, personne ne donne à son enfant le nom de désodier. Hein? Personne ne va avoir comme idée, comme pensée, de nommer son enfant, de l'appeler désodier. Mais lorsqu'il va faire certain nombre de choses, eh bien, vous allez lui dire ou par un gibitien ou tibouin des odiers. Et donc, dans ce monde-ci, on peut se poser la question, comment Dieu va-t-il mettre de l'ordre dans tout ce chaos? Comment Dieu va-t-il mettre de l'ordre dans ma vie si ma vie est en chaos? Il y a des personnes qui vivent des situations qui sont douloureuses. Et chaque jour, elles ont un pépin. Elles découvrent qu'aujourd'hui, elles ont une maladie. Le lendemain, leur fille a une maladie. La grande tante a quelque chose qui ne va pas. La maison est tombée, le toit est tombé dessus. J'ai déjà connu des gens avec une série de catastrophes et on aurait dit que ça ne finit pas. Et les personnes se posent la question, quand est-ce que dans ma vie, jouer en quignontifavet, quand est-ce que jouer peut-être une pause? Eh bien, une chance de me reposer. Et beaucoup de personnes vivent des quotidiens extrêmement difficile. Beaucoup d'entre nous n'avons peut-être pas à vivre cela, mais je connais des personnes, on aurait dit que les choses s'acharnent sur elles. Et dans ce monde-ci, comment mettre un peu d'ordre dans du désordre? Et comment mettre de l'ordre avec du désordre? Et ce texte va marquer cette soirée, regardez-le. Car c'est le moment, dans 1 Pierre 4, verset 17, nous sommes dans le Nouveau Testament. Car c'est le moment où le jugement va commencer par la maison de Dieu. Et s'il commence par nous, quelle sera la fin
de ceux qui n'obéissent pas à l'évangile de Dieu, car c'est le moment où le jugement va commencer par la maison de Dieu. Premier principe, Dieu va commencer à juger ceux qui ont fait alliance avec lui tout d'abord. Ceux qui ont fait cette alliance, qui ont connu la vérité au travers de tous les siècles passés, de vos arrière-grands-parents, jusqu'à venir à nos jours. Êtes-vous prêt pour ce moment? Êtes-vous prêt à être jugé? Vous savez, certains nombres de fois, nous pouvons juger une personne. Nous la regardons, et au premier regard, il semblerait qu'on s'est fait déjà un avis sur tout ce que la personne pourrait représenter. Dans notre tête, on a déjà tout deviné. Si là, il mauvais, Jean là, il garde moins là, c'est mauvais, mauvais. Il peut peut-être passer par un mauvais jour. C'est pas notre affaire. On se dit, Jean là, il garde moins, c'est mauvais, mauvais. Et nous faisons très rapidement des conclusions. Mais ce n'est pas le cas de Dieu. Savez-vous qu'il prend le temps d'examiner au nanomètre près, et si ce n'est mieux, il analyse chaque partie de votre vie d'une manière. Certaines personnes se disent, je peux vivre ma vie, Dieu ne fera rien. D'autres disent, il fera, mais il va toujours me pardonner. Ces questions sont à votre esprit et vont être peut-être raison pour vous de regarder ce que Dieu en réserve pour vous. Le premier texte que vous connaissez, et nous le reprenons, regardez cette image qui est particulière. On ne la voit pas bien, mais car le salaire du péché, c'est bien la mort. Mais le don gratuit de Dieu, c'est la vie éternelle en Jésus-Christ notre Seigneur. Dans Romains 6, c'est un texte à connaître par cœur. Lorsque vous sortirez d'ici, vous entrerez à la maison et vous allez vous asseoir et vous allez l'apprendre par cœur, si ce n'est pas déjà le cas. Car le salaire, quel est le montant de votre salaire? Ne me dites pas. Combien est-ce que vous touchez par mois? Personne ne va oublier le montant de son salaire. Et en général, on va vérifier sur la fiche de paie, est-ce qu'il y a eu des variations sur ce qu'on aurait dû recevoir? Et savez-vous que l'homme, et vous le savez bien, l'homme malheureusement ne pouvait pas payer le prix pour ce qu'il avait fait, c'est-à-dire de s'éloigner de Dieu. Et lorsqu'on ne peut pas payer, on va demander à une autre personne si elle peut payer pour nous. Lorsqu'en fin de mois, les choses sont difficiles, eh bien, on essaie de voir s'il n'y a pas quelqu'un qui peut nous dépanner pour nous aider à finir le mois. Mais l'homme n'arrivait pas à finir son mois. Son salaire était bien insuffisant. Il avait beau regarder sa fiche de paie spirituelle, il était en incapacité de pouvoir, avec ce qu'il touchait, peut-être 5 000, peut-être 10 000, mais c'est déjà pas mal, et de se dire, écoutez, je pourrais peut-être rembourser le prix de mon iniquité. Lorsque vous faites une erreur, vous avez envie de la rattraper. Vous avez envie de trouver une solution. Et plus rapidement, mieux c'est. Mais l'homme ne pouvait ni trouver solution, ni payer la rançon. Car il y a un prix. Ne croyez pas que le péché n'est pas quelque chose qui n'a pas un prix. C'est-à-dire qu'il a une conséquence. Ici apparaît le don gratuit de Dieu. Nous n'avons rien fait pour le mériter. Certaines personnes n'aiment pas recevoir des choses gratuitement. Elles ont tendance à penser qu'elles vont devoir être, redevables à la personne. Certaines personnes ne veulent donc pas recevoir de cadeaux. De se dire, s'il m'a donné, c'est que peut-être dans sa tête, ils s'attendent à ce que je puisse aussi faire pareil. Et si je ne fais pas pareil, qui est dit, si là, à part Ivouras, Ivouras. Et donc, ça nous freine dans nos relations de se dire que l'autre attend de recevoir de la gratuité qu'il a reçue. Si, ben, mon cadeau, je de là, eh bien, il faut en trouver une manière de dire ça. Parce que chaque fois qu'il va en gêner, chaque fois qu'il va en gêner, parce qu'il fait ça, ben, moins, et si on dit bonjour, commencez à dire bonjour à demi. Parce que. En cas senti qu'il faut au moins bâillon bitin. Mais dans ce cas, vous ne pouvez rien donner à Dieu. Et ça, c'est à comprendre.
Vous savez, il y a une époque, on faisait ce qu'on appelle des pénitences. Et puis, on faisait aussi à un moment donné le fait que les hommes devaient payer une somme pour pouvoir être en contact ou pas avec une certaine possibilité d'être pardonné. Mais Dieu, dès que vous voyez qu'il vous faut payer pour avoir le salut, vous n'êtes pas au bon endroit. Je le reprends. Si quelqu'un vous dit qu'il faut moins 500 euros pour payer en moitié des saluts, bon Dieu, pas avant moitié à salut. Il a bao salut là. Selbitin qui a dit, c'est ben moins volontaire. Donne-moi ta volonté simplement. Et vous l'avez vu, Dieu n'écrase pas votre volonté. C'est le diable. Lorsqu'il possède les gens qui font ce qu'il veut qu'ils fassent, sans jamais avoir le contrôle de leur volonté. Donc lorsqu'il dit donne-moi, c'est pas pour vous l'arracher et que vous ne puissiez pas l'exercer, mais que vous puissiez justement lui donner ce qu'il faut. Avez-vous décidé de ne rien donner à personne? Je ne donnerai rien et je ne veux recevoir rien du Seigneur. Et j'ai décidé, certaines personnes peuvent le dire, que jamais le Seigneur ne pourra me donner quelque chose de gratuit. Mais pourquoi vous dites jamais Ijala? Certaines personnes disent en jala, en kérité. Eh bien, le salut est déjà là et kérité en disponibilité pour ceux qui veulent lui faire confiance. Vous n'avez donc rien à faire. Et voici ce texte qui nous dit, lorsque nous avons vu qu'il y a péché, il faut à un moment donné qu'il y ait un jugement pour mettre de l'ordre dans le désordre. Et car il nous faut tous comparaître devant le tribunal de Christ, afin que chacun reçoive selon le bien ou le mal qu'il aurait fait étant dans son corps. La notion de étant dans son corps, c'est pour faire la différence entre les morts et les vivants. Comme vous l'avez vu dans Ecclésiaste 9, verset 5, eh bien, il n'y a pas de connaissance dans le séjour des morts. Donc, un mort qui n'a pas de connaissance ne peut recevoir quelque chose en termes de salut ou d'éléments qui correspond au salut. C'est du vivant, parce que Dieu est le Dieu vivant. C'est pas pour rien qu'il est ressuscité. Sinon, il serait resté dans la tombe, mais il est ressuscité. Il est donc le Dieu qui s'adresse aux vivants, non aux morts. C'est pour ça que la parole de Dieu vous dit, vivez de la vie que Christ met en vous. Ne soyez pas des morts vivants, des moitiés chrétiens, des demi ici, des tiers par là. Vous êtes entiers, entièrement voués à la cause du Seigneur, pas comme des êtres aveugles, dépourvus de volonté, mais par le fait que vous avez en vous l'Esprit qui vous conduit. Donc, il nous faut tous comparaître devant le tribunal de Christ. Tous. Avez-vous déjà assisté à un procès? Avez-vous déjà peut-être vu, lorsque l'accusé est là, dans le box, et que les accusations, les chefs d'accusation sont produits? Avez-vous déjà vu dans son visage les traits se déformer lorsqu'il se rend compte qu'il est bien coupable, mais veut faire semblant de ne pas être coupable? Avez-vous vu déjà dans le visage d'une personne coupable qui attend sa sentence, le regard changé, la mine se déformer, les traits du visage ne ressemblent plus à ce qu'il devait ressembler parce qu'il attend le verdict? Imaginez-vous, maintenant vous et nous, moi et vous, à la barre du tribunal de Christ. Et alors, tout ce que nous avons fait est mis à jour. Rien ne peut être caché de son regard tout-puissant. Ne croyez pas, tous les crimes qui ont été perpétrés au cours des âges, les cadavres enterrés sous les arbres, et au pied des fois des immeubles, et sous les immeubles, les actes et actions qui ont été voilés, tout va être dévoilé. Tout ce qui a été caché sera dévoilé. Et c'est pour ça qu'en Christ, vous êtes appelés à pouvoir être libérés. Vos péchés n'auront pas la victoire sur vous lorsqu'ils sont révélés, non pas à un homme, mais à Christ. Le pouvoir du péché, c'est le secret. C'est de vous donner l'impression que vous pouvez cacher des choses et prospérer. Mais la vérité fait tout le contraire. Elle illumine et vous dit: la vérité vous affranchira. Ne gardez point dans votre vie des choses cachées au Seigneur. Révélez-les-lui. Dites-le-lui avec passion et sincérité.
Il entendra les cœurs, mais nous devons tous comparaître devant le tribunal. Tous ceux qui ont peut-être dit « bon, moins s'enveler pendant une vie d'existence », ils ont dit « je veux avoir ce que je veux avoir, j'envler, qu'envler, des aides matin en bison habitant, faut moins nier. Je veux commettre le mal à une heure donnée, eh bien, je ferai ce que je dois faire. » Aux personnes qui se sont dit dans leur vie « c'est à cause de mes parents ». C'est à cause de mes parents. Regardez cette image qui s'affiche. Et vous voyez ici un jeune homme et juste ici ses parents. Va-t-il à la barre du tribunal de Christ dire « c'est à cause de mes parents que je suis perdu. C'est à cause d'eux que je n'ai pas pu. » D'autres personnes se disent « c'est à cause de ma femme. C'est elle qui ne voulait pas que j'accepte Christ. » Ou c'est peut-être mon mari. Il ne voulait pas que je change de vie. Il m'a dit, ou péché baptisé, en cas de la sapani baptême. Pas fin de parler moins des samedis ou des affaires à baptême. Ou péché, vous voyez ça ici dans. Mais ce qu'il oublie, c'est que son ici dans là appartient aussi au Seigneur. Là, il dit ici dans, il ne savent pas que la terre appartient au Seigneur. Bon Dieu a fait ça, il voulait, Jean, il voulait. Avec qui mon Yves? Si vous êtes un mari, vous êtes ici, que vous ne voulez pas que votre femme soit baptisée, il est fort probable qu'un jour aussi Dieu vous emmène et que les deux soient baptisés. Lorsque vous vous opposez, vous pouvez être sincère aussi, hein, c'est que vous n'avez pas compris encore la vérité. Mais Dieu va utiliser cette opposition pour que vous puissiez voir la lumière d'une manière que vous ne l'aviez jamais vue. Mari ou femme, vous êtes destinés à marcher ensemble avec le Seigneur. Et si la femme a déjà fait le pas, le Seigneur appelle le mari à faire aussi un pas. Votre femme attend, peut-être dans le secret de son cœur, que vous fassiez le premier pas. Mais il pas dit rien, elle ne vous dit rien. Et elle semble dans cette opposition dire non. Mais Dieu connaît les réalités et les raisons et les motifs des cœurs. Et peut-être derrière, c'est la peur qui gêne et qui barre. Mais à un moment donné, vous ne pouvez pas dire « c'est à cause de mon mari, Seigneur, je ne peux pas être sauvé ». Seigneur, au jugement, on ne peut pas faire rien. C'est ma femme. Il bloque moi. Il dit, moi, si vous baptisez, demain matin, ou que vous avez valise devant Potao. Et elle vous dit, et tu sauras que je ne serai plus dans cette maison. Si jamais tu te baptises. Et le diable utilise des personnes pour vous menacer. Quand quelqu'un veut être sauvé et que cette personne a été malade pendant des années, la personne est capable de voyager 15 000 km pour trouver le bon médecin. Lorsque vous avez été déclaré comme ayant 6 mois à vivre, vous allez trouver un moyen de voyager où il faut voyager si on vous dit qu'il y a un médecin. C'est la même chose des personnes qui sont déterminées à suivre Christ. Quelles que soient les menaces, dès que la décision arrive dans le cœur, ils vont jusqu'au bout. Amen, amen. D'autres vont dire, oh oui, d'autres, à cause de mes amis, je ne peux pas être sauvé. Chaque fois, ils disent, moi, faut nous sortir là. Chaque fois, ils disent, nous, ni on a fait pour nous faire ensemble. Et chaque fois, ils me disaient ça. Ils ont dû me laisser tranquille. Seigneur, je suis perdu à cause de mes amis. Personne ne pourra dire ça. Chaque personne doit payer le prix, c'est-à-dire être responsable de ses propres actes. Et il y a quelque chose que vous devez comprendre. Ce n'est pas nous-mêmes qui allons nous présenter devant la barre du tribunal. Car Christ, dans Hébreux 9, verset 24, n'est pas entré dans un sanctuaire fait de mains d'hommes, imitation du véritable, mais il est entré dans le ciel même afin de comparaître maintenant pour nous devant la face de Dieu. C'est lui qui va comparaître. Pourquoi? Parce que nous ne pouvons pas le faire. Et Dieu a annoncé au travers des prophéties, des 2300 soirs et matins dans Daniel, des choses extraordinaires. Avez-vous déjà entendu parler de cette belle prophétie de 2300 soirs et matins qui vont être résumées car c'est extrêmement intéressant et long. Mais au final, il nous est annoncé que Dieu allait commencer
à faire un travail d'intercession, en commençant par 457 avant Jésus-Christ. Tous les détails sont dans Daniel. Et en allant au décret d'Artaxerxès, et en allant, en passant par le baptême de Jésus, annoncé par la prophétie, en l'an 27, en 31, et puis en se dirigeant vers les 70 semaines, et en allant vers 1844. Et nous sommes convaincus que la parole de Dieu, les personnes qui ont étudié, et lorsque je calcule les dates, 1844, où le Seigneur va commencer une œuvre dans le lieu très saint, c'est-à-dire d'intercéder pour le pécheur qui est repentant. Et le Seigneur a préparé cela lorsqu'il est monté au ciel, après sa crucifixion, après sa résurrection. Il est monté et a pénétré sa résurrection. Il est monté et a pénétré

prononcé au tribunal céleste. Est-ce que votre nom est déjà passé en jugement? Quelle est la sentence ou le verdict qui en est sorti? Est-ce que ce nom a été prononcé? Peut-être votre nom est Jean, Jean-Pascal, Philippe, et votre nom est arrivé au tribunal. Et lorsqu'il a été prononcé, peut-être que Christ a dû dire, malheureusement, il ne m'a pas accepté, je ne peux pas le défendre, je ne peux rien pour lui. Il a passé sa vie durant à dire, bon Dieu, en paix pas, bon Dieu, faut attendre. Et la mort est arrivée, ou le temps de grâce est arrivé à son terme. Et malheureusement, il ne m'a pas accepté. Je suis mort pour lui, mais il n'a pas voulu de moi. Je ne peux pas intercéder pour lui. Et la purification de ses péchés ne peuvent pas prendre place parce qu'il n'a jamais voulu se purifier. Comme une personne qui ne veut jamais se laver le visage et qui passerait des années. De la même manière qu'il y a le pécheur qui ne veut jamais être lavé par le sang de Christ. La notion de laver par le sang de Christ, c'est lorsque Christ meurt. Lui seul pouvait faire cet acte. Et donc nous sommes lavés par le sang de l'agneau, agneau immolé. Lorsque Christ se décrit, il ne se décrit pas tout le temps comme étant le lion de Juda, mais se décrit comme l'agneau immolé. Jamais le tentateur ne va se décrire comme un agneau immolé. Jamais le caractère du tentateur ne fera qu'il puisse s'identifier à l'humilité suprême de Christ, qui s'humilie pour pouvoir vous sauver. Et lorsque cette prophétie des 2300 soirs et matins est adressée, il dit qu'une œuvre va commencer pour plaider en faveur de l'homme coupable. Mais lorsque le Seigneur va mourir, le voile du temple va se déchirer. La main d'un ange va déchirer ce voile, indiquant que c'est la fin du système des sacrifices qu'on utilisait avec l'agneau pour pouvoir plaider en faveur des péchés et du peuple. Le Seigneur dit, c'est fini. Christ, qui était le symbole, est déjà mort. Christ, qui devait venir mourir, est mort déjà. Vous n'avez plus besoin donc de procéder au sacrifice. Christ a déjà fait le travail pour lequel cet acte de sacrifier était un acte pédagogique d'annoncer ce que Christ allait faire. Mais à un moment donné, Dieu a mis la main et est déchiré. De la même manière que Dieu aussi, à un moment donné, met la main et déchire le voile de ce qui vous empêche de voir au-delà. L'avenir qui prépare pour vous. Oh, il y a une main qui se prépare à déchirer le mal dans votre vie. Laissez cette main ouvrir la porte du cœur, pénétrer, tenir le mal par le cou, le prendre, l'amener dehors pour que jamais il ne trouve entrée en votre cœur. Voyez-vous que le Seigneur prépare les prophéties d'une manière extraordinaire. Et que les 2300 soirs et matins indiquent que Dieu va plaider pour vous en tant qu'avocat. Mais ne dites pas, oh, j'ai endurci mon cœur, parce que dans Romains 2, 5, il nous est dit, mais par ton endurcissement et par ton cœur impénitent, tu t'amasses un trésor de colère pour le jour de la colère et de la manifestation du juste jugement de Dieu, qui rendra à chacun, selon ses œuvres. Vous n'allez pas payer pour votre mère ou votre père. Vous n'allez pas payer pour votre femme. Vous n'allez pas payer pour le voisin. Dieu sait exactement ce que vous avez fait. Et vous allez payer. Si vous ne suivez pas ce que Dieu veut pour vous, vous paierez ses conséquences d'une manière terrible. Certaines personnes pensent que parce que Dieu ne dit rien, qu'il n'y a pas de colère. Laissez-moi vous dire, il vaut mieux avoir affaire à la colère d'un homme qu'à la colère de Dieu. Lorsque c'est un homme, il y a encore des échappatoires. Mais lorsque c'est Dieu, où est-ce que vous allez? Qui donc est plus fort que lui? Lorsqu'il a décidé de pouvoir dire, le méchant, c'en est fini de toi. Tu as exercé pendant ta vie, c'est fini. Et laissez-moi vous dire, le méchant n'est pas celui uniquement qui va tuer le frère ou la sœur d'une autre personne. Ça, c'est la version qu'on aime bien croire. Le méchant, c'est celui qui refuse à un moment donné de sa vie et continue à le faire, d'accepter le message de transformation. À un moment donné, il prend une décision. Dieu sait à quel moment, après avoir répété plusieurs fois pendant des dizaines d'années,

À quel moment l'homme prend une décision dans cette vie pour le restant de tout ce qu'il y a à faire? C'est-à-dire, c'est définitif. Et nous n'aurons pas une seconde vie. Laisse-moi le dire. Parce que Christ est mort une fois, de la même manière que le péché entré par un homme. Une fois, Christ devait mourir, une fois aussi, pour respecter les mathématiques des éléments de calcul de la rédemption. Parce que Dieu est un mathématicien extraordinaire. Il respecte l'équité exactement pour répondre à ce qui s'est produit. Puisqu'une personne a péché une fois, Christ est venu aussi mourir une seule fois pour tous. Et à ce moment, il se présente devant la barre du tribunal. Craignez la colère divine. Je vous le dis, ne jouez pas avec la colère de Dieu. Ne vous y trompez pas. On ne se moque pas de Dieu. Ce qu'un homme aura semé, il le moissonnera aussi. Y a-t-il ici des agriculteurs? Levez la main. Y a-t-il des agriculteurs parmi nous? Très bien, extraordinaire. Que vous soyez bénis. Vous faites un travail qui permet à la population d'être nourrie. Et lorsque je vous serre la main au sortir, je sens que vous avez une poigne extraordinaire. Et ça, c'est la musculation du travail que vous faites. C'est extraordinaire. Donc, serrez-moi la main encore, bien comme cela. J'aime que vous soyez ardent pour le Seigneur de la même manière. Mais ici, vous savez que moissonner, c'est important. Les choses deviennent difficiles. Lorsqu'on plante, on voudrait voir grandir, récolter. Mais certains nombres de fois, il y a des ronces et il y a tout ce qu'il faut pour pouvoir nous empêcher de récolter. Et dans la vie humaine, vous aurez aussi des ronces, de mauvaises herbes qui vont essayer de faire en sorte que vous n'ayez pas le salut, que vous ne moissonniez point le salut, que vous n'obteniez point le salut. Et laissez-moi vous dire, Dieu sait comment vous faire vaincre. Mais ne vous moquez pas de Dieu. Se moquer de Dieu, ce n'est pas rire. Se moquer de Dieu, ce n'est pas seulement rire de lui. Se moquer de Dieu, et je le redis, c'est ne pas accepter ce qu'il dit et de lui faire comprendre que vous n'avez pas compris. Comme un professeur qui demande à un élève, est-ce qu'il a compris? L'élève dit non parce qu'il ne veut pas qu'on puisse avancer sur la leçon et qu'on ne puisse avoir la semaine d'après un devoir sous table. Donc il fait comprendre qu'il n'a pas compris. Et certains sont en manque aussi d'attention et jouent la victime comme s'ils ne comprennent pas. Certains êtres humains font la même chose avec Dieu. Ils font comme s'ils n'ont pas compris. En pour comprendre, il faut dire moins 100 fois encore. À un moment donné, Dieu, c'est quand vous avez compris la leçon. Et quand le moment arrive pour le devoir sur table. Et en général, certains élèves n'aiment pas le devoir sur table parce qu'ils attendent à avoir un chiffre rond, brillant, qu'on appelle un zéro. Et en général, ils n'aiment pas faire cela. Mais vous n'êtes pas des élèves des derniers de classe. Vous êtes premiers à cause de Christ. Christ vous a fait des premiers de classe. Préparés pour quoi? Pour aller au ciel. Dans cette classe où vous êtes en formation, Christ est en train de vous préparer. Vous avez vu que l'histoire de l'Église résumée a montré au fur et à mesure comment il y a eu des amours qui ont été en déclin. Vous avez vu les persécutions, le compromis Pergame avec le monde. Ici, ça raconte l'histoire spirituelle qui est différente des sept sceaux qui apparaissent dans la parole de Dieu et qui décrivent plutôt des éléments. Juste avant, la notion d'intercession. Et puis, après l'intercession de Christ, vont arriver les sept plaies. Mais Christ est en train de faire quelque chose. Nous vivons dans une ère de chaos, où il semblerait que personne ne connaisse le bien ou le mal. On a fait taire dans les médias la voix de ceux qui peuvent dire la vérité, de ceux qui peuvent déclarer mal, mal. Et de plus en plus, on ne peut plus entendre la voix de ceux qui pourraient rappeler à une nation, attention, votre prospérité dépend de Christ. Attention, il y a un certain nombre de choses qui ne doivent pas se faire. La prostitution, les éléments sexuels doivent être sous le contrôle de Dieu. Personne n'entend la voix de ceux qui peuvent alerter la nation sur ces médias. Et nous avons besoin, nous, de prêcher l'évangile au travers du net, au travers pour que les gens entendent. Si vous étiez en train d'être perdu, n'auriez-vous pas aimé avoir la main du Sauveur qui vous sort de l'eau tourbillonnante et vous tire vers lui? Pourquoi alors garder cette vérité? Pourquoi ne pas dire au monde, attention, vous allez vers un carreau? Et Dieu va dresser des plaies qui vont tomber au fur et à mesure. Lorsque le temps sera fini, l'intercession finie, une série de plaies,
Nous allons voir aussi que Christ est le médiateur, le seul, et c'est lui qui connaît l'œuvre. Le Seigneur a placé des éléments pour nous. Christ va donc cumuler certaines fonctions. Il est juge. Oui, le Père ne juge personne, mais il a remis tout jugement au Fils. Il est aussi avocat. Et si quelqu'un a péché, nous avons un avocat auprès du Père, Jésus-Christ, le juste. Et qui sont ceux qui ont déjà eu un procès, ne me le dites pas, et qui ont eu un mauvais avocat? Ils ont pris contact avec lui et l'avocat ne s'est jamais présenté au tribunal. Et lorsque vous le rencontrez, il vous dit, vous savez, au final, bon, ça pouvait être défendu sans présence forcément d'un conseil légal. Il utilise des termes que vous ne comprenez pas, mais que vous comprenez très bien en même temps. Et il ne s'est pas présenté, il ne vous a rien dit. Et malheureusement, vous avez perdu le procès. Christ n'est pas comme cela. Il se présente même si tout va mal dans votre vie, mais que vous lui faites confiance. Le Père, comme c'est la Trinité, laissez-moi le dire, comme c'est la Trinité, le Père, le Fils et le Saint-Esprit, le représentant, le Père, le Fils et le Saint-Esprit, c'est la Trinité. Ils travaillent en coopération. Donc leurs fonctions aussi sont en coopération. Il n'y a pas ici d'opposition entre le Père qui est juge, le Fils qui est juge aussi. Les deux fonctionnent en symbiose d'une manière extraordinaire et d'une manière particulière. Mais la médiation, c'est seul Christ qui peut la faire. La médiation, c'est quoi? Lorsque vous avez un problème entre deux personnes, vous prenez quoi? Un médiateur. Le médiateur fait quoi? Il va trouver une solution à l'amiable. À l'amiable, c'est ça le médiateur. Vous qui connaissez le système judiciaire, vous savez aussi que certain nombre de fois, on permet dans certain nombre de cas qui sont mineurs ou d'autres, qu'il y ait un médiateur, une médiation, une personne, soit bénévole, soit payée, mais dans un quota, qui permette de pouvoir adresser le problème et de se dire, écoutez, chers voisins, zonions problématiques, bon, faut nous trouver une solution. Parce que si vous entrez dans un procès, ça va vous coûter, et de l'argent, et vous pouvez trouver une solution. Christ est donc un médiateur entre qui? L'homme et Dieu. Dieu. Pas dit simplement Dieu le Père. Dieu. Vous voyez comment c'est extraordinaire, puisqu'il fonctionne aussi en coopération. Ils ne sont pas comme nous. Lorsque nous sommes avec quelqu'un, en même temps, on n'est pas avec elle. On a des pensées différentes. On peut être avec notre épouse, mais on est différent en pensée. On peut être avec le mari, mais Christ n'est pas comme cela. Il fait partie de quelque chose qui nous dépasse. Il y a une union extraordinaire pour pouvoir faire le jugement de l'homme. Et nous sommes participants de cette grâce. Il est donc le condamné par le fait qu'il ait porté vos péchés. Il est aussi l'avocat, intercesseur, maintenant. Il est aussi juge pour le jugement. Il a donc toutes les fonctions. Laissez-moi vous dire une chose. Vous avez un avocat qui a porté vos péchés. Il sait exactement le prix payé à la mort. Et là, il va à la barre du tribunal céleste où le péché ne peut pas entrer. Donc, vous ne pouvez pas entrer vous-même. Mais puisqu'il est mort pour vous, il arrive à cette barre et dit, j'ai porté ses péchés. Elle-même n'est pas morte pour ses péchés, mais moi, je suis mort. Voici les traces. Et il montre la cicatrice au Père de dire, je défends cette personne. Personne d'autre ne peut la toucher. Elle a décidé, malgré ses erreurs, de donner sa vie au Seigneur Jésus. La rédemption est venue frapper à sa porte. Et alors, les mains percées. Il a gardé les mains percées alors qu'il aurait pu les enlever. Mais il va les garder pour l'homme. Et il présente ça à la barre du tribunal. Et à ce moment-là, Dieu le Père regarde et il ne voit pas simplement la personne, mais il voit Christ devant lui, le Dieu suprême, qui dit, je le défends. Qui sont ceux qui sont les innocents qui n'ont jamais été défendus? Qui sont ceux qui ont été à la barre d'un tribunal, accusés d'être innocents, à la barre du tribunal de la société, n'ayant aucune preuve, ayant tous contre eux, ils n'ont jamais pu prouver qu'ils étaient innocents, mais devant la barre du tribunal céleste. J'imagine que la barre du tribunal, c'est ici ce pupitre. Et Dieu est là, il se présente et dit, celui-ci m'a donné sa vie. Regarde ici, je suis mort pour lui. Il a donné sa vie au Seigneur Jésus. Et à ce moment-là, le Père ne voit que le pardon qui est octroyé à la personne.
Vivez donc de l'espérance que vous avez un avocat auprès du Père qui défend et qui dit, oh combien il est mort pour vous parce qu'il est monté à la droite et s'est assis à la droite du trône de la majesté divine comme ministre du sanctuaire et du véritable tabernacle qui a été dressé par le Seigneur et non par un homme. On ne parle pas de ce que Dieu avait mis sur terre, le tabernacle, mais celui qui était au ciel, qui servait de modèle. Et Christ était en train de faire ce travail. Des choses à venir qui sont là. Parce que Dieu avait créé ce tabernacle pour symboliser le travail qu'il allait effectuer dans les vies et dans les pensées pour transformer. Oh, laissez-moi vous dire quelque chose. Christ a porté les péchés de beaucoup d'hommes. De combien de personnes pourriez-vous porter la responsabilité ou la culpabilité? Une? Deux? Et quand il s'agit des conséquences et des punitions, pourriez-vous porter les péchés ou les conséquences de votre enfant? Si votre enfant pêche, certains parents auraient bien aimé porter la maladie de leur enfant, avoir la maladie que portait l'enfant, de le voir coucher sur le lit d'hôpital, il se morfond en prière et de dire, Seigneur, j'aurais bien aimé que ce soit moi, mais pas Timoun à moins. C'est exactement ce que Christ a fait pour vous. Il est mort pour Timounaï. Il potait Batimounaï. Il a porté et il a pris votre place pour garantir votre entrée. Vous imaginez un Dieu pur, parfait, qui vient porter les péchés? Est-ce que vous imaginez l'horreur que cela représente pour lui? Vous imaginez l'horreur? Adam et Ève ont touché un fruit défendu, ça a causé un mal terrible. Certains nombres de fois, nous voyons le péché comme étant des choses graves. Nous avons tué telle ou telle personne, mais la moindre chose que nous faisons contraire à la parole de Dieu représente un dégoût terrible pour Dieu. Mais malgré ça, il aime l'homme au-delà de ce que le péché pourrait faire et a décidé de mourir pour lui. Oh, mes amis, vous devez donc et nous devons tous comparaître devant la barre du tribunal de Christ pour le bien ou le mal qu'il aura fait. Il y a donc un bien ou un mal. Et Christ va mettre de l'ordre au travers de cela. Et les plaies qui vont être adressées sur la planète Terre aussi. Laissez-moi vous partager avec vous une histoire de l'actualité. Alors que vos oreilles sont à l'écoute, que vos yeux s'ouvrent et que votre esprit spirituel s'éveille. Nous sommes aux États-Unis. Une scène va se produire dans un tribunal. Arrivez-vous à percevoir ici à gauche un père maintenu ici et là par des personnes qui tentent de le retenir. Vous voyez ici à droite l'accusé qui, voyant l'homme ici qui essaie de l'agripper, sourit. Cet homme va tuer sa fille, a tué sa fille. Avez-vous des enfants? Imaginez que l'on tue votre enfant. Vous êtes à la barre d'un tribunal et vous voyez le coupable vous sourire comme cela alors qu'il a tué votre enfant. L'enterrement pour fait. L'enterrement n'est même pas encore fait. L'enfant que vous avez tenu dans vos bras vous a appelé papa, maman. Et le gars est en train de sourire comme ça, devant vous. Avec un sourire, un large sourire comme ça. A pas même un sourire à demi. À demi où tu dis, bon, on peut comprendre, mais il est trop large. Qui j'ai fait pour qu'à sourire comme ça? C'est heureux, il est heureux comme ça alors. Il n'est pas vrai qu'à sourire. Regardez le père. Et laissez-moi vous dire. Lorsque vous touchez à l'enfant de quelqu'un, laissez-moi vous dire une chose. Vous devez comprendre aussi qu'il y a une rage. Parce que le Seigneur n'aime pas non plus qu'on touche à ses enfants. Donc, vous devez comprendre qu'il y a une partie juste dans le sentiment qu'il y a dans une personne. Lorsqu'on a touché, malheureusement, son enfant qu'on a détruit, en plus, c'était d'un prédateur sexuel. Donc, le père devient complètement fou dans le tribunal. Il regarde le gars. Et la scène qui va se dérouler montre ce qui va se produire. Von Terry, bien sûr, sa fille a été tuée par M. Shilda Terry,
qui était aussi prédateur sexuel. Le père, n'en pouvant plus, saute directement sur le gars. Et tout le monde essaie de le retirer. On essaie de le tenir. Il faut plusieurs hommes parce que la rage l'environne. Les familles sont là. Il y a des cris dans le tribunal. Il y a de l'agitation ici et là. Et celui qui a tué sa fille est là. Et je vous pose cette question. Qu'auriez-vous fait? Vous êtes un chrétien. Vous êtes chrétien. Vous avez dit Alléluia chaque samedi. Vous avez dit Amen. On me dit on va prier pour lui. Certains me disent on va prier pour lui après que je lui ai... Je lui ai fait un peu d'éducation. On a aussi des enseignants. Là-dessus. Il y a des choses qui sont insupportables. Soyons francs. Il y a des choses qui sont insupportables. Il y a des choses que l'être humain ne peut pas supporter par lui-même. Et Dieu le sait. Dieu sait aussi que nous avons des limites dans la justice. Nous voulions voir l'accusé mort et plus que mort et enterré. Ou d'autres diraient, je voudrais le voir en pleine souffrance et que ses souffrances ne finissent jamais. D'autres disent, ma vengeance, je la mange avec un plat bien froid, au congélateur. D'autres se disent, si j'avais l'occasion, je lui ferais voir de toutes les couleurs. Il faut savoir qu'au tribunal de Christ, il garde son amour jusqu'à 1000 générations. Il pardonne la faute, la rébellion et le péché. Mais il ne tient point le coupable pour innocent. Vous n'allez pas le badiner. Vous n'allez pas faire comprendre que sur cette terre-là, on ne vous a jamais attrapé pour quelque chose et que lui n'a pas vu. Les jugements de la terre seront révisés. Ce qui a été injustement décidé dans un tribunal sera revu par Dieu. Et à ce moment, après lui, il n'y a aucun tribunal qui ne va prendre aucune autre décision. Vous qui avez été confronté à l'injustice et qui avez vu des coupables libérés qui n'auraient jamais dû être libérés et qui ont fait du mal ensuite, le Seigneur, à un moment donné, va s'occuper des cas parce qu'il saura peser tout ce qu'il faut peser, comme il faut peser. L'homme ne sait pas peser les sentences comme il faut. Voyez-vous, sa balance est toujours truquée. Mais sa balance à lui va calculer exactement le poids éternel de ce qu'il faisait à une précision chirurgicale. Il ne pourra dire à personne, même pas à Dieu, à pas santé, vous les faits. Le Seigneur va montrer clairement les pensées de son cœur, clairement, sans aucune brume. Sans aucun voile, sans aucun brouillard, il va montrer clairement quelles étaient les pensées des personnes. Souffrez donc de patience et d'allégresse, non pas que le coupable soit puni, mais qu'il puisse être sauvé, mais que la justice de Dieu s'applique comme elle doit s'appliquer. Oh, nous vivons dans une société où on laisse un peu trop le coupable s'en sortir et la victime certain nombre de fois. Certain nombre de fois, on peut squatter notre maison et nous n'avons pas le droit de réclamer qu'on puisse l'avoir. La loi humaine n'est pas juste. Certaines personnes ont travaillé pour pouvoir avoir leur maison brique par brique chaque samedi soir. Lorsqu'ils sortaient des fois de l'église, eh bien, au coucher du soleil du sabbat, ils allaient construire. Le soir, ils rentraient, ils finissaient tard, 2h du matin. Et puis, lorsqu'ils ont construit leur maison, eh bien, des gens sont venus squatter. Et malheureusement, ils n'ont pas droit. Ils se disent, Seigneur, quand est-ce que j'aurai droit, moi, pour pouvoir entrer dans ma maison? Les lois humaines sont injustes.
les lois humaines. Nous vivons dans un monde où, malheureusement, la justice n'est pas parfaite et nous-mêmes ne le sommes pas. Mais Christ a un plan pour nous. Trois phases à ce jugement investigatif, le jugement lui-même, avec l'intercession, puis l'exécution de ce jugement. Je reprends. Nous finissons par l'exécution du jugement, l'intercession au milieu et l'investigation. Nous reprenons encore. Il y a d'abord l'investigatif, c'est-à-dire que Dieu va pouvoir faire l'enquête sur ce qui s'est produit dans vos vies. Puis, la partie de l'intercession, de plaider maintenant, puisque les dossiers ont été établis. L'avocat vient avec le dossier pour pouvoir commencer ce jugement. Et là, ce jugement a lieu avec le cas de l'intercession. Il plaide. L'intercession veut dire plaider. Plaider pour le coupable. Pour que celui qui a donné sa vie puisse avoir la possibilité d'avoir la vie en Christ. Puis, à un moment donné, l'exécution de ce jugement. Nous sommes à l'intercession, cette partie où nous sommes en train de voir Christ en train de plaider. Mais très bientôt, l'exécution devra prendre place. Et lorsque le temps viendra, où l'intercession sera finie, des plaies vont s'abattre sur la terre. Sept plaies décrites dans l'Apocalypse. Il y aura des ulcères malins. Les hommes vont être frappés parce que la justice et la colère de Dieu commencent à s'abattre. La mer en sang. Et puis, d'autres éléments vont se produire. Prenons le cas des ulcères. Un ulcère malin, dit la parole de Dieu, va s'abattre. Et douloureux frappa les hommes qui avaient la marque de la bête, c'est-à-dire ceux qui ont décidé d'observer la loi du dimanche au lieu du sabbat. Le sens prophétique est clair, c'est un châtiment individuel pour ceux qui ont choisi le faux système d'adoration. Dieu va manifester sa désapprobation au choix de l'être humain d'adorer autre chose que lui, d'adorer autre chose que le jour qu'il a placé comme étant un sceau de ceux qui veulent respecter la parole de Dieu. Et il y a d'autres scènes. Le soleil fut donné pour brûler les hommes par le feu. Laissez-moi vous dire, à la fin des temps, nous devons comprendre que la nature va être utilisée par Dieu pour montrer, exercer ses sentences sur l'homme récalcitrant, sur l'homme qui ne veut pas écouter sa parole et qui a décidé de dire non. Le soleil va donc chauffer, mais ici va brûler les hommes par le feu. Et il y a d'autres plaies. Le royaume de la bête fut couvert de ténèbres, c'est-à-dire le royaume de ceux qui veulent adorer le dimanche. Dieu dit et alerte là-dessus qu'il va se produire une chose. Son commandement ne peut pas avoir été modifié. Vous avez ces 10 commandements, mais celui qui pose problème, que personne ne veut suivre, c'est ce 4e commandement. Le sabbat dérange parce qu'il est le seul qui indique qui a écrit ses commandements. Qui est le véritable à adorer? Et ça dérange le diable. Et il va utiliser ça pour pouvoir préparer la chute de l'homme. Dieu va donc envoyer des plaies au fur et à mesure qui vont s'abattre. Et la plaie finale sera un grand tremblement de terre qui va arriver à la plaie numéro 7. Attention, vous devez donc être prêt pour ce retour. Et alors que j'approche de cette conclusion, j'aimerais vous dire, c'est pourquoi lorsqu'on regarde ce que Christ a fait, la parole de Dieu nous dit, c'est pourquoi je lui donnerai sa part avec les grands. Il partagera le butin avec les puissants, parce qu'il s'est livré lui-même à la mort. Personne ne l'y a forcé. Il s'est livré à la mort et qu'il a été mis au nombre des malfaiteurs, parce qu'il a porté les péchés de beaucoup d'hommes et qu'il a intercédé pour nous, pour vous et pour moi, qui étions coupables. Quand les justes crient, l'Éternel entend. Si vous croyez que le jugement tarde et que vos cris ne sont pas entendus, la parole de Dieu vous dit clairement, quand les justes crient, l'Éternel entend. Vous pouvez subir des injustices même en étant fidèle à Dieu. Laissez-moi le redire, beaucoup de chrétiens ou de personnes qui sont prêtes à accepter le Seigneur se sont dites, j'accepterai. Mais si simplement tu retires ces problèmes dans ma vie, jamais le Seigneur ne fonctionne comme cela. Il vous fait passer au travers des difficultés en vainqueur, mais ne retire jamais certain nombre de difficultés qui ont pu former votre caractère pour Christ. Et si vous criez et vous demandez en moi, vous dites en moi, bon Dieu, yo pardonne moi justice. Vos cris sont entendus, et l'Éternel entend et les délivre de toute leur détresse. L'Éternel est près de ceux qui ont le cœur brisé et il sauve ceux qui ont l'esprit abattu. Êtes-vous en harmonie avec Dieu?
Êtes-vous en harmonie avec lui? Avez-vous compris que le jugement a débuté et que Dieu est en train de faire passer d'abord sa maison par ce jugement, c'est-à-dire ceux qui ont connu la vérité, qui l'ont accepté, l'ont-ils gardé dans leur cœur ou jouent-ils un jeu d'hypocrisie, de double face, une face à Dieu, une face au monde, finalement n'appartenant à personne, à aucun camp? Êtes-vous en harmonie avec Dieu? Car il revient bientôt. Ici est symbolisé juste à l'arrière cette belle lumière qui représente lorsque Christ reviendra d'une majesté incommensurable. Et cette gloire va remplir toute la terre. Tout œil le verra. Personne ne pourra dire « Je n'ai pas vu Christ ». Êtes-vous en harmonie avec Dieu? Avez-vous confessé tous vos péchés? Ou avez-vous gardé un péché caché? Êtes-vous, vous qui êtes ici, en harmonie avec lui? Avez-vous compris que Christ arrive pour juger et peser les cœurs? Avez-vous compris l'importance que nous devons avoir de ne point garder de péché caché, chéri, dans notre cœur et nos pensées? Avez-vous mis un album dans votre cœur de tous vos péchés que vous avez faits et vous les admirez de loin? Avez-vous placé dans votre cœur des éléments qui gardent loin et éloigné le Seigneur de vous? Regardez le Seigneur qui est sur le point de juger, de vous juger. Rien ne sera omis, rien ne sera caché, car il est le Dieu de la perfection, de l'excellence. Il donc améliore au fur et à mesure ce qu'il fait. Mais c'est vous qui l'améliore. C'est lui, il est en train de faire de vous une nouvelle créature. Voici que toutes choses anciennes sont passées. Voici qu'il fait toutes choses nouvelles. Vous êtes sa nouvelle chose, son nouvel individu. Le vieil homme passé, les actes passés sont laissés entre ses mains. Et à la barre du tribunal, il lève la main de dire « C'est bon, il a confessé, il a demandé au Seigneur de l'accompagner. Et voici que je présente ma main en défense, moi qui suis l'avocat suprême. Et je dis « Voici, il est sauvé, il est avec Christ pour l'éternité. Amen. Amen. Amen. Amen. Amen.

prions notre Dieu. Christ est la solution à la séduction du monde. Ô Dieu, nous avons vu que nous allons tous comparaître, non pas personnellement, parce que nous n'avons aucun mérite, mais parce que Christ comparaîtra pour nous à ce tribunal. Sommes-nous en harmonie avec lui? Avons-nous confessé nos péchés? Avons-nous accepté Christ dans notre vie? Ô Dieu, permets que nous puissions répondre oui. Bénis et fortifie ceux qui prennent une décision pour toi. Te prions au nom de Jésus et pour ta gloire. Amen. Amen. 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

bien qu'il ne soit pas doté de la parole, quoiqu'il ne soit pas considéré comme doué d'intelligence, leur instinct de survie, leur capacité à subvenir à leurs besoins et à ceux de leur progéniture, leur réaction face au danger et leur grande aptitude à diriger leur clan pour les conduire à la chasse ou à l'exode font des animaux, des êtres vivants dont nous devons respecter la vie. De nombreuses histoires vraies, en provenance du monde entier, nous rappellent que le règne animal est un univers dont nous ne connaissons pas tous les secrets. Aujourd'hui, préparez-vous à plonger dans un univers où le règne animal vous laissera perplexe. Cette histoire nous ramène 400 ans en arrière. Et dans une

Les hommes de fer et de feu qui animent cette aventure sont les successeurs des conquistadors. Il y a longtemps que les Espagnols ont mis le pied sur le Nouveau Monde. Depuis déjà 70 ans, les Européens, tout d'abord menés par Sébastien Cabot, explorent avec avidité ces contrées et ces pampas au cœur de l'Amérique du Sud. Nous sommes aux abords de la forêt amazonienne, dans de vastes étendues qui ne se nomment pas encore le Paraguay. Un andou couve et des hommes se frayent un passage parmi les hautes herbes et la forêt. À partir de ce non-événement, les faits historiques les plus surprenants, les plus dramatiques, une tragédie et même un génocide vont se succéder durant plus de 150 ans. Le Nandou couve, mais bientôt, le soleil au zénith va l'inciter à une petite pause. La tragédie commence. Quelques années auparavant, les jésuites, hommes en soutane noire, membres d'un ordre fondé par Saint Ignace de Loyola, furent les premiers conquérants d'une province nommée Paraguay, énorme région qui inclut l'Argentine actuelle, le Chili, l'Uruguay et le sud du Brésil. De quoi galoper à l'aise si le cheval était un animal un peu plus répandu qu'il ne l'est alors. Pour l'instant, le Nandou couve. Et nous sommes au cœur de ces régions riches et sans défense, près du Rio Tebicuary. Région encore sauvage où l'on rencontre en même temps des bandes armées et sans scrupules tout aussi bien que des lieux de prière. La même dévotion à Saint Ignace de Loyola anime sincèrement deux groupes d'assassins catholiques, apostoliques et romains. Au milieu du fracas des combats à l'épée, on trouve un oratoire petit, fragile, une construction légère en pisé, recouverte de tuiles. Une petite porte de bois grossièrement ornée en marque l'entrée. À l'intérieur, quelques chandeliers de métal supportent quelques cierges qui sont parfois allumés. Pour marquer la dévotion au sein de l'endroit, Saint Ignace lui-même. Sa statue a été sculptée dans une défense d'ivoire africain et transportée jusqu'ici à bord d'un de ces galions qui amènent en Amérique des hommes ambitieux et remporte vers l'Espagne de Philippe III des monceaux d'or, d'objets de culte précolombiens, de pierres précieuses, de lingots d'argent. Aujourd'hui, comme chaque jour dans l'Amérique du Sud, en pleine conquête, des hommes revêtus d'armures et coiffés de casques disparates se battent. À une distance respectueuse, de grands oiseaux les observent, les nandous. Les oiseaux fixent de leurs gros yeux ronds et noirs les cuirasses métalliques qui brillent au soleil. Le fracas des épées ne les inquiète pas. Sans doute savent-ils qu'en cas de danger, leurs aptitudes à la vitesse les mettraient rapidement hors de portée. Les Espagnols, entre deux coups de rapière, ont peut-être aperçu les grands nandous, mais leur présence les laisse indifférents. Car si les premiers conquistadors ont capturé les grands oiseaux pour les faire rôtir, ils y ont vite renoncé. Les grosses volailles sont immangeables, leurs œufs à la rigueur. Donc les Espagnols ferraillent à qui mieux mieux et les nandous les regardent. Les nandous regardent avec d'autant plus d'intérêt qu'ils sont fascinés par les éclairs que le soleil arrache au casque, au poignard et à tout cet attirail métallique. Les nandous adorent tout ce qui brille. Un des chefs espagnols hurle un ordre. « À l'oratoire de Saint-Ignace !» Aussitôt, sa troupe se replie vers la petite bâtisse en aussi bon ordre que possible. Les adversaires ont très bien entendu et compris, puisqu'eux aussi sont castillans. De l'intérêt des guerres fratricides, ils essayent de leur côté de déborder l'ennemi pour être les premiers à encercler l'oratoire. Mais le chef, Don Ramon de la Serra, qui a eu le premier l'idée, se retrouve solidement installé avec ses hommes autour du petit édifice. Quelques cadavres jonchent l'herbe de la pampa. Don Ramon s'adresse à ses adversaires et annonce «
Dorénavant, messieurs, si vous voulez faire vos dévotions à notre grand

Enfin, vous ne pourrez vous approcher de la statue bénie qu'après m'avoir payé un tribut de 5 pistoles. 5 pistoles pour prier Saint-Ignace? C'est impie. Nous te ferons excommunier et ta vieille carcasse ira rôtir en enfer dès que nous aurons pu t'embrocher. 5 pistoles ou pas de dévotion. Que les os de ton grand-père servent de baguette pour frapper le tambour fait avec le ventre de ta mère. Comme on le voit, on ne plaisante pas avec la religion ni avec la famille en ce début du XVIIe siècle. Ceux qui n'ont pas réussi à entourer l'oratoire se sentent poussés à bout. La bataille reprend de plus belle. Les uns avancent, les autres reculent. Mais personne ne l'emporte. Alors, comme le soleil est au zénith, il fait un peu trop chaud pour continuer à se battre. Chaque clan campe sur ses positions et certains se mettent en quête d'ombre pour se rafraîchir. La torpeur saisit les combattants et les sentinelles elles-mêmes se mettent à somnoler un peu. Le nandou couve toujours son œil. D'autres oiseaux, non loin de là, font entendre leurs cris ou gobent quelques serpents après les avoir estourbis. C'est le moment que choisit un grand nandou pour s'approcher à pas lents et silencieux du champ de bataille. Peut-être voit-il briller dans l'herbe quelques médailles qui attirent sa convoitise. Le mandou approche et personne ne le remarque. Le nandou, avec sa petite tête au bout d'un long cou flexible, inspecte les environs. La porte de l'oratoire est ouverte et l'ombre fraîche incite l'oiseau à explorer l'inconnu. Un soldat voit le nandou qui entre. Miracle ! Regardez, même les nandous viennent faire leur dévotion à Saint-Ignace. Du coup, les soldats des deux camps, sans changer de place, se jettent à genoux et entonnent pour l'instant à l'unisson un Gloria. Beau moment de ferveur et de communauté religieuse. Le nandou ressort enfin de l'oratoire. On s'attend presque à voir une auréole luire au-dessus de sa tête de ratite. Don Ramon, qui tient l'oratoire, décide d'y entrer pour voir si Saint-Ignace n'a pas fait quelques miracles. Une fois que ses yeux se sont habitués à l'obscurité, il pousse un cri. « Madre de Dios !» Car la petite statue d'ivoire n'est plus là. Saint-Ignace a disparu. Don Ramon pense que dans le feu du combat, quelques soldats de l'autre partie s'est introduit dans l'oratoire et a emporté le saint. Mais alors pourquoi les autres continueraient-ils à combattre s'ils sont maîtres du saint? Le petit saint est parti? Du coup, les deux camps font spontanément la trêve pour venir constater l'incroyable. Un Espagnol plus instruit que les autres lance. Les nandous gobent tout ce qui brille. La statue d'ivoire devait briller un peu dans l'ombre et il l'aura avalé. C'est certain. Ce nandou n'était qu'un envoyé du diable. C'est Lucifer qui l'a dépêché pour qu'il s'empare du petit saint, qui nous porte chance. Déjà, les plus rapides des Espagnols se sont élancés sur la piste du gros oiseau, mais celui-ci, par pur instinct, s'élance aussi dans les grandes herbes et les distances sans le moindre mal. Don Ramon et Don Gutiérrez, le chef de l'autre partie, se mettent d'accord pour s'organiser. Les nandous ont leur territoire et ne s'éloignent jamais beaucoup de celui-ci. Un prêtre qui sait lire précise. Chez ces animaux, ce sont les mâles qui couvent les œufs. Or, nous sommes en pleine période de couvaison. Le nandou va revenir s'installer sur les œufs pondus par la femelle, cela est certain. Il ne s'en est éloigné qu'à cause de la chaleur de midi qui lui permettait de prendre un peu d'exercice. Du coup, on se divise en deux groupes, l'un part vers l'est, l'autre vers l'ouest. Les soldats se sont munis de filets et il ne s'agit plus que de prendre en tenaille les familles nandous. Récupérer la statue de Saint-Ignace est bien plus important que de tuer quelques Indiens guaranis ou de violer quelques Indiennes impubères. En définitive, il faudra plusieurs heures au groupe pour arriver à ses fins. On encercle quelques nandous et faute de pouvoir identifier le coupable du vol, on tue tous les mâles et on se met ensuite en devoir d'ouvrir toutes les dépouilles. Les mouches bourdonnent bientôt autour des entrailles sanglantes dans lesquelles les Espagnols, désespérés, plongent leurs mains pour retrouver leur petit saint. En vain. Ce qu'ignorent les Espagnols, c'est que le nandou possède un estomac aux possibilités incroyables.
Pour lui permettre de digérer toutes les nourritures qu'il peut avaler, le nandou est doté d'un organe digestif qui agit comme une broyeuse. Rien n'y résiste, ni fruits, ni cailloux, ni petits seins d'ivoire. Les Espagnols cessent enfin de farfouiller parmi tous les estomacs ouverts et s'étonnent de ne pas y trouver la statue. Le nandou voleur nous aurait-il échappé par l'intervention de Lucifer? Certes point. Nous l'avons vu se mêler au groupe de ses congénères et s'installer sur les œufs. Comme nous avons tué tous les mâles, il est forcément dans le lot. Si la statue de Saint Ignace a disparu de son estomac, c'est un miracle, un vrai miracle avéré. Pour ces hommes sincères et féroces mais naïfs, tout ce qu'ils ne peuvent expliquer tient du miracle. Et que faire quand un miracle a lieu sur l'empire de Charles Quint, entre les mains de son petit-fils Philippe III d'Espagne, empire sur lequel, de l'Orient à l'Occident, le soleil ne se couche jamais. Il faut en informer Sa Majesté. Nul doute que cette nouvelle ne vaille à ceux qui en ont été les témoins, et pratiquement les acteurs, quelques pensions, quelques titres de noblesse ou quelques récompenses. Don Ramon, malgré l'opposition de Don Gutiérrez, décide qu'il lui revient d'informer leur maître tout-puissant. On cherche en hâte un parchemin, de l'encre, de la cire et une chandelle, et promptement la lettre très respectueuse est rédigée. À Sa Majesté Philippe III, en son palais royal de Madrid. Le parchemin est séché à la poudre, scellé à la cire. La bague de Don Ramon sert de sceau et un messager est envoyé sur un des meilleurs chevaux pour remettre la missive importantissime au gouverneur qui, n'en doutons pas, la fera suivre jusqu'au maître de l'Empire. Les Nandous épargnés par les conquistadors se remettent à vivre leur vie d'oiseaux coureurs. Il faut plusieurs semaines pour que le message parvienne enfin à Madrid. Ouvert par le secrétariat particulier de Sa Majesté très catholique, il est enfin présenté à celui qu'on considère comme le maître du monde civilisé. Mais Philippe III fronce les sourcils. Car Don Ramon, pour expliquer le miracle de la statue de Saint Ignace, s'est cru obligé de relater en détail les circonstances dans lesquelles le nandou s'est emparé de la statue. Il a donc commencé par le combat entre les deux clans rivaux de conquistadors. Il n'a pu s'empêcher d'expliquer qu'il avait prévu de faire payer un tribut à chacun de ceux qui prétendaient vouloir faire leur dévotion. Et puis, il a dû raconter la trêve dans la chaleur et l'intrusion du nandou et la course de plusieurs heures pour rattraper l'animal voleur. Philippe III n'aime pas du tout ça. Que croit donc ce Don Ramon ? Il pense que je dépense mon bon or pour envoyer au-delà des mers des fainéants batailleurs et imbéciles? Ils sont là-bas pour y découvrir des trésors, pour y installer des conquérants chrétiens et pour contribuer à l'enrichissement de la très sainte Espagne. Au lieu de cela, ils se mettent en tête de faire payer des tributs, ce qui est le privilège de mes collecteurs. Ils s'entretuent comme de vulgaires coupe-jarrets et perdent leur temps à courir derrière des oiseaux immangeables. Il faut mettre bon ordre à tout cela. Au lieu de perdre leur temps en bêtises superstitieuses, ils feraient mieux de réduire à la raison ces Indiens qui nous causent tant de problèmes et provoquent tant de pertes humaines dans nos rangs. Ces hommes indignes du nom d'Hidalgo mériteraient la corde. Parmi les courtisans rassemblés autour du monarque, un prêtre silencieux fronce les sourcils. Le révérend père Fernando est le plus attentif. Entre lui et le roi tout-puissant, pas besoin de longs dialogues. Le révérend père Fernando est de la race de Saint Ignace, un jésuite élevé dans le sérail, et de surcroît fort intelligent. Si ce n'était pas le cas, les hommes en noir ne l'auraient pas désigné pour faire partie de l'entourage de Sa Majesté très catholique. Un regard de Philippe III lui suffit pour qu'il comprenne que le monarque désire l'entretenir en particulier dans un cabinet dont il connaît l'accès. Quelques heures plus tard, l'entrevue a lieu. Ce qui se dit ne filtrera pas au-delà des murs tendus de cuir de cordou. Mais très peu de temps après, Don Ramon et les conquérants espagnols de la province de Paraguay ont une surprise. Au lieu des prébendes, récompenses et autres titres de noblesse qu'ils attendaient, ils voient arriver par plein galion une nuée d'hommes noirs, de ces jésuites que beaucoup haïssaient.
Sous l'ordre impérial, les jésuites ont reçu pour mission d'organiser à leur manière, qui est plus efficace, tout le pays. Ils devront à leur guise construire des villages, évangéliser les Guaranis, leur enseigner l'agriculture et l'élevage. Et c'est ainsi que près de l'oratoire de Saint-Ignace, les jésuites, pour commémorer à leur manière l'événement, établissent sans plus tarder la ville de San Ignacio. Les bons pères se soucient du sort réservé aux Indiens Guaranis qu'on a trouvés en arrivant. Ils créent des réductions, des territoires où les nouveaux colons, les conquistadors, sont interdits de séjour. Les Indiens dociles et craintifs sont pris sous l'aile protectrice des jésuites. Sinon, on sait le sort qui les attend. L'esclavage dans sa forme la plus brutale. À quoi bon épargner la main-d'œuvre humaine quand elle est si prolifique et gratuite? Tout cela n'est pas très chrétien, au fond. De la part d'hommes qui ne peuvent tirer l'épée sans invoquer la Vierge Marie et qui vous assassinent au nom de Jésus et de la Sainte Trinité. Qu'ils aillent porter ailleurs leur soif d'or, de pierres précieuses et de vastes domaines. Devant ces organisations indiennes prospères, les colons espagnols se sentent en infériorité et s'inquiètent. Si l'on n'y met pas bon ordre, les Indiens vont nous dominer, nous les Espagnols blancs. Nous deviendrons les esclaves de ces sauvages. L'ordre de Dieu veut que les choses soient organisées dans le sens inverse. C'est pourquoi, 40 ans après la bataille autour de l'oratoire, des hommes décidés et bien armés vont surgir du Brésil tout proche. On les nomme, Dieu sait pourquoi, les Mamelouks. Et le gibier qu'ils chassent est simple. Ils sont à la recherche d'esclaves. Les autorités de l'époque laissent faire car elles sont bien conscientes que seuls les esclaves indiens sont capables de fournir les efforts nécessaires aux grandes exploitations agricoles sans succomber aux maladies tropicales. Les Reducciones de Guaranis. La république utopique régie par les bons pères jésuites sont des insultes à un ordre établi où seul l'homme blanc a le pouvoir. Les blancs se donnent toutes les bonnes raisons. D'ailleurs, si les Guaranis succombent, peu importe, ils sont assez nombreux, disent-ils. Alors le massacre commence et 30 Reducciones sont réduits en cendres malgré les efforts des hommes en noir. Ceux-ci rassemblent comme ils peuvent leurs ouailles sur un territoire plus exigu. Ils ne peuvent malgré tout empêcher le massacre de 100 000 Guaranis dont la religion chrétienne a fait des victimes sans défense, confiantes en la seule force de leur foi. Hommes, femmes et enfants sont taillés en pièces. En effet, ces pauvres créatures n'ont pas d'armes. Les jésuites, hommes pragmatiques, font tout pour leur en fournir. La guerre change alors de camp. Mais leurs ennemis les plus acharnés ne désarment pas. De marchandage en marchandage, les réductions restantes vont disparaître ou résister jusqu'en 1756. Tout cela parce qu'un andou, aux environs de l'an 1600, a avalé une statuette d'ivoire. La conclusion de cette histoire, c'est que les animaux, que nous le comprenions ou non, contribuent à l'équilibre de la vie sur Terre, telle que Dieu l'a définie. Même si leur réaction nous échappe, Dieu permet que certains secrets ne soient pas à notre portée. Mais lui reste au contrôle. De nombreux mystères restent à découvrir. La prochaine fois, je vous dévoilerai un

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1: Les « je te dois » peuvent préserver l'amour. L'amour ne médite pas le mal. 1 Corinthiens 13, verset 5.

0: Les dettes ne sont généralement pas une bonne chose, sauf quand on est le créditeur. Les dettes peuvent détruire le mariage. Si vous pensez constamment à ce que l'autre vous doit, vous concentrez vos pensées sur le manquement, les erreurs et les injustices dont vous avez souffert au lieu d'en parler ouvertement et de régler l'affaire en pardonnant et en oubliant. Les dettes oubliées restent enfermées dans les recoins de votre esprit et tendent à ressurgir dans les moments de stress. Vous utilisez alors ces éléments pour blesser l'autre ou le culpabiliser. Il est donc préférable de ne pas faire ressurgir les dettes dans votre couple. Concentrez-vous plutôt sur ce que vous devez à l'autre. Je te dois beaucoup de reconnaissance parce que tu prends la responsabilité de notre foyer, parce que tu m'aimes malgré mes sautes d'humeur, parce que tu me laisses mener mes activités tranquillement, parce que nous partageons la charge financière de notre foyer, parce que tu es suffisamment attentif pour me laisser seule lorsque j'en ai besoin, parce que tu crois en moi et tu m'encourages à devenir tout ce que Dieu m'a destiné à être. Vous saisissez un petit peu l'idée? Chers auditeurs, voici 10 « je te dois » qui vous garantiront un mariage plus heureux. Premièrement, je te dois le respect parce que tu es celui que Dieu a choisi pour moi. Tu es un prince, un enfant du roi. Deuxièmement, je te dois beaucoup de reconnaissance parce que tu as la courtoisie de ne te rappeler que mes bons côtés. Troisièmement, je te dois des paroles et des actes conformes à la volonté du Christ, ce qui n'est possible qu'en maintenant une relation quotidienne étroite avec le Christ. Quatrièmement, je te dois les baisers et des étreintes, des caresses douces et des câlins attentionnés. Cinquièmement, je te dois au moins 3 compliments par jour. Sixièmement, je te dois le bénéfice du doute, même si j'ai du mal à croire ce que tu dis. Je te fais confiance sans argumenter. Septièmement, je te dois le pardon parce que Dieu m'a pardonné. Huitièmement, je te dois les mots « je suis désolé » lorsque j'ai été égoïste ou que je t'ai fait de la peine. Neuvièmement, je te dois des merci pour les choses gentilles que tu fais, pour le fait de m'aimer et d'être toi, tout simplement. Dixièmement, je te dois de mon temps, du temps pour rire, pour jouer, pour adorer ensemble, pour t'aimer. Afin de préserver le bonheur, chers auditeurs, et la qualité de vos relations, rappelez-vous, l'amour ne médite pas le mal, pas de « tu me dois ». Efforcez-vous de prodiguer des « je te dois » d'amour et constatez la différence. Alors, chers auditeurs, n'est-ce pas le moment de nous exercer à les « je te dois » plutôt que « tu me dois » ? Alors, y a-t-il quelqu'un à qui vous devriez offrir un des « je te dois » ?
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Bonjour, Bergette de Saint-Jacob-Pierre avec vous pour un chapitre par jour pour lire toute la Bible. Psaume 58. Ô chef des chantres, ne détruis pas, hymne de David. Est-ce donc en vous taisant que vous rendez la justice? Est-ce ainsi que vous jugez avec droiture, fils de l'homme? Loin de là, dans le cœur, vous consommez des iniquités. Dans le pays, c'est la violence de vos mains que vous placez sur la balance. Les méchants sont pervertis dès le sein maternel. Les menteurs s'égarent au sortir du ventre de leur mère. Ils ont un venin pareil au venin d'un serpent, d'un aspic sourd qui ferme son oreille, qui n'entend pas la voix des enchanteurs, du magicien le plus habile. Ô Dieu, brise-leur les dents dans la bouche. Éternel, arrache les mâchoires des lionceaux, qu'ils se dissipent comme des eaux qui s'écoulent, qu'ils ne lancent que des traits émoussés, qu'ils périssent en se fondant comme un limaçon, souvent le soleil, comme l'avorton d'une femme, avant que vos chaudières sentent l'épine verte ou enflammée, le tourbillon t'emportera, le juste sera dans la joie à la vue de la vengeance. Il baignera ses pieds dans le sang des méchants et les hommes diront oui, il est une récompense pour le juste. Oui, il est un Dieu qui juge sur la terre. C'était Psaume 58.

bien qu'il ne soit pas doté de la parole, quoiqu'il ne soit pas considéré comme doué d'intelligence, leur instinct de survie, leur capacité à subvenir à leurs besoins et à ceux de leur progéniture, leur réaction face au danger et leur grande aptitude à diriger leur clan pour les conduire à la chasse ou à l'exode font des animaux, des êtres vivants dont nous devons respecter la vie. De nombreuses histoires vraies, en provenance du monde entier, nous rappellent que le règne animal est un univers dont nous ne connaissons pas tous les secrets. Aujourd'hui, préparez-vous à plonger dans un univers où le règne animal vous laissera perplexe. Cette histoire nous ramène 400 ans en arrière. Et dans une contrée alors sauvage, aux abords de la forêt amazonienne, un andou couvre l'œuf que sa femelle vient de pondre. De cette scène banale vont découler des événements qui vont bouleverser tout un continent pendant 150 ans. Pour l'instant, nous sommes aux environs de l'an 1600 et le nandou couve. Les nandous sont les cousins américains des autruches. Ils sont ornés de plumes noires ou brunâtres. Du haut de leur 1,70 m, ils surveillent l'horizon des pampas, pratiquement inhabités, que de nouveaux hommes troublent depuis peu. Les hommes de fer et de feu qui animent cette aventure sont les successeurs des conquistadors. Il y a longtemps que les Espagnols ont mis le pied sur le Nouveau Monde. Depuis déjà 70 ans, les Européens, tout d'abord menés par Sébastien Cabot, explore avec avidité ces contrées et ces pampas au cœur de l'Amérique du Sud. Nous sommes aux abords de la forêt amazonienne, dans de vastes étendues qui ne se nomment pas encore le Paraguay. Un andou couve et des hommes se frayent un passage parmi les hautes herbes et la forêt. À partir de ce non-événement, les faits historiques les plus surprenants, les plus dramatiques, une tragédie et même un génocide vont se succéder durant plus de 150 ans. Le nandou couve, mais bientôt, le soleil au zénith va l'inciter à une petite pause. La tragédie commence. Quelques années auparavant, les jésuites, hommes en soutane noire, membres d'un ordre fondé par Saint Ignace de Loyola, furent les premiers conquérants d'une province nommée Paraguay, énorme région qui inclut l'Argentine actuelle, le Chili, l'Uruguay et le sud du Brésil. De quoi galoper à l'aise si le cheval était un animal un peu plus répandu qu'il ne l'est alors. Pour l'instant, le nandou couve. Et nous sommes au cœur de ces régions riches et sans défense, près du Rio Tebiquari, région encore sauvage où l'on rencontre en même temps des bandes armées et sans scrupules tout aussi bien que des lieux de prière. La même dévotion à Saint Ignace de Loyola anime sincèrement deux groupes d'assassins catholiques, apostoliques et romains. Au milieu du fracas des combats à l'épée, on trouve un oratoire, petit, fragile, une construction légère en pisé, recouverte de tuiles. Une petite porte de bois grossièrement ornée en marque l'entrée. À l'intérieur, quelques chandeliers de métal supportent quelques cierges qui sont parfois allumés. Pour marquer la dévotion au sein de l'endroit, Saint Ignace lui-même. Sa statue a été sculptée dans une défense d'ivoire africain et transportée jusqu'ici à bord d'un de ces galions qui amènent en Amérique des hommes ambitieux et remportent vers l'Espagne de Philippe III des monceaux d'or, d'objets de culte précolombiens, de pierres précieuses, de lingots d'argent. Aujourd'hui, comme chaque jour dans l'Amérique du Sud, en pleine conquête, des hommes revêtus d'armure et coiffés de casques disparates se battent. À une distance respectueuse, de grands oiseaux les observent, les nandous.
Les oiseaux fixent de leurs gros yeux ronds et noirs les cuirasses métalliques qui brillent au soleil. Le fracas des épées ne les inquiète pas. Sans doute savent-ils qu'en cas de danger, leurs aptitudes à la vitesse les mettraient rapidement hors de portée. Les Espagnols, entre deux coups de rapière, ont peut-être aperçu les grands nandous, mais leur présence les laisse indifférents. Car si les premiers conquistadors ont capturé les grands oiseaux pour les faire rôtir, ils y ont vite renoncé. Les grosses volailles sont immangeables, leurs œufs à la rigueur. Donc les Espagnols ferraillent à qui mieux mieux et les nandous les regardent. Les nandous regardent avec d'autant plus d'intérêt qu'ils sont fascinés par les éclairs que le soleil arrache au casque, au poignard et à tout cet attirail métallique. Les nandous adorent tout ce qui brille. Un des chefs espagnols hurle un ordre. « À l'oratoire de Saint-Ignace !» Aussitôt, sa troupe se replie vers la petite bâtisse en aussi bon ordre que possible. Les adversaires ont très bien entendu et compris, puisqu'eux aussi sont castillans. De l'intérêt des guerres fratricides, ils essayent de leur côté de déborder l'ennemi pour être les premiers à encercler l'oratoire. Mais le chef, Don Ramon de la Serra, qui a eu le premier l'idée, se retrouve solidement installé avec ses hommes autour du petit édifice. Quelques cadavres jonchent l'herbe de la pampa. Don Ramon s'adresse à ses adversaires et annonce « Dorénavant, messieurs, si vous voulez faire vos dévotions à notre grand saint, vous ne pourrez vous approcher de la statue bénie qu'après m'avoir payé un tribut de 5 pistoles. » 5 pistoles pour prier Saint-Ignace? C'est impie. Nous te ferons excommunier et ta vieille carcasse ira rôtir en enfer dès que nous aurons pu t'embrocher. 5 pistoles ou pas de dévotion. Que les os de ton grand-père servent de baguette pour frapper le tambour fait avec le ventre de ta mère. Comme on le voit, on ne plaisante pas avec la religion ni avec la famille en ce début du XVIIe siècle. Ceux qui n'ont pas réussi à entourer l'oratoire se sentent poussés à bout. La bataille reprend de plus belle. Les uns avancent, les autres reculent. Mais personne ne l'emporte. Alors, comme le soleil est au zénith, il fait un peu trop chaud pour continuer à se battre. Chaque clan campe sur ses positions et certains se mettent en quête d'ombre pour se rafraîchir. La torpeur saisit les combattants et les sentinelles elles-mêmes se mettent à somnoler un peu. Le nandou couve toujours son œuf. D'autres oiseaux, non loin de là, font entendre leurs cris ou gobent quelques serpents après les avoir estourbis. C'est le moment que choisit un grand nandou pour s'approcher à pas lents et silencieux du champ de bataille. Peut-être voit-il briller dans l'herbe quelques médailles qui attirent sa convoitise. Le mandou approche et personne ne le remarque. Le nandou, avec sa petite tête au bout d'un long cou flexible, inspecte les environs. La porte de l'oratoire est ouverte et l'ombre fraîche incite l'oiseau à explorer l'inconnu. Un soldat voit le nandou qui entre. Miracle! Regardez, même les nandous viennent faire leur dévotion à Saint-Ignace. Du coup, les soldats des deux camps, sans changer de place, se jettent à genoux et entonnent pour l'instant à l'unisson un Gloria. Beau moment de ferveur et de communauté religieuse. Le nandou ressort enfin de l'oratoire. On s'attend presque à voir une auréole luire au-dessus de sa tête de ratite. Don Ramon, qui tient l'oratoire, décide d'y entrer pour voir si Saint-Ignace n'a pas fait quelque miracle. Une fois que ses yeux se sont habitués à l'obscurité, il pousse un cri. « Madre de Dios !» Car la petite statue d'ivoire n'est plus là. Saint-Ignace a disparu. Don Ramon pense que dans le feu du combat, quelques soldats de l'autre partie s'est introduit dans l'oratoire et a emporté le saint. Mais alors pourquoi les autres continueraient-ils à combattre s'ils sont maîtres du saint? Le petit saint parti? Du coup, les deux camps font spontanément la trêve pour venir constater l'incroyable. Un Espagnol plus instruit que les autres lance. Les nandous gobent tout ce qui brille. La statue d'ivoire devait briller un peu dans l'ombre et il l'aura avalé. C'est certain. Ce nandou n'était qu'un envoyé du diable. C'est Lucifer qui l'a dépêché pour qu'il s'empare du petit saint, qui nous porte chance.
Déjà, les plus rapides des Espagnols se sont élancés sur la piste du gros oiseau, mais celui-ci, par pur instinct, s'élance aussi dans les grandes herbes et les distances sans le moindre mal. Don Ramon et Don Gutiérrez, le chef de l'autre parti, se mettent d'accord pour s'organiser. Les Nandous ont leur territoire et ne s'éloignent jamais beaucoup de celui-ci. Un prêtre qui sait lire précise. Chez ces animaux, ce sont les mâles qui couvent les œufs. Or, nous sommes en pleine période de couvaison. Le Nandou va revenir s'installer sur les œufs pondus par la femelle, cela est certain. Il ne s'en est éloigné qu'à cause de la chaleur de midi qui lui permettait de prendre un peu d'exercice. Du coup, on se divise en deux groupes. L'un part vers l'est, l'autre vers l'ouest. Les soldats se sont munis de filets et il ne s'agit plus que de prendre en tenaille les familles nandoues. Récupérer la statue de Saint-Ignace est bien plus important que de tuer quelques indiens guaranis ou de violer quelques indiennes impubères. En définitive, il faudra plusieurs heures au groupe pour arriver à ses fins. On encercle quelques nandous et faute de pouvoir identifier le coupable du vol, on tue tous les mâles et on se met ensuite en devoir d'ouvrir toutes les dépouilles. Les mouches bourdonnent bientôt autour des entrailles sanglantes dans lesquelles les Espagnols, désespérés, plongent leurs mains pour retrouver leurs petits seins. En vain. Ce qu'ignorent les Espagnols, c'est que le nandou possède un estomac aux possibilités incroyables. Pour lui permettre de digérer toutes les nourritures qu'il peut avaler, le nandou est doté d'un organe digestif qui agit comme une broyeuse. Rien n'y résiste, ni fruits, ni cailloux, ni petits seins d'ivoire. Les Espagnols cessent enfin de farfouiller parmi tous les estomacs ouverts et s'étonnent de ne pas y trouver la statue. Le nandou voleur nous aurait-il échappé par l'intervention de Lucifer ? Certes point. Nous l'avons vu se mêler au groupe de ses congénères et s'installer sur les œufs. Comme nous avons tué tous les mâles, il est forcément dans le lot. Si la statue de Saint-Ignace a disparu de son estomac, c'est un miracle, un vrai miracle avéré. Pour ces hommes sincères et féroces mais naïfs, tout ce qu'ils ne peuvent expliquer tient du miracle. Et que faire quand un miracle a lieu sur l'empire de Charles Quint, entre les mains de son petit-fils Philippe III d'Espagne, empire sur lequel, de l'Orient à l'Occident, le soleil ne se couche jamais. Il faut en informer Sa Majesté. Nul doute que cette nouvelle ne vaille à ceux qui en ont été les témoins, et pratiquement les acteurs, quelques pensions, quelques titres de noblesse ou quelques récompenses. Don Ramon, malgré l'opposition de Don Gutiérrez, décide qu'il lui revient d'informer leur maître tout-puissant. On cherche en hâte un parchemin, de l'encre, de la cire et une chandelle et promptement la lettre très respectueuse est rédigée. À Sa Majesté Philippe III, en son palais royal de Madrid. Le parchemin est séché à la poudre, scellé à la cire. La bague de Don Ramon sert de sceau et un messager est envoyé sur un des meilleurs chevaux pour remettre la missive importantissime au gouverneur qui, n'en doutons pas, la fera suivre jusqu'au maître de l'Empire. Les Nandous épargnés par les conquistadors se remettent à vivre leur vie d'oiseaux coureurs. Il faut plusieurs semaines pour que le message parvienne enfin à Madrid. Ouvert par le secrétariat particulier de Sa Majesté très catholique, il est enfin présenté à celui qu'on considère comme le maître du monde civilisé. Mais Philippe III fronce les sourcils. Car Don Ramon, pour expliquer le miracle de la statue de Saint-Ignace, s'est cru obligé de relater en détail les circonstances dans lesquelles le nandou s'est emparé de la statue. Il a donc commencé par le combat entre les deux clans rivaux de conquistadors. Il n'a pu s'empêcher d'expliquer qu'il avait prévu de faire payer un tribut à chacun de ceux qui prétendaient vouloir faire leur dévotion. Et puis, il a dû raconter la trêve dans la chaleur et l'intrusion du nandou et la course de plusieurs heures pour rattraper l'animal voleur. Philippe III n'aime pas du tout ça. Que quoi donc ce Don Ramon ? Il pense que je dépense mon bon or pour envoyer au-delà des mers des fainéants batailleurs et imbéciles ? Ils sont là-bas pour y découvrir des trésors, pour y installer des conquérants chrétiens et pour contribuer à l'enrichissement de la très sainte Espagne.
Au lieu de cela, ils se mettent en tête de faire payer des tributs, ce qui est le privilège de mes collecteurs. Ils s'entretuent comme de vulgaires coupe-jarrets et perdent leur temps à courir derrière des oiseaux immangeables. Il faut mettre bon ordre à tout cela. Au lieu de perdre leur temps en bêtises superstitieuses, ils feraient mieux de réduire à la raison ces Indiens qui nous causent tant de problèmes et provoquent tant de pertes humaines dans nos rangs. Ces hommes indignes du nom d'Hidalgo mériteraient la corde. Parmi les courtisans rassemblés autour du monarque, un prêtre silencieux fronce les sourcils. Le révérend père Fernando est le plus attentif. Entre lui et le roi tout-puissant, pas besoin de longs dialogues. Le révérend père Fernando est de la race de Saint Ignace, un jésuite élevé dans le sérail, et de surcroît fort intelligent. Si ce n'était pas le cas, les hommes en noir ne l'auraient pas désigné pour faire partie de l'entourage de Sa Majesté très catholique. Un regard de Philippe III lui suffit pour qu'il comprenne que le monarque désire l'entretenir en particulier dans un cabinet dont il connaît l'accès. Quelques heures plus tard, l'entrevue a lieu. Ce qui se dit ne filtrera pas au-delà des murs tendus de cuir de Cordoue. Mais très peu de temps après, Don Ramon et les conquérants espagnols de la province de Paraguay ont une surprise. Au lieu des prébendes, récompenses et autres titres de noblesse qu'ils attendaient, ils voient arriver, par plein galion, une nuée d'hommes noirs, de ces jésuites que beaucoup haïssaient. Sur l'ordre impérial, les jésuites ont reçu pour mission d'organiser à leur manière, qui est plus efficace, tout le pays. Ils devront à leur guise construire des villages, évangéliser les Guaranis, leur enseigner l'agriculture et l'élevage. Et c'est ainsi que près de l'oratoire de Saint-Ignace, les jésuites, pour commémorer à leur manière l'événement, établissent sans plus tarder la ville de San Ignacio. Les bons pères se soucient du sort réservé aux Indiens Guaranis qu'on a trouvés en arrivant. Ils créent des réductions, des territoires où les nouveaux colons, les conquistadors, sont interdits de séjour. Les Indiens dociles et craintifs sont pris sous l'aile protectrice des jésuites. Sinon, on sait le sort qui les attend. L'esclavage dans sa forme la plus brutale. À quoi bon épargner la main-d'œuvre humaine quand elle est si prolifique et gratuite? Tout cela n'est pas très chrétien, au fond. De la part d'hommes qui ne peuvent tirer l'épée sans invoquer la Vierge Marie et qui vous assassinent au nom de Jésus et de la Sainte Trinité. Qu'ils aillent porter ailleurs leur soif d'or, de pierres précieuses et de vastes domaines. Devant ces organisations indiennes prospères, les colons espagnols se sentent en infériorité et s'inquiètent. Si l'on n'y met pas bon ordre, les Indiens vont nous dominer, nous les Espagnols blancs. Nous deviendrons les esclaves de ces sauvages. L'ordre de Dieu veut que les choses soient organisées dans le sens inverse. C'est pourquoi, 40 ans après la bataille autour de l'oratoire, des hommes décidés et bien armés vont surgir du Brésil tout proche. On les nomme, Dieu sait pourquoi, les Mamelouks. Et le gibier qu'ils chassent est simple. Ils sont à la recherche d'esclaves. Les autorités de l'époque laissent faire car elles sont bien conscientes que seuls les esclaves indiens sont capables de fournir les efforts nécessaires aux grandes exploitations agricoles sans succomber aux maladies tropicales. Les réductiones des Guaranis. La république utopique régie par les bons pères jésuites sont des insultes à un ordre établi où seul l'homme blanc a le pouvoir. Les blancs se donnent toutes les bonnes raisons. D'ailleurs, si les Guaranis succombent, peu importe, ils sont assez nombreux, disent-ils. Alors le massacre commence et 30 réductiones sont réduits en cendres malgré les efforts des hommes en noir. Ceux-ci rassemblent comme ils peuvent leurs ouailles sur un territoire plus exigu. Ils ne peuvent malgré tout empêcher le massacre de 100 000 Guaranis dont la religion chrétienne a fait des victimes sans défense, confiantes en la seule force de leur foi. Hommes, femmes et enfants sont taillés en pièces. En effet, ces pauvres créatures n'ont pas d'armes. Les jésuites, hommes pragmatiques, font tout pour leur en fournir. La guerre change alors de camp. Mais leurs ennemis les plus acharnés ne désarment pas.
De marchandage en marchandage, les réductions restantes vont disparaître ou résister jusqu'en 1756. Tout cela parce qu'un andou, aux environs de l'an 1600, a avalé une statuette d'ivoire. La conclusion de cette histoire, c'est que les animaux, que nous le comprenions ou non, contribuent à l'équilibre de la vie sur Terre, tel que Dieu l'a défini. Même si leur réaction nous échappe, Dieu permet que certains secrets ne soient pas à notre portée. Mais lui reste au contrôle. De nombreux mystères restent à découvrir. La prochaine fois, je vous dévoilerai un nouveau

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1: Amis auditeurs, bonjour. Une nouvelle série d'émissions qui démarre pour découvrir comment s'aimer, s'accepter, se comprendre, se soutenir, s'épanouir. Tout un programme pour dialoguer et gérer ensemble conflits et contrariétés avec notre psychologue préféré, Christophe Selmar. Christophe, bonjour.
2: Bonjour Dany.
1: Les enfants, on en parle souvent et beaucoup parce que c'est important, mais vous avez accepté de parler aussi un peu du couple parce que l'un, j'imagine, n'est pas indépendant de l'autre et un couple solide doit aider dans l'éducation des enfants notamment.
2: Oui, le projet d'enfant se réalise au travers de l'union d'un homme, d'une femme, et je crois que déjà le sort, l'avenir, la destinée de l'enfant est là véritablement orienté par l'amour de papa et maman.
1: On constate qu'il y a énormément de livres sur l'éducation des enfants et que chacun se sent tout à fait libre pour les consulter, les approfondir et en tirer des leçons pour l'éducation de ses propres enfants. On a l'impression que pour le cheminement du couple, pour son évolution, son épanouissement, on est déjà un petit peu plus frileux. On éprouve moins le besoin de consulter, de se renseigner. Est-ce que c'est compréhensible?
2: Alors, je crois qu'il y a à juste titre des écoles de parents, il y a de nombreux manuels pour dire comment il faut gérer les problèmes de couple quand ils arrivent, mais je dois dire, et à mon grand regret, qu'il n'y a pas une école de formation de couple. Mm-hmm. Parce que cela s'apprend, ce n'est pas un produit de la chance ou du hasard qu'un couple se forme. Mais c'est quelque chose qui se prépare dans les cœurs et dans les têtes des jeunes longtemps à l'avance, non seulement en voyant les parents agir en référence ou en opposition, mais je crois qu'il y a nécessairement une sorte de maturité à donner. Je compare le mariage à une échelle avec les deux bras, les deux poteaux, donc l'homme et la femme. Et puis il y a les échelons. Alors les échelons sont à de multiples niveaux, hein, sont dans le désordre. Hein, l'échelon du tempérament, l'échelon de la relation aux parents, à l'argent, au loisir, à l'éducation, à l'idéal de vie. Et c'est tout un ensemble. Il faut vraiment préparer les enfants et surtout les jeunes au mariage. Ce qui manque manifestement, c'est une préparation au mariage. Regardez, quand on veut finalement passer devant monsieur le maire, on exige qu'il y ait un certificat médical pour voir s'il y a une compatibilité sanguine, point la ligne. Mm-hmm. On demande pas un certificat, je ne dis pas de conseil conjugal, pour savoir s'il y a quand même eu des bases élémentaires à donner, encore moins un certificat psychiatrique, parce qu'il y a beaucoup d'aliénés, de névropathes, de psychopathes qui se marient alors qu'ils sont véritablement incapables à réaliser un mariage heureux. Alors je pense que la société ne s'est pas donné les moyens de réussir des mariages heureux. Et puis on se réfère bien sûr à ce qu'on appelle la loterie. Voilà, il a tiré ou elle a tiré le bon numéro. Je suis pas tout à fait d'accord avec cette conception. On a le mariage que l'on mérite, que l'on se donne. Bien sûr, il faut être à deux pour réussir. Et lorsque l'un ou l'autre ne sait pas, ne peut pas ou ne veut pas apporter sa part de construction, alors là, bien sûr, il y a des naufrages. Alors bien sûr, il y a certaines statistiques que l'on peut donner. On dit que sur une douzaine de couples mariés, quatre vont faire naufrage. 6 vont poursuivre la route K1KA à cause des enfants, à cause de la carrière.
1: Du qu'en dira-t-on,
2: à cause de la famille qui fait pression sur l'un ou l'autre ou sur les deux, à cause aussi des idéaux religieux. Mais cette poursuite va se faire sans joie, sans amour, et finalement sur 12 couples mariés, les statistiques disent que finalement, deux seulement vivront un mariage heureux. C'est un gâchis, et c'est la raison pour laquelle aujourd'hui les jeunes regardent de très loin, ils en pensent que le mariage est une institution démodée, malheureusement.
1: Oui. Alors vous disiez justement tout à l'heure que ce n'était pas, d'après vous, une loterie. Bien sûr, je pense qu'il y a des numéros qui vont mieux ensemble que d'autres. Je pense qu'on l'a tous vu autour de nous et peut-être même chez nous. Mais que peut-être on pourrait reprendre l'exemple que vous avez souvent donné en concernant l'éducation des enfants. C'est qu'à partir d'un matériau donné, d'un tempérament ou d'une situation, on peut construire à partir de là et aller vers un mieux et aller vers une évolution, un épanouissement. Donc de même pour le mariage, il y a vraiment ce souci de construire avec les bases telles qu'elles se sont trouvées.
2: Alors, la première des bases, c'est finalement la maturité, la responsabilité et l'autonomie de la personne. Je suis étonné comment, dans les premiers chapitres de la Bible, on nous pose les trois fondations d'un couple heureux. Le texte est là pour nous dire simplement que l'homme quittera son père et sa mère, première condition, s'attachera à sa femme, les deux deviendront une seule chair. Vous avez là trois piliers de base. Le premier point, c'est finalement, est-ce que j'ai acquis par mon éducation ou par ma réflexion, par ma remise en cause, ce degré de maturité, de responsabilité et d'autonomie pour finalement fonder un foyer. Quitter son père et sa mère, cela veut dire avoir analysé les plus et les moins, les avantages et les inconvénients qui ont été ceux de mon histoire, et avoir pris du recul pour accepter les plus et pour me distancer des moins, afin que l'engagement que je vais finalement contracter avec ce conjoint soit un engagement qui me concerne, qui soit moi produit de ma réflexion et non pas déterminé par une histoire que je ne maîtrise pas et où laquelle je vais risquer de m'inscrire soit en réaction, en opposition. Et je pense que c'est là la base, et je m'adresse à tous les jeunes qui seraient à l'écoute pour leur dire attention, le mariage c'est quelque chose de beau, ce n'est pas un piège, c'est un privilège. Mais il faut véritablement se poser la question, est-ce que je suis suffisamment mûr, suffisamment responsable et surtout autonome pour véritablement contracter une union totale avec un engagement total de ma personne et pour une vie totale.
1: Donc cet engagement total implique, comme vous le dites, Christophe Selmar, une réflexion qu'il est important de mener, savoir dans quelle mesure on est autonome, dans quelle mesure on est prêt à s'engager sur un chemin qui était quand même un peu inconnu. Inconnu précisément, vous allez nous aider, émission après émission, à mieux comprendre les tenants et les aboutissants, mieux savoir où trouver les fondements d'un mariage réussi. Je vous dis donc à très bientôt.
2: Au revoir.

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2: Bonjour chers auditeurs, nous poursuivons notre étude de la leçon de cette semaine dont le thème est « Les revers », une leçon qui nous aide à mieux comprendre comment Dieu agit au cœur de nos difficultés et comment rester confiant même lorsque les circonstances nous dépassent. En ce mardi 9 juin, nous méditerons sur la fidélité de Job au cœur de la souffrance. Notre méditation s'appuie sur le livre de Job, en particulier sur les premiers chapitres qui racontent les épreuves qu'il traverse, sur Job chapitre 19, où il affirme « Je sais que mon Rédempteur est vivant » et sur Job chapitre 23, où il exprime sa recherche de Dieu au cœur de l'incompréhension. À travers ce témoignage, nous découvrirons qu'il est possible de rester fidèle à Dieu, même lorsque nous ne comprenons pas ce que nous vivons. Et cette réalité nous concerne tous, car tôt ou tard, nous sommes confrontés à des situations qui échappent à notre compréhension. Certaines questions demeurent parfois sans réponse immédiate, certains combats semblent parfois interminables. Et c'est précisément dans ces moments que l'expérience de Job devient précieuse pour notre propre marche avec Dieu. Pour faire le lien avec notre réflexion précédente, hier nous avons rencontré une femme qui, après 12 années de souffrance, a trouvé la guérison en s'approchant de Jésus avec foi. Son expérience nous a rappelé une vérité forte. Même les épreuves longues et difficiles ne sont jamais hors de portée de Dieu. Mais aujourd'hui, nous entrerons dans une réalité différente, car ici, la souffrance ne disparaît pas immédiatement. Nous sommes face à une foi qui persévère, même sans réponse, même dans le silence. Dans notre vie quotidienne, nous connaissons parfois ces situations. Il arrive que Dieu intervienne rapidement et que nous puissions constater sa réponse. Mais il arrive également que la guérison tarde, qu'un problème familial demeure, qu'une porte professionnelle reste fermée ou qu'une inquiétude persiste malgré nos prières. C'est alors que la foi est appelée à grandir autrement. Et c'est justement ce que soulève l'histoire de Job. Comment rester fidèle à Dieu lorsque la souffrance n'a aucune explication? Comment continuer à croire lorsque tout semble s'effondrer autour de nous? Beaucoup de personnes se sont posé cette question. Un parent confronté à la maladie d'un enfant, une famille frappée par un deuil inattendu, un travailleur qui perd soudainement son emploi après des années de fidélité, une personne qui prie depuis longtemps pour une situation qui ne change pas. Lorsque les réponses tardent, la foi est mise à l'épreuve. Et pour mieux comprendre, je vous invite à revenir au début du livre de Job. La Bible nous présente Job comme un homme intègre, droit, attaché à Dieu. Autrement dit, un homme sincère, fidèle, qui marche avec Dieu. Il ne s'agit donc pas d'un homme parfait, mais d'un homme dont la vie est orientée vers Dieu. Son témoignage est reconnu par ceux qui l'entourent et même par Dieu lui-même. Cela nous rappelle une vérité importante. La fidélité à Dieu ne nous met pas à l'abri des épreuves. Et pourtant, malgré cette fidélité, en très peu de temps, la vie de Job bascule, comme cela peut arriver dans nos existences. Parfois, une seule journée suffit pour changer le cours d'une vie. Un appel téléphonique inattendu, un diagnostic médical, un accident, une mauvaise nouvelle. Ce que nous pensions stable peut être ébranlé en quelques instants. En effet, les événements s'enchaînent rapidement dans la vie de Job. Il perd ses biens, ses troupeaux, ses serviteurs et plus douloureux encore, il perd ses enfants. Chaque nouvelle semble plus difficile que la précédente. Aucune pause, aucun répit. La souffrance s'accumule. Chers auditeurs, perdre des biens difficiles, mais perdre ses enfants, C'est une souffrance que l'on ne peut pas expliquer avec des mots. Même aujourd'hui, lorsque nous rencontrons des familles touchées par un tel drame, nous comprenons qu'il existe des douleurs devant lesquelles les explications humaines sont insuffisantes. D'ailleurs, parfois, la présence silencieuse vaut davantage que de longs discours. Et comme si cela ne suffisait pas, la maladie frappe le corps de Job. Une souffrance continue, visible, épuisante. Jour après jour, la douleur l'accompagne. Nous l'avons bien compris, une maladie prolongée peut affecter non seulement le corps, mais aussi le moral, l'énergie, les relations et parfois même la foi. Et à ce moment-là, tout disparaît. La stabilité de Job, sa sécurité, sa santé, sa famille, Job est brisé de tous côtés. Il ne lui reste pratiquement plus rien sur quoi s'appuyer humainement. Et pourtant, c'est précisément dans cet état de fragilité extrême que la foi de Job va révéler sa profondeur. Chers auditeurs, face à une telle situation, posons-nous honnêtement la question suivante. Comment aurions-nous réagi à la place de Job? Aurions-nous continué à prier? Aurions-nous continué à faire confiance? Aurions-nous gardé l'espérance? Cette réflexion nous invite à garder l'humilité. La souffrance de Job ne s'arrête pas là. Elle se poursuit dans les relations. Et souvent, cette souffrance est l'une des plus douloureuses. Sa propre femme lui dit « Maudit Dieu » et meurt. Une parole qui traduit une profonde détresse, mais qui n'encourage plus la foi. Nous pouvons comprendre la douleur de la femme de Job. Elle a aussi perdu ses enfants. Elle aussi souffre. Cependant, dans sa détresse, elle ne voit plus d'issue. Quant aux amis de Job, ils arrivent et au début, leur silence est juste. Ils restent auprès de Job sans lui parler. Parfois, lorsqu'une personne souffre, la meilleure aide consiste simplement à être présente à ses côtés. Mais un problème se pose lorsque les amis de Job prennent la parole. Et à ce moment-là, les choses changent. Ces derniers pensent avoir compris la situation de Job. Et c'est là que commence une erreur fondamentale. Le raisonnement est le suivant. Si Job souffre, c'est qu'il a péché. Et pour eux, il est forcément coupable. Et cette conclusion ajoute une autre souffrance à celle de Job, celle d'être incompris et jugé. Combien de personnes aujourd'hui vivent cette même réalité? Quelqu'un traverse une difficulté financière et certains concluent trop vite qu'il a forcément commis une erreur. Une personne tombe malade et d'autres cherchent immédiatement une explication spirituelle. Le livre de Job nous invite à beaucoup de prudence. La leçon d'aujourd'hui nous interpelle. Il est plus facile d'expliquer la souffrance des autres que de la comprendre réellement, car comprendre demande de l'écoute, demande de la compassion et demande parfois d'accepter de ne pas avoir toutes les réponses. Le livre de Job nous enseigne une vérité essentielle. Toutes les épreuves ne sont pas liées à une faute personnelle. Certaines situations nous dépassent et lorsque nous ne comprenons pas, nous pouvons choisir de faire confiance à celui qui comprend tout. Malgré tout cela, Job ne renonce pas à Dieu. Voilà qui rend son témoignage remarquable. Job fait une déclaration d'espérance incroyable. Dans Job chapitre 19, il affirme « Je sais que mon Rédempteur est vivant ». Quelle foi remarquable! Il ne dit pas « je comprends », il dit « je sais ». Et sa foi ne dépend pas des circonstances, mais de sa confiance en Dieu. Et c'est là toute la différence entre une foi fondée sur les événements et une foi fondée sur le caractère de Dieu. Malgré le silence apparent de Dieu, dans Job chapitre 23, où il dit qu'il cherche Dieu mais ne la trouve pas, il est dans une démarche de recherche sincère. Job avance, il cherche, mais Dieu semble silencieux. Nombreux sont les croyants qui ont connu cette expérience. Ils prient, ils lisent la Bible, ils attendent, et pourtant, ils ont l'impression que le ciel reste silencieux. Et malgré ce silence, Job reste attaché à Dieu. Voilà l'une des plus belles leçons du livre de Job. La fidélité ne consiste pas seulement à suivre Dieu lorsque tout va bien. la fidélité se révèle surtout lorsque rien ne semble aller comme prévu. Chers auditeurs, c'est cela une foi profonde, c'est croire sans voir, espérer sans comprendre, rester fidèle dans l'incertitude. Une telle foi ne naît pas du jour au lendemain. Elle se construit progressivement à travers l'expérience quotidienne avec Dieu. Le verset de la semaine nous dit « Les afflictions produisent la persévérance produit la victoire et la victoire produit l'espérance. » L'exemple de Job est une merveilleuse illustration car Job incarne cette vérité. Son espérance ne dépend pas de ce qu'il vit, elle dépend de celui en qui il croit. Même lorsque tout vacille autour de lui, son regard reste tourné vers Dieu. L'histoire de Job nous enseigne également que nous devons être prudents lorsque nous parlons de la souffrance des autres. Au lieu de juger, apprenons à soutenir. Au lieu de condamner, apprenons à encourager. Au lieu d'expliquer trop vite, apprenons à écouter. Chers auditeurs, peut-être qu'aujourd'hui vous traversez une épreuve longue. Vous ne comprenez pas. Vous attendez des réponses. Peut-être que vous priez depuis longtemps pour un proche. Peut-être que vous attendez une guérison. Peut-être que vous cherchez une direction claire pour votre avenir. Et parfois, le plus difficile, c'est le silence apparent de Dieu. Ce silence peut sembler lourd, mais il ne signifie pas l'absence de Dieu. Retenons cette vérité essentielle. Même lorsque Dieu semble silencieux, il est présent. Même lorsque vous ne voyez rien, Dieu agit. Comme une graine enfouie dans la terre qui pousse sans bruit, Dieu poursuit son œuvre, même lorsque nos yeux ne l'aperçoivent pas encore. Chers auditeurs, tout comme Job, restez fidèles, même sans réponse, même dans le doute, même dans la fatigue. Dieu voit vos larmes, Dieu connaît vos combats, et au moment qu'il juge bon, il manifestera sa présence et sa fidélité. Je vous invite à un moment de prière. Père Céleste, merci parce que tu es un Dieu fidèle, même lorsque nous traversons des moments difficiles, lorsque nous ne comprenons pas. Aide-nous à garder les yeux fixés sur toi, lorsque tu sembles silencieux. Fortifie notre foi, donne-nous la persévérance, la confiance et l'espérance. Et comme Job, apprends-nous à rester attachés à toi, au nom de Jésus. Amen. Merci, chers auditeurs, de nous avoir accompagnés tout au long de notre réflexion du jour. Je vous donne rendez-vous demain afin de poursuivre notre étude avec les disciples sur le chemin d'Emmaüs. Que Dieu vous bénisse abondamment.
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Bonjour, bonjour, bonjour. Nous sommes le mardi 9 juin 2026, il est 5h56. Nous débutons avec les nouvelles du temps pour ce mardi. Temps sec, parfois nuageux en matinée. Le soleil s'impose l'après-midi. L'alizée ralentit, la chaleur se fait plus pesante. Le soleil s'est levé à 5h33 et va se coucher à 18h38. Basse-mer, 5h36, 16h23 et haute-mer, 11h02 et 23h03. Vous allez bien ce matin? Bien dormi, bien réveillé? Nous entamons une nouvelle journée. Merci de votre confiance et de votre fidélité à votre station de radio RVM. Nous sommes ensemble jusqu'à 9h. Pas mal de bonnes choses pour vous ce matin.

0: donner l'espoir à son ami, à son prochain. Il est 6h sur RVM, notre premier rendez-vous avec Méditons, Méditons. Bonne écoute à vous.
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2: Les « je te dois » peuvent préserver l'amour. L'amour ne médite pas le mal. 1 Corinthiens 13, verset 5.

0: Les dettes ne sont généralement pas une bonne chose, sauf quand on est le créditeur. Les dettes peuvent détruire le mariage. Si vous pensez constamment à ce que l'autre vous doit, vous concentrez vos pensées sur le manquement, les erreurs et les injustices dont vous avez souffert au lieu d'en parler ouvertement et de régler l'affaire en pardonnant et en oubliant. Les dettes oubliées restent enfermées dans les recoins de votre esprit et tendent à ressurgir dans les moments de stress. Vous utilisez alors ces éléments pour blesser l'autre ou le culpabiliser. Il est donc préférable de ne pas faire ressurgir les dettes dans votre couple. Concentrez-vous plutôt sur ce que vous devez à l'autre. Je te dois beaucoup de reconnaissance parce que tu prends la responsabilité de notre foyer, parce que tu m'aimes malgré mes sautes d'humeur, parce que tu me laisses mener mes activités tranquillement, parce que nous partageons la charge financière de notre foyer, parce que tu es suffisamment attentif pour me laisser seule lorsque j'en ai besoin, parce que tu crois en moi et tu m'encourages à devenir tout ce que Dieu m'a destiné à être. Vous saisissez un petit peu l'idée? Chers auditeurs, voici 10 « je te dois » qui vous garantiront un mariage plus heureux. Premièrement, je te dois le respect parce que tu es celui que Dieu a choisi pour moi. Tu es un prince, un enfant du roi. Deuxièmement, je te dois beaucoup de reconnaissance parce que tu as la courtoisie de ne te rappeler que mes bons côtés. Troisièmement, je te dois des paroles et des actes conformes à la volonté du Christ, ce qui n'est possible qu'en maintenant une relation quotidienne étroite avec le Christ. Quatrièmement, je te dois les baisers et des étreintes, des caresses douces et des câlins attentionnés. Cinquièmement, je te dois au moins 3 compliments par jour. Sixièmement, je te dois le bénéfice du doute, même si j'ai du mal à croire ce que tu dis. Je te fais confiance sans argumenter. Septièmement, je te dois le pardon parce que Dieu m'a pardonné. Huitièmement, je te dois les mots « je suis désolé » lorsque j'ai été égoïste ou que je t'ai fait de la peine. Neuvièmement, je te dois des merci pour les choses gentilles que tu fais, pour le fait de m'aimer et d'être toi, tout simplement. Dixièmement, je te dois de mon temps, du temps pour rire, pour jouer, pour adorer ensemble, pour t'aimer. Afin de préserver le bonheur, chers auditeurs, et la qualité de vos relations, rappelez-vous, l'amour ne médite pas le mal, pas de « tu me dois ». Efforcez-vous de prodiguer des « je te dois » d'amour et constatez la différence. Alors, chers auditeurs, n'est-ce pas le moment de nous exercer à les « je te dois » plutôt que « tu me dois » Alors, y a-t-il quelqu'un à qui vous devriez offrir un des « je te dois »
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2: Je te dois peuvent préserver l'amour. C'était Méditons, méditons que nous retrouverons au cours de cette journée.
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2: Il est 6h04 sur RVM.

Lève-toi, bats-toi, il faut te bouger. C'est signé Jessica Dorsey avec ce titre sur RVM à 6h08. Paisible journée de mardi 9 juin. Le sage ne dit pas tout ce qu'il pense, mais il pense tout ce qu'il dit. Le sage ne dit pas tout ce qu'il pense, mais il pense tout ce qu'il dit, signé Aristote. C'est très belle pensée ce matin, n'est-ce pas? Jude 25, ça ne suffirait pas. Salutations à la grande dépendance Marie à l'entente. Nous pensons aussi à Désirade, les Saints, et à tous ceux qui sont avec nous sur le www.radiovigneur.com.

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1: Psaume 67. Que Dieu nous accorde sa grâce et qu'il nous bénisse. Qu'il fasse briller sur nous sa face, afin que l'on connaisse sur la terre ta voix et parmi toutes les nations ton salut. Les peuples te célèbrent, ô Dieu. Tous les peuples te célèbrent. Les foules se réjouissent et triomphent, car tu juges les peuples avec droiture et tu conduis les foules sur la terre. Les peuples te célèbrent, ô Dieu. Tous les peuples te célèbrent. La terre donne ses produits. Dieu, notre Dieu, nous bénit. Dieu nous bénit. Et toutes les extrémités de la terre le craignent.

L'Ecclésiaste veut tout faire, tout obtenir. Il goûte chaque instant d'un bonheur souvent inaccessible. S'il fait cette expérience, c'est dans l'espoir de saisir quel est le sens pour l'homme et plus encore, quel est le sens de l'homme. Mais les actions et sensations humaines, tout comme la rotation de l'eau, du vent et du soleil, sont passagères, telle une vapeur insaisissable. Face à cette réalité étouffante, le sage aspire à la nouveauté. En vain, tout a déjà existé. L'originalité ne peut se renouveler en l'absence du regard de Dieu. Quelle lassitude! Et quelle grande fatigue pour l'homme de constater ces innombrables contresens. Comment peut-il être profondément comblé? Ainsi naît en l'Ecclésiaste un sentiment insoutenable. Mais voici qu'un autre sujet semble aussi le préoccuper. Le temps. Il y a un temps pour chaque chose. Choses considérées comme des occupations imposées par Dieu pour justifier l'existence de l'homme. N'est-ce pas alors une triste condition que d'être éternellement en quête de sens à travers des justifications? Remplir ses jours comptés. Satisfaire la transition entre la naissance et la mort. Mieux vaut s'abandonner dans le bien-être, conseille le Coëlette. Mais n'est-ce pas là encore qu'un divertissement à ses yeux? C'est alors qu'une réponse négative et définitive tombe dans son esprit comme un couperet, pas de profit sous le soleil. Ainsi, la vie vaut-elle la peine d'être vécue? Et comme après tout, tout se termine par la mort. Pire encore, nous terminons tous de la même façon. Oui, l'Ecclésiaste nous le rappelle, que nous soyons bons ou mauvais, le dernier souffle est identique pour tous. Mais puisque nous sommes ici-bas, nous nous devons d'accepter ce temps et d'en prendre soin, car il est don de Dieu. »

Un paragraphe du livre d'Ecclésiaste. Il est 6h passé de 20 minutes sur RVM. Si vous fêtez votre anniversaire aujourd'hui, 9 juin, toute l'équipe d'RVM vous souhaite un joyeux anniversaire. Dédicace pour vous ce titre de Diana Steffi en 3.

0: Il est 6h30, tout de suite, météo intérieure.
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2: T'es-tu appliqué à façonner l'ordinaire pour en tirer quelque chose qui ressemble à une sculpture? À faire de ta vie quelque chose d'unique? Dans combien de cœurs es-tu irremplaçable? Dis, toi qui crois à l'éternité juvénile de l'amour, qu'as-tu fait de ta jeunesse fière? Qu'as-tu fait de ton talent? Qu'as-tu fait de ton ardent désir d'aimer?
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0: Que la paix du Seigneur soit votre partage en ce mardi 9 juin. Je vous rappelle à 6h35, soit dans exactement 4 minutes, nous allons retrouver Pipo et Magali pour le petit déjeuner.

0: roi des rois. Il est 6h36. Tout de suite, nous passons au petit-déj avec Pipo et Magalich.
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0: C'est à vous.
2: Le petit-déj, c'est tout de suite avec Magali. Bonjour Magali.
3: Bonjour Pierre, bonjour chers amis auditeurs de la radio Vie Meilleure. Connaissez-vous les flocons traités ou cornflakes? Bien sûr, ils font partie de nos traditionnels petit-déj du matin. Ils se fabriquent non pas avec le grain entier, mais avec la pâte obtenue à partir de la farine plus ou moins raffinée. On leur ajoute habituellement du sel, du sucre, du malt et divers extraits pour leur donner du goût. On les enrichit souvent en vitamines et en minéraux pour compenser les pertes de ces nutriments lors du raffinage de la farine. Ce type de flocon raffiné et traité est plus savoureux, croustillant et appétissant que les flocons complets. Cependant, ils ont des inconvénients suivants. Il y a un contenu élevé en sucre. La richesse est plus réduite en nutriments car l'enrichissement artificiel est partiel et compense uniquement une partie des nutriments perdus. Il y a aussi les céréales soufflées. Vous les connaissez? Oui, on les fabrique en insufflant de l'air sous pression dans de petits fragments de pâte faits avec de la farine de divers grains. Ils sont très spongieux, légers et croustillants, bien que moins nutritif que les grains complets. Et maintenant, le muesli, ça vous dit quelque chose? Oui, muesli égale énergie du matin. Le célèbre docteur Bischer Benner fut le premier à divulguer en Europe à la fin du 19e siècle les qualités nutritives du petit-déjeuner traditionnel des robustes paysans suisses. Le muesli remplace avantageusement le pauvre petit-déjeuner à base de café, de viennoiserie et de beurre, et le petit déjeuner anglais typique à base d'œufs au bacon. Aujourd'hui, nous savons qu'un petit déjeuner riche en céréales et fruits améliore le rendement physique et intellectuel le matin. Le muesli, qui se prend avec des jus de fruits, du lait ou du yaourt, comprend les ingrédients suivants. Des grains de céréales pilés et mis à tremper la nuit précédente dans sa version originale ou des flocons dans sa version moderne. Des fruits secs, noix, amandes, noisettes, etc. Des fruits séchés, raisins secs, pruneaux, etc. Et des fruits frais comme la poire ou la pomme. Le muesli se présente aussi en bar, ce qui facilite son usage particulièrement pour les sportifs. Ce matin, pour notre petit-déj, je vous propose de réaliser le pain d'Ézéchiel. Pour le pain d'Ézéchiel, il vous faudra 4 tasses d'eau chaude, 1 cuillère à soupe de miel, 2 cuillères à soupe de levure, 1 cuillère à soupe de sel, 3 cuillères à soupe d'huile, 1 tasse de lentilles germées, 1 tasse de farine de soja, 1 tasse de farine de seigle, 1 tasse de farine d'avoine, 4 tasses de farine de blé. Mettre la levure et une cuillère à soupe de miel dans une tasse d'eau chaude et laisser reposer. Liquéfier dans le mélangeur les lentilles, l'huile et le sel avec une tasse d'eau chaude. Ajouter à ce mélange 2 tasses d'eau chaude et les farines d'orge, de seigle, de soja et d'avoine. Battre avec vigueur et ajouter la levure. Battre à nouveau et laisser reposer dans un endroit chaud 15 minutes. Ajouter le reste de la farine et fabriquer une pâte élastique. Pétrir avec

vigueur, 10 minutes. Divisez la pâte en 4 pains et laissez lever dans un endroit chaud 15 minutes. Mettre dans un four à 180 degrés Celsius et cuire environ 1 heure. Ce pain a une texture humide. Il ressemble au pumpernickel allemand. En définitive, qu'est-ce que le pain d'Ézéchiel? C'est un pain qui est généralement donc fabriqué avec des légumineuses et des céréales germées. 4 types de céréales, blé, orge, millet, épeautre, 2 types de légumineuses, lentilles, soja. Il est aussi appelé le pain de la manne et sa vraie recette apparaît dans un verset de la Bible dans Ézéchiel 4, verset 9. Ce pain possède un concentré nutritionnel dense avec un important apport en protéines, glucides à index glycémique bas, des fibres, des vitamines, des minéraux et des antioxydants. De quoi faire un petit déj de qualité. Retrouvez donc tous ces conseils importants et intéressants dans le guide des aliments, recettes salutaires du docteur Pamplona Roger. Bon appétit à vous et à demain pour un nouveau petit déj.

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1: J'espère que vous avez tout noté. Il est 6 heures passées de 43 minutes. Dans un instant, nous parlerons de Marketplace. L'arnaque au faux virement fait des ravages.
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1: L'arnaque au faux virement Wero fait des ravages. Popularisé ces derniers mois, le service de virement instantané Wero est devenu le nouvel outil favori des escrocs. Sur Facebook Marketplace, de faux acheteurs envoient des SMS contenant un lien verrouillé, soi-disant pour finaliser un paiement. Le service met lui-même en garde, ne cliquez sur aucun lien. Vous vendez un objet sur le Marketplace de Facebook. Un acheteur se manifeste poliment, pressé mais sérieux. Il vous propose de payer immédiatement par Wero pour sécuriser la vente, puis viendra récupérer l'article plus tard. Il vous demande votre numéro de téléphone et votre prénom, rien d'anormal en apparence. Quelques instants plus tard, vous recevez un SMS. Quelqu'un vous a envoyé de l'argent via Wero. Cliquez sur le lien pour accepter le virement. Ne cliquez pas, c'est une arnaque. Depuis plusieurs mois, Wero s'est imposé comme un outil pratique de virement entre particuliers. Son atout, il suffit d'un numéro de téléphone pour transférer de l'argent. Mais cette simplicité attire désormais les fraudeurs. Leur méthode est simple, hein? Ils repèrent des annonces sur le marketplace, se font passer pour des acheteurs sérieux, proposent un paiement anticipé pour réserver l'article. Une fois le numéro de téléphone et le prénom du vendeur obtenus, ils déclenchent l'envoi d'un SMS frauduleux contenant un lien. Ce lien verrouillé peut conduire soit à un site factice qui récolte des données bancaires, soit à un téléchargement malveillant. Dans tous les cas, la victime ne reverra jamais son argent et risque de bien perdre plus. Wero tire lui-même la sonnette d'alarme. Sur son site internet, Wero est on ne peut plus clair. Si vous recevez un email ou un SMS indiquant que quelqu'un vous a envoyé de l'argent via Wero, méfiez-vous, c'est une arnaque, ne cliquez sur aucun lien. Le service rappelle un principe fondamental, Wero n'envoie jamais de SMS ni de mail demandant des informations personnelles, bancaires ou quelconques détails privés. Jamais. Donc, souvenez-vous, stop, réfléchissez. Ne cliquez pas et si vous avez un doute, parlez-en tout de suite à votre banquier, conclut le service Wero.

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2: 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La Minute Info.
3: Donner ses organes pour sauver des vies ou offrir son corps à la science pour faire avancer la médecine, deux démarches altruistes mais différentes. Le docteur Julien Rogier, médecin anesthésiste réanimateur, responsable des prélèvements d'organes et tissus au CHU de Bordeaux, nous éclaire sur cette distinction essentielle.
4: Le don d'organes est un prélèvement à visée thérapeutique directement pour sauver des vies. Le don du corps à la science est un don indirect pour sauver des vies. Il sert par exemple pour essentiellement des dissections pour les futurs médecins. Le don du corps à la science, il faut l'anticiper et passer un contrat avec un laboratoire d'anatomie. Votre corps est rapatrié dans ce laboratoire après votre décès. Le don d'organes, on est tous donneurs, sauf si on s'y opposait de son vivant. Mais ce que l'on recommande actuellement, c'est d'en parler à ses proches et dire qu'on est donneur d'organes. C'est beaucoup plus simple si un jour vous êtes en situation de pouvoir donner. Ces deux types de dons sont extrêmement importants, mais différents. À titre personnel, je pense qu'il vaut mieux choisir le don d'organes pour greffe. Il est beaucoup plus rare, il permet de sauver de nombreuses vies et c'est important d'en parler de son vivant à ses proches et je rappelle que ce type de don sauve de très nombreuses vies.
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0: Tous les soirs à 22h sur RVM, il est 6h54, je vous rappelle à 7h le journal avec nos confrères de RFI Monde pour l'international et la nationale.

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0: Dans une minute, il sera 7h et nous allons retrouver le journal national avec nos confrères de RFI.

0: Mardi 9 juin 2026, il est 7h chez nous, un peu plus de 11h midi GNT là-bas. On retrouve tout de suite RFI Monde pour le journal. C'est à vous, messieurs, dames, depuis vos studios.
1: Nombreux à nous écouter. RFI, il est 13h à Paris, 7h à Port-au-Prince. On retrouve maintenant RFI Midi avec vous, Anne Cantner, bonjour.
2: Bonjour Lucie, bonjour à tous. Le tour de l'actualité dans le monde avec nos correspondants, nos envoyés spéciaux, 2h30 ensemble pour parler aujourd'hui de ces révélations après 5 mois d'enquête sur l'une des régions les plus fermées du continent africain, le Cabo Delgado au Mozambique. Les journalistes n'y ont pas accès, mais l'une de nos reporters a pu s'y rendre, enquêter avec des confrères de Forbidden Stories et d'autres médias sur l'exploitation des nombreuses ressources minières qui s'y trouvent et sur la manière dont la confiscation des ressources alimente le terrorisme Shebab. Parce que le Cabo Delgado, c'est aussi une région en guerre depuis 10 ans, entre les islamistes Shebab donc et l'armée du Mozambique. Premier volet de cette enquête à découvrir dans Afrique Midi, midi et demi, temps universel, et nous serons en ligne aussi avec l'une des journalistes de Forbidden Stories.
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2: Au sommaire également, Pékin qui demande aux États-Unis de mettre fin aux pressions sur les entreprises chinoises, parce qu'hier, Washington en a inscrit plusieurs sur une liste noire au motif qu'elles travailleraient avec l'armée chinoise. Les liens entre entreprises privées et département de la défense sont pourtant largement pratiqués aussi aux États-Unis. On essaiera d'y voir plus clair avec notre invité dans un peu plus d'une heure. On évoquera également juste après cela la régularisation de centaines de milliers d'immigrés en Espagne. Le programme est en cours et nous irons à la rencontre notamment d'un restaurateur. Alors qu'en France, les délais pour un renouvellement de titre de séjour sont tellement longs que beaucoup se retrouvent sans papier, sans titre de séjour légal, uniquement à cause des délais de traitement des dossiers par les préfectures.
4: Ça fait mal au cœur parce que là, je suis à la maison à cause de la préfecture. Celui de mon conjoint, il va finir le 25 juin. Imagine, moi je ne travaille pas, mon conjoint ne travaille pas, comment on vit ? Même les loyers et tout ça, on peut pas payer.
2: Reportage à écouter dans 3 quarts d'heure. Vous avez le programme, bienvenue.
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2: Et pour commencer comme chaque jour le journal, bonjour Diane Berger.
5: Bonjour Anne, bonjour à tous.
2: Avec d'abord la suite de la visite du pape en Espagne.
5: Après Madrid, Léon XIV vient tout juste d'atterrir à Barcelone, deuxième étape de son voyage dans le pays. Élise Gassangel, vous êtes justement devant la cathédrale de la ville, la cathédrale où le pontife est attendu de manière imminente.
6: Oui, le pape Léon XIV a atterri il y a une quinzaine de minutes. Donc il devrait arriver d'ici quelques instants à cette cathédrale de Barcelone, en plein cœur de la ville. Vous l'entendez peut-être derrière moi, sur cette place, il y a beaucoup de fidèles qui l'attendent. Ils sont venus de partout dans le monde. Certains sont là depuis plusieurs heures, malgré la chaleur, pour être au premier rang et l'apercevoir derrière les nombreuses barrières de sécurité. Il y a aussi plusieurs groupes d'enfants scolarisés dans les écoles catholiques barcelonaises. Ce sont eux qui crient le plus, évidemment, notamment ce slogan répété depuis ce matin, « Regardez, nous sommes la jeunesse du pape », ou encore « On le voit, on le sent, le pape est présent ». On a pu apercevoir aussi quelques touristes étonnés, parfois amusés de voir cette concentration à laquelle ils ne s'attendaient pas, alors qu'ils étaient en plein tour du centre-ville avec leur guide. Et à l'intérieur de la cathédrale, le pape va donc célébrer la prière dite de leur médiation, Diane, connue pour être un temps de pause spirituelle. Il en aura peut-être besoin de cette pause, Léon XIV, après son passage à Madrid et pour commencer cette visite barcelonaise où il multipliera les activités pendant 2 jours.
5: Merci beaucoup Élise Gazangel en direct de Barcelone pour RFI. Donald Trump assure toujours qu'un accord est imminent avec l'Iran, l'affaire de 2 à 3 jours selon le président des États-Unis qui avait déjà multiplié ce genre d'annonce la semaine dernière sans empêcher la reprise des hostilités. La télévision d'État iranienne rapporte de son côté que 2 militaires iraniens ont été tués hier lors d'une frappe israélienne. Une cérémonie d'hommage est prévue cet après-midi à Téhéran. Et la guerre continue au Liban également. L'armée israélienne a de nouveau frappé la ville de Tyr ce matin dans le sud du pays, quelques heures après avoir donné l'ordre à la population d'évacuer. Hier soir, une autre attaque israélienne a touché la même ville, à proximité d'un centre de la Croix-Rouge libanaise. Le bilan est de 5 morts et 8 blessés, dont 4 secouristes, d'après le ministère de la Santé du Liban.
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2: Qui profite de l'accaparement des ressources au Mozambique? Cette question est au cœur d'une enquête exceptionnelle que RFI vous propose cette semaine.
5: Une enquête dans le cadre du consortium Forbidden Stories, une dizaine de médias, dont Radio France Internationale. Premier volet aujourd'hui donc sur le Cabo Delgado, la région la plus riche en ressources naturelles du pays. Mais elle subit depuis près de 10 ans les violences du groupe terroriste Chebab, qui s'enrichit grâce aux pierres précieuses. Notre envoyé spécial Gaël Lalex revient justement de cette région. Elle nous explique la situation.
7: Montepuech est une petite ville à l'intérieur des terres du Cabo Delgado. Elle est reliée à Pemba, la capitale du district, par une des plus mauvaises routes du pays. C'est pourtant de cette région que viennent près de 80% de la production mondiale de rubis. Les communautés n'en voient aucun bénéfice, explique Ali Caetano du Centre pour le Développement et les Droits de l'Homme. À cela s'ajoutent les violences. En 2019, le britannique Gemfields Limited, propriétaire de Montepuech Ruby Mining, a payé plus de 6,5 millions d'euros contre l'abandon de poursuites judiciaires. 273 mineurs artisanaux de la région avaient porté plainte à Londres pour meurtre, coups et blessures, détentions arbitraires et abus sexuels commis par les services de sécurité du géant minier et la police mozambicaine. Montepuech Ruby Mining est aussi détenu à 25% par Raimundo Pachinuapa, ancien général et cadre du Frelimo, parti au pouvoir depuis l'indépendance. Jamais aucune enquête sur ces événements n'a été ouverte au Mozambique. Tout cela nourrit le discours des Chebab qui promettent l'instauration de la charia et une meilleure redistribution des richesses, explique Vashko King de l'organisation de la société civile Kundeleya. Gaël Lalex de retour de Pemba, Nairobi, RFI.
5: Et puis n'hésitez pas à vous rendre sur notre site pour approfondir ce sujet. Mozambique Exposed, dans le Cabo Delgado, la confiscation des ressources naturelles nourrit le terrorisme des Chebab. C'est un article à lire sur www.rfi.fr. Le centre de quarantaine pour Américains provoque des tensions au Kenya. Une nouvelle manifestation a eu lieu ce matin près de ce site, destinée donc aux patients américains potentiellement contaminés au virus Ebola. Plusieurs protestataires ont été arrêtés. Ils dénoncent un risque d'importer le virus au Kenya. Le gouvernement du président Ruto répond qu'il a une dette envers Washington et qu'il va donc poursuivre malgré tout le projet. Ils ont été particulièrement nombreux à prendre la mer malgré les dangers. Plus d'un millier de migrants secourus en l'espace de 10 jours au large des côtes mauritaniennes. Une route migratoire dangereuse mais très fréquentée pour tenter de rejoindre l'Europe via l'archipel des Canaries. Les autorités mauritaniennes estiment que les arrivées pourraient atteindre un niveau inédit cette année.
2: Le nombre d'overdoses augmente en Europe.
5: 7600 personnes sont mortes d'une surdose de drogue en 2025, selon le rapport annuel de l'Agence européenne des drogues publié ce mardi. Il pointe un marché de la drogue plus dynamique, plus inventif et plus violent. Les substances sont de plus en plus puissantes, les consommateurs les combinent de plus en plus souvent et les trafiquants diversifient leurs envois, moins gros en quantité, mais plus nombreux. Bonjour Pierre Benazet.
8: Bonjour.
5: Pour les autorités européennes, tout cela provoque donc une augmentation des risques pour la santé et pour la sécurité, Pierre.
8: Oui, en 2025, les quantités de cocaïne saisies ont diminué de 20% en Europe, mais le nombre de saisies est passé de 95 à 97 000, signe, selon l'Agence européenne des drogues, que les trafiquants ont été obligés de changer leur stratégie, car il reste que 2,5 millions de jeunes adultes ont consommé de la cocaïne. Cela implique, par exemple, de multiplier les contrôles dans les ports secondaires. Autre préoccupation, l'apparition de substances plus puissantes et de nouvelles drogues. Lorraine Nolan, directrice de l'Agence européenne sur les drogues.
9: Dans certains contextes, notamment récréatifs, la kétamine n'est plus considérée comme une substance marginale, mais comme une drogue à part entière. Ce qui m'inquiète le plus ici, c'est le risque de normalisation. Notre rapport met en évidence des préoccupations sanitaires croissantes liées à la kétamine. Bien que le nombre de personnes entrant en traitement reste faible, il a quadruplé ces dernières années. Pourtant, les consommateurs récréatifs sont souvent peu conscients des risques. Une consommation fréquente de kétamine peut entraîner une dépendance et de graves lésions de la vessie.
8: Les opioïdes sont aussi un sujet de préoccupation majeur. Même si l'héroïne reste la plus répandue, 50 nouvelles substances sont apparues l'an dernier, certaines si puissantes qu'un seul gramme peut représenter des milliers de doses mortelles. Et les utilisateurs risquent de consommer des substances bien plus dangereuses que ce à quoi ils s'attendaient.
5: Pierre Benazet en direct de Bruxelles pour RFI.
2: Le gouvernement français tente de calmer l'opinion publique après la mort de Liana, cet enfant de 11 ans.
5: Une réunion interministérielle vient de commencer dans les bureaux du Premier ministre pour décider les nouvelles mesures de protection de l'enfance. Plus de 60 000 manifestants se sont mobilisés hier soir pour dénoncer les dysfonctionnements nombreux dans cette affaire. Liana, 11 ans, a donc été retrouvée morte la semaine dernière. Le principal suspect était déjà visé par plusieurs signalements, notamment une plainte pour viol sur une autre fillette déposée en août dernier.
2: Et on en reparlera dans une demi-heure. On évoquera les mesures et les initiatives prises par le gouvernement. On en parlera aussi avec l'invité politique, secrétaire général adjoint du Parti Les Républicains.
5: Nouveau revers juridique pour l'administration Trump. Les entreprises américaines désireuses de faire venir aux États-Unis des travailleurs étrangers très qualifiés.
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0: Merci à nos confrères de RFI pour le journal. Nous les retrouverons cet après-midi, il est 7h10.
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0: Marie-Adé, tu es mon berger, je veux t'adorer. Que tes œuvres sont en grand nombre, ô Éternel. Tu les as toutes faites avec sagesse. La terre est remplie de tes biens. Psaume 104, le verset 24. Dans 1 minute 50, nous allons retrouver Martine pour sa rubrique Trucs et astuces.
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2: Donner ses organes pour sauver des vies ou offrir son corps à la science pour faire avancer la médecine, deux démarches altruistes mais différentes. Le docteur Julien Rogier, médecin anesthésiste réanimateur, responsable des prélèvements d'organes et tissus au CHU de Bordeaux, nous éclaire sur cette distinction essentielle.
3: Le don d'organes est un prélèvement à visée thérapeutique directement pour sauver des vies. Le don du corps à la science est un don indirect pour sauver des vies. Il sert par exemple pour essentiellement des dissections pour les futurs médecins. Le don du corps à la science, il faut l'anticiper et passer un contrat avec un laboratoire d'anatomie. Votre corps est rapatrié dans ce laboratoire après votre décès. Le don d'organes, on est tous donneurs, sauf si on s'y opposait de son vivant. Mais ce que l'on recommande actuellement, c'est d'en parler à ses proches et dire qu'on est donneur d'organes. C'est beaucoup plus simple si un jour vous êtes en situation de pouvoir donner. Ces deux types de dons sont extrêmement importants, mais différents. À titre personnel, je pense qu'il vaut mieux choisir le don d'organes pour greffe. Il est beaucoup plus rare, il permet de sauver de nombreuses vies. Et c'est important d'en parler de son vivant à ses proches. Et je rappelle que ce type de don sauve de très nombreuses vies.
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0: Tout de suite, nous retrouvons Trucs et astuces avec Martine.
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5: Maux de gorge, pharyngite, angine, ces affections typiquement hivernales sont généralement d'origine virale. Il importe d'abord d'en déterminer la cause, surtout s'il y a fièvre. Rappelons que les antibiotiques n'agissent que sur l'angine bactérienne. Dans tous les autres cas, même si vous avez la gorge rouge et douloureuse, du mal à avaler et à parler, des ganglions gonflés au niveau du cou et un peu de fièvre, seuls des médicaments pour calmer la douleur et la fièvre, paracétamol, aspirine, sont préconisés. Il en va de même pour le simple mal de gorge ou la toux, sauf s'ils sont chroniques ou se prolongent anormalement. Un gargarisme au miel et au citron. Le citron associé au miel et à certaines huiles essentielles a des vertus calmantes, antivirales et antiseptiques, au moins aussi opérantes que les colutoires et pastilles proposées en pharmacie. Faites 3 gargarismes par jour avec une cuillerée à soupe de miel, du thym ou du citron accompagné, dilué dans un verre d'eau très chaude qu'on laisse tiédir avant de rajouter un jus de citron. Miel et citron ont des propriétés calmantes, antivirales et bactéricides. C'est sans doute le moyen le plus efficace d'apaiser l'inflammation et de désinfecter, même s'il est peu applicable aux enfants. Sachez qu'il faut se gargariser le plus longtemps possible en laissant descendre le liquide très avant dans la gorge. Pas toujours facile, je sais. À faire de préférence après les repas et après s'être lavé les dents. De l'argile. Dotée d'un bon pouvoir antiviral, elle peut atténuer, sinon stopper l'infection. On utilisera de préférence de la momorionite, verte, surfine ou ultraventilée, plus absorbante, en cataplasme, gargarisme ou en morceaux à sucer. En cataplasme, eh bien, appliquez sur la gorge un cataplasme tiède ou froid d'une ou deux centimètres d'épaisseur, auquel on peut ajouter 2 gouttes d'huile essentielle d'arbre à thé et d'eucalyptus citronné. Laissez en place 1 à 2 heures et renouvelez au besoin. une infusion d'ortie. Et oui, une infusion de feuilles d'ortie ou un jus de feuilles fraîches, il faut presser les feuilles dans une centrifugeuse, soulage un mal de gorge. Versez 25 g de feuilles fraîches d'ortie dans 50 cl d'eau de sauce, autant possible, frémissante et non pas bouillonnante. Laissez infuser 10 minutes, puis filtrez. Au début d'une angine, buvez cette infusion tiède à raison de 2 à 3 tasses par jour. Certaines angines peuvent être bactériennes et occasionner des complications graves chez l'enfant. Au moindre doute, il est donc préférable de consulter un médecin, d'autant qu'il existe maintenant un test rapide pour déterminer l'origine de ce type de pathologie. Eh bien, c'est terminé pour aujourd'hui. J'espère que vous avez pris note de tous mes conseils et je vous donne rendez-vous à très vite pour un prochain truc et astuce. C'était Trucs et Astuces, une autre façon de faire des économies et de résoudre bien des petits soucis de votre quotidien.
0: Merci Martine, angine et maux de gorge. Retour avec elle dès demain à 7h16 sur RVM.
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0: Il est 7h20 sur RVM. Nous faisons un point inforoute en ce mardi, comme par ailleurs. Les bouchons existent déjà. Lorsque vous sortez de Sainte-Rose, direction Lamantin, Rond-Point de Vonche, pour entrer sur le vélodrome de Goulelian, direction Jarry ou Pointe-à-Pitre, par choc contre par choc. Idem du côté de Moule, Mornalo, pour entrer sur Les Abîmes, ensuite prendre la 2x2 voies. Pour entrer sur Jarry, sur votre gauche, votre droite, c'est ça, oui, votre droite. Et ou encore, vous passez par Petit Pérou pour entrer aussi sur Pointe-à-Pitre, c'est aussi embouteillé. Idem, lorsque vous sortez de Goyave-Petit-Bourg, pour entrer sur Jarry, la 2x3 voies en sortant de Petit-Bourg. L'embouteillage commence à partir de l'antenne de TDF à Arnouville. Et c'est pareil aussi lorsque vous sortez de Gosier, Sainte-Anne-Gosier, pour entrer sur Pointe-à-Pitre, par choc, contre par choc. Prudence sur les routes de la Guadeloupe.
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1: Jude 25 avec ce titre « Plus grand que toi ». Il est 7h24, passé de 30 secondes sur RVM.

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1: Programme spécial 13 et 14 juin du côté de l'église adventiste de Catete à Sainte-Rose. Et nous avons Roger Francius, qui est un des responsables, qui est au téléphone avec nous pour nous parler de ces deux jours 13 et 14 juin. La santé, ça se vit. Bonjour.
2: Bonjour, bonjour Yann.
1: Comment ça va?
2: Très bien, grâce à Dieu.
1: Alors, peux-tu nous parler de ces deux jours, 13 et 14 juin? Qu'est-ce qui va se passer du côté de Catete à Sainte-Rose?
2: Absolument. Nous avons, au sein de notre communauté à Catete-Sainte-Rose, nous avons décidé de mettre en place un week-end de spécial santé pour lequel nous allons travailler deux aspects. Nous allons donc travailler l'aspect spirituel parce que le samedi au culte, nous allons avoir une réflexion autour du thème sport et spiritualité, quel lien. Nous allons donc développer ce thème avec une invitée et nous avons déjà fait la promotion de telle sorte que nos frères, nos sœurs, nos amis de l'extérieur sont invités à venir. Et le dimanche, nous allons donc passer à la pratique. Nous serons sur le stade de Belle-Rivière où nous aurons avec notre invitée une coach sportive avec laquelle nous allons faire de l'exercice physique. Et tenez-vous bien, j'invite nos amis, ceux qui nous écoutent, qui sont un créneau dans leurs agendas, de nous rejoindre dimanche matin à 7h sur le stade de Belle-Rivière, où nous allons faire du sport, pas de sport de compétition, mais sport ouvert à tous. Et avec notre coach sportive, nous allons pouvoir, bien entendu, mettre en pratique les conseils théoriques qui nous seront dispensés samedi matin lors de la réflexion de samedi matin.
1: Alors, la santé, une force au quotidien, d'après ce que je vois sur le flyer.
2: Sur le flyer numérique.
1: Voilà. Alors, question, pour ceux qui ne connaissent pas un petit peu où se trouve la communauté de Catete, un petit point d'accord de géolocalisation. Et deuxièmement, le terrain de football de Belle-Rivière. Je ne connais pas où c'est, si on peut m'indiquer où.
2: Donc, je peux donner quelques
1: indications. Oui, bien sûr. Oui.
2: Je t'écoute.
1: Oui, oui, quelques indications pour pouvoir trouver le terrain et aussi la communauté de Catete.
2: Donc, voilà, pour les personnes qui reviennent de Prêt-à-Pitre, vous arrivez au rond-point de la Boucan, vous contournez le rond-point et vous tournez à gauche, vous vous dirigez vers la direction du portail, mais bien avant du portail, vous allez voir le stade de Belle-Rivière se trouve tout de suite après, quand on se dirige de manière, on ne peut pas louper après le rond-point, quand on entre en direction du portail, hein, on peut aller à du portail, on peut aller à Catete, on peut aller à Beach, vous allez voir dans la ligne droite, vous allez voir des bâtiments sur votre gauche et le stade de Belle-Rivière, c'est votre droite, dans la ligne droite, bien avant le stade commercial où se trouve la boulangerie et également une épicerie dans un petit détour à Étrigue-en-Chevet. Donc bien avant cela, sur votre droite, vous avez le stade de Belle-Rivière.
1: Et pour se joindre, bien sûr, à la communauté de Catete, hein, il faut continuer et prendre la direction.
2: Absolument, il faut continuer tout droit. Vous laissez le centre commercial, le petit centre commercial que j'ai souligné tout à l'heure. Vous continuez, vous allez passer devant l'usine de Bonne-Mère. Après l'usine de Bonne-Mère, vous allez prendre deuxième à droite. Et vous prenez la direction de la distillerie de Catete. Et bien avant la distillerie, sur votre droite, vous allez voir effectivement notre chapelle, église, la communauté de l'église adventiste de Catete Sainte-Rose.
1: On n'a pas donné le nom du coach, c'est volontaire, ah, oui, on laisse la surprise.
2: Non, nous pouvons donner, c'est quelqu'un de bien engagé. Je donne son nom, absolument. Elle s'appelle Cindy Lui. C'est elle qui sera avec nous pour ce week-end. Et dans la communauté, les gens sont impatients. Nos frères et sœurs sont impatients de nous retrouver ce week-end pour pouvoir passer ce temps fort ensemble autour de ce thème porteur, ce thème qui permettra à plus d'eux de réfléchir autour de pour notre santé physique, pour notre santé mentale, pour notre santé spirituelle. Vous savez, lorsque nous parlons de santé, nous parlons de santé globale, holistique. Et je convie les uns et les autres à venir nous rejoindre. Ça sera un temps assez intéressant pour ce week-end du 13 et 14 juin 2026.
1: Alors, je rappelle, d'après le flyer, dimanche 14 à partir de 7h, 2 heures d'exercice ouvert à tous. Prenons soin de notre corps, de notre esprit et de notre foi chaque jour. En tout cas, merci.
2: Absolument.
1: De nous avoir présenté ce programme 13 et 14 juin du côté de Cadette à Sainte-Rose. Très bonne journée, à bientôt.
2: Merci beaucoup, très bien, très bonne journée, à bientôt. Bien.

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1: C'était Roger Francius, responsable de la communauté de Cadet de la Sainte-Croix, qui nous parlait de ce programme samedi et dimanche prochain. Il est 7h31 sur RVM. Des conseils pour vous.
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3: Est-ce que vous trouvez que ça goûte bon, le Seigneur? Sa présence goûte bon, amen. Alléluia! Alors ce soir, on ne manquera pas de nous réjouir complètement. Il ne faut pas laisser une petite portion, d'accord? Amen! Goûtons-le parfaitement et complètement. C'est si bon de le louer. C'est pas vrai?

0: Maggie Blanchard, c'est si bon de le louer, 7h40. Ben oui, mais c'est le prochain chant, mais pas aujourd'hui que nous allons bien sûr l'écouter.
1: Face au quotidien, la minute info des aidants.
2: 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Pourquoi ?
3: En tant que DRH, j'ai des collaborateurs qui sont aidants et c'est important qu'ils prennent soin d'eux. 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
0: À venir dans 4 minutes, le billet d'humeur.

0: sauvé.
1: You know that God has come to your rescue many times.
0: Vous savez que Dieu vous a secouru plusieurs fois.
1: Time and again,
0: fois après fois.
1: Then acknowledge it before Him tonight.
0: Alors reconnaissez ce fait ce soir.
1: Acknowledge it to Him with us tonight.
0: Reconnaissez ce fait devant lui et devant tout le monde.
2: Encore une fois, 7h45 place au billet d'humeur.
3: Tu peux ne pas crier et quand même blesser. Quand on pense à la violence, presque tout le monde imagine la même chose. Des coups, des cris, des bagarres dans la rue. Mais il y a une autre forme de violence, celle qui ne fait pas la une des nouvelles et qui ne laisse pas de traces visibles. Elle se trouve dans le sarcasme qui humilie, dans le silence qui punit, dans l'indifférence qui refroidit, dans les maudits calmement mais chargés de mépris. Beaucoup de foyers sont remplis de cette violence invisible. Elle ne laisse pas de bleu sur la peau, mais elle laisse des blessures profondes dans l'âme. Et le plus dur, c'est qu'on la justifie souvent. « J'ai pas crié, j'ai pas frappé, j'ai juste dit la vérité. » Mais le cœur de l'autre est resté brisé. Jésus a affronté la violence d'une façon qui déroute. Il n'a pas répondu coup pour coup, il n'a pas gagné en humiliant, il n'a pas vaincu en détruisant. Il a choisi un autre chemin, la paix au milieu de la haine. Non, pas parce qu'il était faible, mais parce qu'il savait quelque chose que beaucoup oublient. La véritable victoire ne consiste pas à faire taire l'autre, mais à guérir les cœurs pour que la violence ne se transmette plus de main en main. Le Christ n'est pas venu pour nous apprendre à mieux combattre, il est venu pour briser le cycle. Voici pour vous des paroles de vie éternelle. Heureux ceux qui procurent la paix, car ils seront appelés enfants du Dieu. C'est ce que nous dit l'Évangile selon Matthieu au chapitre 5, verset 9.
2: C'était le billet d'humeur que nous retrouverons dès demain sur
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2: 7h47.

0: Dimitri Lebert avec ce titre Tenir ferme, je dois persévérer.
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0: Voilà, il est 7h passées de 52 minutes. Nous passons tout de suite Don du sang pour la collecte d'aujourd'hui. Centre commercial démarré à Basse-Terre de 8h30 à 16h30. Centre commercial démarré à Basse-Terre de 8h30 à 16h30. N'oubliez surtout pas de vous hydrater et de venir avec votre pièce d'identité. Ce week-end, 115 infractions, 22 permis retirés, le lourd bilan du week-end. Les motocyclistes de la gendarmerie ont mené une vaste opération de contrôle routier ce week-end. Bilan, 115 infractions relevées, 22 rétentions de permis et des comportements dangereux en série. Alcool, stupéfiants, téléphone au volant et refus d'obtempérer. Le week-end a été meurtrier pour le permis de conduire de nombreux Guadeloupéens. Selon le bilan communiqué par la gendarmerie, 22 rétentions de permis ont été prononcées à l'issue des contrôles effectués sur l'ensemble du territoire. Parmi les infractions les plus graves, les forces de l'ordre ont relevé 9 alcoolémies au volant, délits dont 5 ont entraîné une rétention de permis. 13 conduites sous stupéfiants, tous ont occasionné une rétention de permis. 9 excès de vitesse, dont un dépassement de plus de 40 km/h ayant conduit à une rétention. 3 refus d'obtempérer, tous sanctionnés par une rétention. 2 fourrières administratives ayant également entraîné des rétentions. Au-delà des rétentions, le bilan détaille une série d'infractions quotidiennes, mais particulièrement dangereuses. 18 usages du téléphone au volant, 6 conduites sans permis, 1 usage détention et transport de stupéfiants. Les motocyclistes de la gendarmerie ont également verbalisé des infractions au code de la route, plus classiques, mais tous aussi préoccupants. 11 défauts de ceinture, 19 défauts d'assurance, 7 véhicules sans contrôle technique, 3 non-ports de casque, 2 non-ports respect de stop, 1 refus de priorité, 1 franchissement de ligne continue, 1 sens interdit et 5 infractions liées à la réglementation sur les vitres teintées. L'objectif est clair, lutter contre l'insécurité routière qui reste une cause majeure de mortalité et de blessés graves dans l'archipel. Les forces de l'ordre préviennent que ce type d'opération se poursuivra dans les prochaines semaines. Donc faites attention sur les routes de la Guadeloupe.
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0: Vous n'êtes pas loin d'arriver sur votre lieu de travail ou sur votre lieu de rendez-vous. Nous continuons bien sûr à vous accompagner sur la route.

Dans un instant, histoire inspirante. Nous voulons quand même saluer tous ceux qui sont dans les centres pénitentiaires de Basse-Terre et de Pointe-à-Pitre et qui écoutent Radio Vie Meilleure. Sachez que vous êtes l'objet de nos pensées, dans nos prières.

0: Il est 8h01 tout de suite, histoire inspirante. Bonne écoute à vous.
1: Bien qu'il ne soit pas doté de la parole, quoiqu'il ne soit pas considéré comme doué d'intelligence, leur instinct de survie, leur capacité à subvenir à leurs besoins et à ceux de leur progéniture, leur réaction face au danger et leur grande aptitude à diriger leur clan pour les conduire à la chasse ou à l'exode font des animaux, des êtres vivants dont nous devons respecter la vie. De nombreuses histoires vraies, en provenance du monde entier, nous rappellent que le règne animal est un univers dont nous ne connaissons pas tous les secrets. Aujourd'hui, préparez-vous à plonger dans un univers où le règne animal vous laissera perplexe. Cette histoire nous ramène 400 ans en arrière. Et dans une contrée alors sauvage, aux abords de la forêt amazonienne, un andou couvre l'œuf que sa femelle vient de pondre. De cette scène banale vont découler des événements qui vont bouleverser tout un continent pendant 150 ans. Pour l'instant, nous sommes aux environs de l'an 1600 et le nandou couve. Les nandous sont les cousins américains des autruches. Ils sont ornés de plumes noires ou brunâtres. Du haut de leur 1m70, ils surveillent l'horizon des pampas, pratiquement inhabités, que de nouveaux hommes troublent depuis peu. Les hommes de fer et de feu qui animent cette aventure sont les successeurs des conquistadors. Il y a longtemps que les Espagnols ont mis le pied sur le Nouveau Monde. Depuis déjà 70 ans, les Européens, tout d'abord menés par Sébastien Cabot, explorent avec avidité ces contrées et ces pampas au cœur de l'Amérique du Sud. Nous sommes aux abords de la forêt amazonienne, dans de vastes étendues qui ne se nomment pas encore le Paraguay. Un andou couve et des hommes se frayent un passage parmi les hautes herbes et la forêt. À partir de ce non-événement, les faits historiques les plus surprenants, les plus dramatiques, une tragédie et même un génocide vont se succéder durant plus de 150 ans. Le nandou couve, mais bientôt, le soleil au zénith va l'inciter à une petite pause. La tragédie commence. Quelques années auparavant, les jésuites, hommes en soutane noire, membres d'un ordre fondé par Saint Ignace de Loyola, furent les premiers conquérants d'une province nommée Paraguay, énorme région qui inclut l'Argentine actuelle, le Chili, l'Uruguay et le sud du Brésil. De quoi galoper à l'aise si le cheval était un animal un peu plus répandu qu'il ne l'est alors. Pour l'instant, le nandou couve. Et nous sommes au cœur de ces régions riches et sans défense, près du Rio Tebicuari. Région encore sauvage où l'on rencontre en même temps des bandes armées et sans scrupules, tout aussi bien que des lieux de prière. La même dévotion à Saint Ignace de Loyola anime sincèrement deux groupes d'assassins catholiques, apostoliques et romains. Au milieu du fracas des combats à l'épée, on trouve un oratoire, petit, fragile, une construction légère en pisé, recouverte de tuiles. Une petite porte de bois grossièrement ornée en marque l'entrée. À l'intérieur, quelques chandeliers de métal supportent quelques cierges qui sont parfois allumés. Pour marquer la dévotion au sein de l'endroit, Saint Ignace lui-même. Sa statue a été sculptée dans une défense d'ivoire africain et transportée jusqu'ici à bord d'un de ces galions qui amènent en Amérique des hommes ambitieux et remporte vers l'Espagne de Philippe III des monceaux d'or, d'objets de culte précolombiens, de pierres précieuses, de lingots d'argent. Aujourd'hui, comme chaque jour dans l'Amérique du Sud, en pleine conquête, des hommes revêtus d'armures et coiffés de casques disparates se battent. À une distance respectueuse, de grands oiseaux les observent, les nandous. Les oiseaux fixent de leurs gros yeux ronds et noirs les cuirasses métalliques qui brillent au soleil. Le fracas des épées ne les inquiète pas. Sans doute savent-ils qu'en cas de danger, leurs aptitudes à la vitesse les mettraient rapidement hors de portée. Les Espagnols, entre deux coups de rapière, ont peut-être aperçu les grands nandous, mais leur présence les laisse indifférents. Car si les premiers conquistadors ont capturé les grands oiseaux pour les faire rôtir, ils y ont vite renoncé. Les grosses volailles sont immangeables, leurs œufs à la rigueur. Donc les Espagnols ferraillent à qui mieux mieux et les nandous les regardent. Les nandous regardent avec d'autant plus d'intérêt qu'ils sont fascinés par les éclairs que le soleil arrache au casque, au poignard et à tout cet attirail métallique. Les nandous adorent tout ce qui brille. Un des chefs espagnols hurle un ordre. « À l'oratoire de Saint-Ignace !» Aussitôt, sa troupe se replie vers la petite bâtisse en aussi bon ordre que possible. Les adversaires ont très bien entendu et compris, puisqu'eux aussi sont castillans. De l'intérêt des guerres fratricides, ils essayent de leur côté de déborder l'ennemi pour être les premiers à encercler l'oratoire. Mais le chef, Don Ramon de la Serra, qui a eu le premier l'idée, se retrouve solidement installé avec ses hommes autour du petit édifice. Quelques cadavres jonchent l'herbe de la pampa. Don Ramon s'adresse à ses adversaires et annonce « Dorénavant, messieurs, si vous voulez faire vos dévotions à notre grand saint, vous ne pourrez vous approcher de la statue bénie qu'après m'avoir payé un tribut de 5 pistoles. »« 5 pistoles pour prier Saint-Ignace? C'est impie! Nous te ferons excommunier et ta vieille carcasse ira rôtir en enfer dès que nous aurons pu t'embrocher. 5 pistoles ou pas de dévotion ?» Que les os de ton grand-père servent de baguette pour frapper le tambour fait avec le ventre de ta mère. Comme on le voit, on ne plaisante pas avec la religion ni avec la famille en ce début du XVIIe siècle. Ceux qui n'ont pas réussi à entourer l'oratoire se sentent poussés à bout. La bataille reprend de plus belle. Les uns avancent, les autres reculent, mais personne ne l'emporte. Alors, comme le soleil est au zénith, il fait un peu trop chaud pour continuer à se battre. Chaque clan campe sur ses positions et certains se mettent en quête d'ombre pour se rafraîchir. La torpeur saisit les combattants et les sentinelles elles-mêmes se mettent à somnoler un peu. Le nandou couve toujours son œuf. D'autres oiseaux, non loin de là, font entendre leurs cris ou gobent quelques serpents après les avoir estourbis. C'est le moment que choisit un grand nandou pour s'approcher à pas lents et silencieux du champ de bataille. Peut-être voit-il briller dans l'herbe quelques médailles qui attirent sa convoitise. Le mandou approche et personne ne le remarque. Le nandou, avec sa petite tête au bout d'un long cou flexible, inspecte les environs. La porte de l'oratoire est ouverte et l'ombre fraîche incite l'oiseau à explorer l'inconnu. Un soldat voit le nandou qui entre. Miracle ! Regardez ! Même les nandous viennent faire leur dévotion à Saint-Ignace. Du coup, les soldats des deux camps, sans changer de place, se jettent à genoux et entonnent pour l'instant à l'unisson un Gloria. Beau moment de ferveur et de communauté religieuse. Le nandou ressort enfin de l'oratoire. On s'attend presque à voir une auréole luire au-dessus de sa tête de ratite. Don Ramon, qui tient l'oratoire, décide d'y entrer pour voir si Saint-Ignace n'a pas fait quelques miracles. Une fois que ses yeux se sont habitués à l'obscurité, il pousse un cri. « Madre de Dios !» Car la petite statue d'ivoire n'est plus là. Saint-Ignace a disparu. Don Ramon pense que dans le feu du combat, quelques soldats de l'autre partie s'est introduit dans l'oratoire et a emporté le saint. Mais alors pourquoi les autres continueraient-ils à combattre s'ils sont maîtres du saint? Le petit saint est parti? Du coup, les deux camps font spontanément la trêve pour venir constater l'incroyable. Un Espagnol plus instruit que les autres lance. Les nandous gobent tout ce qui brille. La statue d'ivoire devait briller un peu dans l'ombre et il l'aura avalée. « C'est certain !»
2: Ce Nandou n'était qu'un envoyé du diable. C'est Lucifer qui l'a dépêché pour qu'il s'empare du petit saint qui nous porte chance. Déjà, les plus rapides des Espagnols se sont élancés sur la piste du gros oiseau, mais celui-ci, par pur instinct, s'élance aussi dans les grandes herbes et les distances sans le moindre mal. Don Ramon et Don Gutiérrez, le chef de l'autre partie, se mettent d'accord pour s'organiser. Les Nandous ont leur territoire et ne s'éloignent jamais beaucoup de celui-ci. Un prêtre qui sait lire précise. Chez ces animaux, ce sont les mâles qui couvent les œufs. Or, nous sommes en pleine période de couvaison. Le Nandou va revenir s'installer sur les œufs pondus par la femelle, cela est certain. Il ne s'en est éloigné qu'à cause de la chaleur de midi qui lui permettait de prendre un peu d'exercice. Du coup, on se divise en deux groupes. L'un part vers l'est, l'autre vers l'ouest. Les soldats se sont munis de filets et il ne s'agit plus que de prendre en tenaille les familles nandoues. Récupérer la statue de Saint-Ignace est bien plus important que de tuer quelques Indiens guaranis ou de violer quelques Indiennes impubères. En définitive, il faudra plusieurs heures au groupe pour arriver à ses fins. On encercle quelques nandous et faute de pouvoir identifier le coupable du vol, on tue tous les mâles et on se met ensuite en devoir d'ouvrir toutes les dépouilles. Les mouches bourdonnent bientôt autour des entrailles sanglantes dans lesquelles les Espagnols, désespérés, plongent leurs mains pour retrouver leur petit saint. En vain. Ce qu'ignorent les Espagnols, c'est que le nandou possède un estomac aux possibilités incroyables. Pour lui permettre de digérer toutes les nourritures qu'il peut avaler, le nandou est doté d'un organe digestif qui agit comme une broyeuse. Rien n'y résiste, ni fruits, ni cailloux, ni petits saints d'ivoire. Les Espagnols cessent enfin de farfouiller parmi tous les estomacs ouverts et s'étonnent de ne pas y trouver la statue. Le nandou voleur nous aurait-il échappé par l'intervention de Lucifer ? Certes point. Nous l'avons vu se mêler au groupe de ses congénères et s'installer sur les œufs. Comme nous avons tué tous les mâles, il est forcément dans le lot. Si la statue de Saint-Ignace a disparu de son estomac, c'est un miracle, un vrai miracle avéré. Pour ces hommes sincères et féroces mais naïfs, tout ce qu'ils ne peuvent expliquer tient du miracle. Et que faire quand un miracle a lieu sur l'empire de Charles Quint, entre les mains de son petit-fils Philippe III d'Espagne, empire sur lequel, de l'Orient à l'Occident, le soleil ne se couche jamais. Il faut en informer Sa Majesté. Nul doute que cette nouvelle ne vaille à ceux qui en ont été les témoins, et pratiquement les acteurs, quelques pensions, quelques titres de noblesse ou quelques récompenses. Don Ramon, malgré l'opposition de Don Gutiérrez, décide qu'il lui revient d'informer leur maître tout-puissant. On cherche en hâte un parchemin, de l'encre, de la cire et une chandelle et promptement la lettre très respectueuse est rédigée. À Sa Majesté Philippe III, en son palais royal de Madrid. Le parchemin est séché à la poudre, scellé à la cire. La bague de Don Ramon sert de sceau et un messager est envoyé sur un des meilleurs chevaux pour remettre la missive importantissime au gouverneur qui, n'en doutons pas, la fera suivre jusqu'au maître de l'Empire. Les Nandous épargnés par les conquistadors se remettent à vivre leur vie d'oiseaux coureurs. Il faut plusieurs semaines pour que le message parvienne enfin à Madrid. Ouvert par le secrétariat particulier de Sa Majesté très catholique, il est enfin présenté à celui qu'on considère comme le maître du monde civilisé. Mais Philippe III fronce les sourcils. Car Don Ramon, pour expliquer le miracle de la statue de Saint-Ignace, s'est cru obligé de relater en détail les circonstances dans lesquelles le Nandou s'est emparé de la statue. Il a donc commencé par le combat entre les deux clans rivaux de conquistadors. Il n'a pu s'empêcher d'expliquer qu'il avait prévu de faire payer un tribut à chacun de ceux qui prétendaient vouloir faire leur dévotion. Et puis, il a dû raconter la trêve dans la chaleur et l'intrusion du nandou et la course de plusieurs heures pour rattraper l'animal voleur. Philippe III n'aime pas du tout ça. Que quoi donc ce Don Ramon ? Il pense que je dépense mon bon or pour envoyer au-delà des mers des fainéants batailleurs et imbéciles ? Ils sont là-bas pour y découvrir des trésors, pour y installer des conquérants chrétiens et pour contribuer à l'enrichissement de la très sainte Espagne. Au lieu de cela, ils se mettent en tête de faire payer des tributs, ce qui est le privilège de mes collecteurs. Ils s'entretuent comme de vulgaires coupe-jarrets et perdent leur temps à courir derrière des oiseaux immangeables. Il faut mettre bon ordre à tout cela. Au lieu de perdre leur temps en bêtises superstitieuses, ils feraient mieux de réduire à la raison ces Indiens qui nous causent tant de problèmes et provoquent tant de pertes humaines dans nos rangs. Ces hommes indignes du nom d'Hidalgo mériteraient la corde. Parmi les courtisans rassemblés autour du monarque, un prêtre silencieux fronce les sourcils. Le révérend père Fernando est le plus attentif. Entre lui et le roi tout-puissant, pas besoin de longs dialogues. Le révérend père Fernando est de la race de Saint Ignace, un jésuite élevé dans le sérail, et de surcroît fort intelligent. Si ce n'était pas le cas, les hommes en noir ne l'auraient pas désigné pour faire partie de l'entourage de sa majesté très catholique. Un regard de Philippe III lui suffit pour qu'il comprenne que le monarque désire l'entretenir en particulier dans un cabinet dont il connaît l'accès. Quelques heures plus tard, l'entrevue a lieu. Ce qui se dit ne filtrera pas au-delà des murs tendus de cuir de Cordoue. Mais très peu de temps après, Don Ramon et les conquérants espagnols de la province de Paraguay ont une surprise. Au lieu des prébendes, récompenses et autres titres de noblesse qu'ils attendaient, ils voient arriver, par plein galion, une nuée d'hommes noirs, de ces jésuites que beaucoup haïssaient. Sur l'ordre impérial, les jésuites ont reçu pour mission d'organiser à leur manière, qui est plus efficace, tout le pays. Ils devront à leur guise construire des villages, évangéliser les Guaranis, leur enseigner l'agriculture et l'élevage. Et c'est ainsi que près de l'oratoire de Saint-Ignace, les jésuites, pour commémorer à leur manière l'événement, établissent sans plus tarder la ville de San Ignacio. Les bons pères se soucient du sort réservé aux Indiens Guaranis qu'on a trouvés en arrivant. Ils créent des réductions, des territoires où les nouveaux colons, les conquistadors, sont interdits de séjour. Les Indiens dociles et craintifs sont pris sous l'aile protectrice des jésuites. Sinon, on sait le sort qui les attend. L'esclavage dans sa forme la plus brutale. À quoi bon épargner la main-d'œuvre humaine quand elle est si prolifique et gratuite? Tout cela n'est pas très chrétien, au fond. De la part d'hommes qui ne peuvent tirer l'épée sans invoquer la Vierge Marie et qui vous assassinent au nom de Jésus et de la Sainte Trinité. Qu'ils aillent porter ailleurs leur soif d'or, de pierres précieuses et de vastes domaines. Devant ces organisations indiennes prospères, les colons espagnols se sentent en infériorité et s'inquiètent. Si l'on n'y met pas bon ordre, les Indiens vont nous dominer, nous les Espagnols blancs. Nous deviendrons les esclaves de ces sauvages. L'ordre de Dieu veut que les choses soient organisées dans le sens inverse. C'est pourquoi, 40 ans après la bataille autour de l'oratoire, des hommes décidés et bien armés vont surgir du Brésil tout proche. On les nomme, Dieu sait pourquoi, les Mamelouks. Et le gibier qu'ils chassent est simple. Ils sont à la recherche d'esclaves. Les autorités de l'époque laissent faire car elles sont bien conscientes que seuls les esclaves indiens sont capables de fournir les efforts nécessaires aux grandes exploitations agricoles sans succomber aux maladies tropicales. Les reducciones des Guaranis. La république utopique régie par les bons pères jésuites sont des insultes à un ordre établi où seul l'homme blanc a le pouvoir. Les blancs se donnent toutes les bonnes raisons. D'ailleurs, si les Guaranis succombent, peu importe, ils sont assez nombreux, disent-ils. Alors le massacre commence et 30 reducciones sont réduits en cendres malgré les efforts des hommes en noir. Ceux-ci rassemblent comme ils peuvent leurs ouailles sur un territoire plus exigu. Ils ne peuvent malgré tout empêcher le massacre de 100 000 Guaranis dont la religion chrétienne a fait des victimes sans défense, confiantes en la seule force de leur foi. Hommes, femmes et enfants sont taillés en pièces. En effet, ces pauvres créatures n'ont pas d'armes. Les jésuites, hommes pragmatiques, font tout pour leur en fournir. La guerre change alors de camp. Mais leurs ennemis les plus acharnés ne désarment pas. De marchandage en marchandage, les réductions restantes vont disparaître ou résister jusqu'en 1756. Tout cela parce qu'un andou, aux environs de l'an 1600, a avalé une statuette d'ivoire. La conclusion de cette histoire, c'est que les animaux, que nous le comprenions ou non, contribuent à l'équilibre de la vie sur Terre, tel que Dieu l'a défini. Même si leur réaction nous échappe, Dieu permet que certains secrets ne soient pas à notre portée. Mais lui reste au contrôle. De nombreux mystères restent à découvrir. La prochaine fois, je vous dévoilerai un nouveau mystère.
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0: Il est 8h22. Merci, c'était Histoire inspirante qui revient demain sur les ondes de Radio Vie Meilleure à 8h01.

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1: Ne partons pas au Haïti. Le chef de l'ONU en visite en Haïti très bientôt. Le secrétaire général de l'ONU se rendra très bientôt en Haïti pour une visite de solidarité avec la population victime de la violence des gangs, a annoncé un de ses porte-parole. Lors de cette visite, le 16 juin prochain, Antonio Guterres rencontrera des hommes, des femmes et des enfants dont les vies sont touchées par la violence et verra personnellement les défis humanitaires et sécuritaires auxquels le pays est confronté, a déclaré Foran Hawk aux journalistes. Le secrétaire général, qui s'était rendu pour la dernière fois en Haïti en juillet 2023, devrait également rencontrer le premier ministre Alix Didier Fils-Aimé. Le subit depuis de nombreuses années la violence des bandes criminelles qui commettent meurtres, viols, pillages et enlèvements. Et la situation s'est encore aggravée ces dernières années, s'étendant notamment au-delà de la capitale Port-au-Prince. Donc, notez que le chef de l'ONU se rendra très prochainement en Haïti. Voilà le secrétaire général de l'ONU.
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1: 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Et c'est pourquoi nous vous invitons à louer son nom tous les jours. 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

un rêve dans le ciel étoilé du désert. De l'échelle de Jacob naît la promesse d'une grande nation, Israël, dont Dieu est le fondement. Le Seigneur a choisi notre famille pour mettre son plan en action. Nous louons son nom, car de la postérité de Jacob, Dieu suscitera un sauveur, le Messie. Mais bien avant sa venue, la vision fut révélée à celui qu'on appelait le rêveur.

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1: L'alimentation, principale voie d'exposition humaine au cadmium, lance met en garde contre ce cancérigène. Dans une publication datée du 25 mars 2026, l'Agence nationale de sécurité sanitaire de l'alimentation et de l'environnement et du travail actualise ses connaissances sur le cadmium et les risques pour la santé. Les activités agricoles et industrielles contribuent à augmenter la présence de ce métal lourd naturellement présent dans les sols selon la NSES. Nous y sommes exposés principalement pour l'alimentation. Depuis une quinzaine d'années, les travaux de la NSES mettent en évidence, je cite, une surexposition d'une partie de la population française au cadmium pour l'alimentation. Le cadmium est naturellement présent dans les roches à partir desquelles se forment les sols. Les activités humaines contribuent à augmenter sa présence et constituent également une source d'émissions dans l'eau et l'air. L'ensemble des sources de cadmium, industrie, matières fertilisantes, peuvent être à l'origine de la contamination de notre environnement, air, sol, eau, denrées agricoles, aliments. Les produits de consommation peuvent présenter de façon résiduelle du cadmium comme les produits cosmétiques. L'alimentation représente la principale voie d'exposition humaine au cadmium selon la NSES. Le cadmium est partout. Chez les fumeurs, ajoute l'agence, le tabac constitue une source supplémentaire d'exposition au cadmium. En d'autres termes, ce métal lourd classé cancérogène est présent partout. Il est également considéré comme mutagène et toxique, rappelait Santé publique France dans une enquête intitulée « Imprégnation de la population française par le cadmium » publiée en 2021. Les principaux aliments contributeurs pour les Français sont ceux du quotidien, céréales du petit-déjeuner, pain et produits de panification sèche, viennoiseries, pâtisseries, gâteaux et biscuits sucrés, pâtes, ainsi que le riz et le blé raffiné, les pommes de terre et certains légumes. D'autres aliments présentent des teneurs plus élevées au cadmium, comme les mollusques, les crustacés, les algues et les abats. Des aliments très contaminés, mais consommés occasionnellement, contribuent moins à l'exposition globale que des aliments moins contaminés, contribuent moins à l'exposition globale que des aliments moins contaminés mais consommés quotidiennement. Par exemple, le chocolat contribue pour moins de 3% de l'exposition. Quelle que soit la classe d'âge considérée par la population française, il ne fait donc pas partie des aliments les plus contributeurs selon l'Agence nationale de sécurité sanitaire de l'alimentation, de l'environnement et du travail. Le cadmium est suspecté d'induire des cancers poumons, pancréas, vessie, prostate et sein en cas d'exposition prolongée, même à faible dose par voie orale et principalement par l'alimentation. Le cadmium entraîne aussi des atteintes rénales pouvant évoluer à terme vers une insuffisance rénale et une fragilité osseuse, augmentant le risque d'ostéoporose et de fracture. Alors, les conseils de l'ANSES pour réduire l'exposition au cadmium tout en maintenant une alimentation équilibrée. L'ANSES recommande de limiter certains produits à base de blé sucré et salé, tels que les céréales du petit-déjeuner, gâteaux, biscuits, d'introduire davantage de légumineuses dans les repas à la place des aliments à base de blé, comme les pâtes, et de varier les sources d'approvisionnement. Alterner les denrées provenant de différentes zones ou filières pour éviter une exposition répétée au cadmium. Dans un article posté le 7 avril 2026 sur lemonde.fr, on apprend qu'un accord sur le tarif de dépistage d'exposition de cadmium en laboratoire de ville, ouvrant la voie à son remboursement au cours des prochains mois, a été trouvé entre les représentants des biologistes médicaux et l'assurance maladie.

0: Le groupe Alpha, peuple de la terre, rendez à l'éternel. 8 heures passées de 40 minutes, c'est l'heure pour nous de vous proposer de retrouver. Vous avez un message, un SMS.
1: Vous avez un message.
2: SMS.
3: Ésaïe 54, verset 10. Même si les montagnes se mettaient à partir, même si les collines venaient à chanceler, mon amour envers toi ne partira jamais. Mon alliance de paix ne chancellera pas, déclare l'Éternel, rempli de tendresse pour toi. Non, mais quelle déclaration d'amour! Dieu te fait savoir que l'amour qu'il est pour toi est invincible, indestructible et inchangeable. Si son amour te touche, dis-le lui.
0: C'était un message, un SMS.

Urgent, recherche en métropole, appartement particulier à particulier, type F2, chambre et commodité, département 77 ou 91. Pas sérieux s'abstenir. Veuillez contacter ce numéro, s'il vous plaît, le 06 90 91 04 67. 06 90 91 04 67. Nous partons vers le téléphone. Oui, bonjour.

0: courant. Allô? Allô?
1: Allô, oui?
0: Bonjour.
1: Oui? Oui?
0: Nous vous écoutons, allez-y.
1: Oui, oui. Je recherche toujours plaque de cuisson, plaque de cuisson, quatre chaises et puis un micro-ondes. Oui?
0: Oui? Ben, donnez votre numéro de téléphone, madame.
1: Oui, c'est 0690-1106-64.
0: Vous pouvez reprendre?
1: 0690-1106-64.
0: Merci beaucoup.
1: Au revoir.
0: Au revoir.

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1: Le psaume 10, le verset 1er nous dit « Pourquoi, ô Éternel, te tiens-tu éloigné? Pourquoi te caches-tu autant de la détresse ?» Le silence de Dieu ne doit pas être assimilé à son absence ou son indifférence, particulièrement dans les moments de détresse. Dans la Bible, le silence de Dieu peut avoir plusieurs significations. Il peut être un appel à la foi, à la patience, nous invitant à faire confiance en sa souveraineté et à persévérer dans la prière, même lorsque nous ne voyons pas immédiatement sa présence. Cette foi peut nous pousser à une introspection plus profonde, à rechercher la présence de Dieu dans notre cœur et dans notre vie quotidienne. Dieu est là. Dieu est là.
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1: Il est 8h passées de 53 minutes sur votre fréquence.

0: Jésus guéris-moi. Amen, Jésus guéris-moi. 8h57, voilà, c'est terminé pour nous en ce qui concerne ce mardi 9 juin. Dans un instant, dans 3 minutes, vous allez retrouver Jessie pour mieux vivre, et cela jusqu'à midi. Cet après-midi, 14h, Freddy pour les rendez-vous de l'après-midi. Je vous souhaite de passer une excellente journée. Surtout, beaucoup de prudence sur les routes. Et on se retrouve demain, si Dieu veut, dès 6h pour notre réveil.
1: En effet, merci beaucoup Yann pour ce réveil matinal.
0: Tout le plaisir était pour moi.
1: On se retrouve demain si Dieu le veut.
0: Demain si Dieu veut.
1: Tu viens d'indiquer.
0: Dès 6h.
1: Absolument. Avec au programme toujours autant de bons rendez-vous. Tu as déjà dit un peu ce qu'il y aura pour demain?
0: Alors demain, nous allons en tout de 7h25 recevoir au téléphone la directrice de l'école La Persévérance de Dupontreuil-Sainte-Rose qui nous parlera de la fête de l'école puisque c'est les vacances bientôt.
1: Oui.
0: Déjà. Donc la fête aura lieu dimanche prochain et vers le 27 juin, ce sera la fête de l'école de la Persévérance du côté de Baïf. Donc nous aurons l'occasion de revenir tout cela. Nous sommes encore que le 9 juin, donc...
1: Eh ben c'est super. Alors, quant à moi, on retrouve à 9h10, n'oubliez pas notre espace offre et demande d'emploi. À ce propos, si vous recherchez du travail, vous proposez du travail, si vous recherchez une formation, vous proposez des formations, n'hésitez pas à nous faire parvenir toutes vos informations. Vous avez différents moyens maintenant pour nous faire parvenir ces informations. L'adresse mail rvm93@wanadoo.fr. Le numéro de portable, on l'a, hein, le 0690 96 32 42. Et puis, vous pouvez venir hein, sur place nous apporter vos informations. Mort de Boissard, le standard est à votre disposition pour, si vous voulez savoir comment accéder à notre radio, le 0590 82 19 19. Et puis, à 9h30, on retrouvera Madame Sélugy avec un sujet très sensible aujourd'hui. On parlera d'avortement et de fausses couches. Dans cette émission le corps parle-t-il ? Et je vous invite vraiment à nous rejoindre également, à rester branchés pour pouvoir en savoir un peu plus. Et puis on aura d'autres rendez-vous environnement à 10h30 et puis à 11h30 notre moment cuisine. Voilà pour notre programme du 9-12.
0: Voilà, tout est dit, il est tout juste 9h, donc je vous laisse et on se dit à demain.

Et oui, une chance unique, un très beau titre qui nous montre à quel point eh bien, Dieu est présent, il prend soin de nous. Et c'est une très belle introduction pour mon verset du jour, cette pensée positive qui se trouve aujourd'hui dans Ésaïe 41, verset 10. « Ne crains rien, car je suis avec toi. Ne promène pas des regards inquiets, car je suis ton Dieu. Je te fortifie, je viens à ton secours, je te soutiens de ma droite triomphante. » Excellente journée avec ce rappel.

retrouve notre espace offre et demande d'emploi et prestations avec ces informations. Personne sérieuse, organisée et bienveillante propose ses services pour l'accompagnement de personnes âgées à domicile, de jour comme de nuit, disponible immédiatement, mission ponctuelle ou régulière. Pour toute information, un numéro de portable, le 0690 35 92 35 35 92 35. Propose service d'aide à domicile en Guadeloupe, ménage, aide aux courses, accompagnement de personnes âgées ou garde d'enfants occasionnels. Sérieuse, disponible rapidement et motivée. Pour plus d'informations, un numéro de téléphone à votre disposition, contacté par SMS ou WhatsApp de préférence. Le 0690 16 72 83 est à votre disposition. 0690 16 72 83. Donc je rappelle que la Cité des métiers est un lieu de conseil, d'information et d'orientation sur les métiers, la formation, la création d'activités, la vie professionnelle en général, en accès libre, gratuit et anonyme. Elle propose un ensemble d'outils, de ressources et de mise en relation avec des partenaires spécialisés dans leur domaine de compétences pour vous guider dans votre réflexion et dans l'élaboration de vos projets. Les inscriptions aux ateliers se font par téléphone. Je donne déjà le numéro de téléphone qui est le 0690 51 42 27, 0690 50 51 42 27 ou encore par mail cité des métiers Guadeloupe en un seul bloc @gmail.com sans accent ou encore vous pouvez vous renseigner sur place. La Cité des métiers se trouve au boulevard du Général de Gaulle au Rézé Abîme et horaire accueil du public lundi, mardi et jeudi de 8h à 12h, de 14h à 16h et mercredi et vendredi de 8h à 12h30. Alors, pour tout ce qui touche aux différents espaces à votre disposition, vous avez effectivement un espace aide à l'utilisation du numérique. Vous êtes invité à devenir autonome pour vos démarches sur Internet et maîtriser vos outils. Vous avez une conseillère numérique qui vous accompagne et c'est gratuit, c'est pour tous. Alors, vous pouvez bénéficier de ce service tous les jours de 8h à 12h sans rendez-vous pour faire de la navigation, de la création et de la consultation de comptes, l'ouverture d'une boîte mail, l'initiation au site Internet des administrations, pour faire de l'écriture de votre CV saisi sur des sites dédiés et dépôts sur une plateforme de recherche d'emploi. Vous pouvez aussi rechercher des offres sur des sites dédiés à la recherche d'emploi. Vous avez à votre disposition donc cette conseillère à la Cité des métiers, cette conseillère numérique pour vous accompagner. Et c'est gratuit pour tous. Sinon, vous avez l'atelier smartphone. Vous êtes invité dans cet atelier à découvrir plus en détail les fonctionnalités de votre téléphone mobile, votre téléphone portable ou de votre tablette et maîtriser ces différents outils. À côté de ces deux espaces, vous avez également l'IGIBOX que je vous invite d'ailleurs à découvrir sans plus tarder. Il s'agit d'une boîte à outils online qui informe et guide les parents et leurs enfants sur l'orientation, les études, l'emploi, l'alternance, les stages, l'accueil au droit, la mobilité internationale, l'entrepreneuriat et la citoyenneté. Et puis enfin, vous avez l'atelier numérique gratuitement sur inscription. Vous pouvez découvrir ce service d'authentification pour l'accès aux démarches en ligne. Pour cet espace-là, il y a des dates. Je vous invite à vous rapprocher de la Cité des métiers pour connaître la prochaine date de découverte de ce service d'authentification où vous avez la possibilité d'avoir accès aux démarches en ligne. Je rappelle le numéro de téléphone de la Cité des métiers qui est le 0690, un portable 51 42 27 51 42 27.

0: nous retrouvons notre émission Place à la santé et au bien-être. Pour le développement de cette émission, j'ai beaucoup de plaisir à avoir à mes côtés, pour ne pas changer, Madame Sélugy. Bonjour Madame Sélugy.
1: Bonjour Jessie et bonjour chers auditeurs qui nous accueillent chez vous. Vous nous accueillez avec joie, nous sommes là pour échanger, partager avec vous.
0: Alors tout au long de cette semaine, nous sommes bien entendu sur ce thème « Le corps parle-t-il ?» et nous avons consacré cette semaine à l'accouchement. Aujourd'hui, nous allons aborder un thème très sensible. On parlera d'avortement et de fausse couche. Entre douleur, questionnement et guérison intérieure. Et c'est vrai que nous reprenons toujours cette phrase très très importante. Notre but n'est pas de remplacer les conseils médicaux, remplacer les professionnels de santé, mais c'est d'échanger, un rendez-vous qui est consacré à une réflexion autour du corps, des émotions, du vécu de chacun, de la spiritualité, de partage, de témoignage, hein, comme on a eu l'occasion de le faire, afin de vulgariser un certain nombre de thèmes, de situations, et apporter à chacun des informations, importantes, qui quelquefois sont à bout. Et l'idée, c'est de se dire que voilà, on en parle parce qu'il faut qu'à un moment donné, on est quand même, on évolue, les informations arrivent maintenant dans nos mains, à travers nos téléphones portables, l'information est là.
1: Eh oui.
0: L'information, elle est là, mmh. Autant
1: En profiter,
0: autant en parler, dire les choses, partager, mmh. Et avec bienveillance.
1: Avec bienveillance,
0: avec amour, avec respect.
1: Avec empathie.
0: Empathie. Et c'est vrai que, pour le coup, aujourd'hui, nous abordons un sujet particulièrement sensible, intime et parfois douloureux. On parle d'avortement, on parle de fausse couche. C'est un thème qui touche profondément de nombreuses femmes, mais aussi des couples et des familles entières. Donc, avant d'aller plus loin, je rappelle, nous souhaitons rappeler que cette émission est une émission de réflexion, d'écoute, de mieux-être. Elle ne remplace en aucun cas un avis médical, un accompagnement psychologique ou un suivi professionnel. Notre démarche, on le rappelle aujourd'hui, se veut avant tout humaine, respectueuse et bienveillante.
1: Mais tout à fait, Jessie. Tout à fait, parce que autour de ces expériences, il existe souvent beaucoup d'émotions, beaucoup de silence, de culpabilité. Il y a aussi beaucoup de tristesse, de questionnement. Et parfois même, il y a une grande souffrance intérieure dont les personnes parlent très peu. Alors, certaines femmes vivent cela dans une profonde solitude émotionnelle. Et c'est pour ça que Radio Vie Meilleure a pris le parti d'accompagner ces personnes, même sans les voir, parce que quelquefois, les personnes n'osent pas aller voir, parce qu'elles vont être jugées, elles vont être pas comprises. Mais quand elles écoutent la radio, elles sont de façon anonyme. Et ce qui est dit, il y en a beaucoup qui prennent pour elles, parce qu'elles ont l'impression qu'on s'adresse à elles directement, et dans le but d'accompagner, et surtout qu'aucune personne ne reste dans la solitude, et ne reste dans la souffrance, seule avec sa souffrance. Eh bien, il y a des paroles qui vont vous toucher, il y a des paroles qui vont interpeller et apporter aussi quelquefois des réponses. Parce que le silence, voilà comme une chose qui tue beaucoup. On reste dans un silence, on n'exprime pas, on ne dit pas ce qui a fait mal. Et il y a un auteur qui a dit, quand on ne sait pas dire ce qui nous fait mal, on s'expose au pire. Eh bien, chers auditeurs, nous sommes là pour vous accompagner, pour parler et vous dire, il y a des choses qui ne vous concerneront pas, mais il y en a qui concerneront peut-être une seule femme, peut-être concernée par ce qui est dit. Eh bien, c'est toujours une personne qu'on essaie de sortir de sa solitude, de sa tristesse.
0: Et qui aura une réponse.
1: Et qui aura une réponse, parce que c'est beaucoup de questionnements. Eh bien, les questionnements, on apporte des réponses.
0: Alors, on va rentrer dans le vif du sujet. Madame Sélugy, pouvez-vous nous expliquer la différence entre avortement et fausse couche?
1: La finalité, c'est la même. Mais ce n'est pas du tout le même procédé. Et quand je dis procédé, je dirais qu'il y a l'avortement est un choix volontaire d'interrompre une grossesse. D'ailleurs, on l'appelle IVG, interruption volontaire de grossesse. Il y a quelque temps de cela, ces interruptions de grossesse amenaient même à la perte de vie des mamans qui faisaient ces interruptions, parce que ça se faisait de façon sauvage, de façon clandestine, de façon non respectable de l'hygiène et de la sepsie, parce que là, et c'est pour ça qu'on a été obligé, et je dis obligé, bon, la médecine a trouvé bon de légaliser cela pour permettre aux personnes qui ne voulaient plus cette grossesse, et on avait fait, lors d'une de nos émissions, nous avons parlé de cette femme qui ne voulait

0: commencé et qui ne sont pas arrivés à terme. Alors, l'avortement, c'est la femme a choisi de mettre un terme à cette évolution. Et la fausse couche, il s'agit d'une perte spontanée et qui n'a pas été provoquée. Et c'est là que ça, que ce soit dans l'un ou dans l'autre cas, que ce soit l'avortement, que ce soit la fausse couche, ce sont des situations qui ont généré ou qui génèrent encore beaucoup de souffrance. Beaucoup de souffrance et voire des culpabilités parce qu'on a vu des jeunes filles qui ont été, qui ne s'attendaient pas à une grossesse après un moment passé avec un bien-aimé, et puis voilà, les règles n'arrivent pas. Et avant que personne ne le sache, eh bien, des choses sont mises en place pour arrêter cette grossesse. Et il se trouve que ces jeunes filles, avec le temps, ont évolué, eh bien, ont rencontré l'âme sœur et se sont mariées, eh bien, impossible d'avoir un enfant. Eh bien, la culpabilité les rattrape et beaucoup de souffrance, on a dit dans les émissions précédentes, hein, beaucoup de souffrance intérieure insoupçonnée et qui se révèle très souvent à ce moment-là. Et il y a des personnes, la fausse couche est une, je dirais, c'est lié à une pathologie. Quelle en est la cause exacte? On le sait quelquefois, quelquefois on ne le sait pas vraiment, mais c'est toujours des grossesses qui ont commencé et qui ne sont pas arrivées à terme. Alors, on répète que l'IVG, interruption volontaire de grossesse, alors que la fausse couche, c'est une perte spontanée de la grossesse et ce qui n'a pas été provoqué.
1: Alors, nous disions dans l'une de nos émissions sur ce thème, Le corps parle-t-il, que quand sur le plan médical, on n'arrive pas à trouver des réponses à une situation, peut-être qu'il faudrait interroger autre chose. Peut-être qu'il faudrait se tourner vers l'aspect émotionnel et se dire, est-ce que quelque part, sur le plan émotionnel, n'y aurait-il pas quelque chose qui bloque? Concernant les fausses couches et l'avortement, là encore, est-ce qu'il y a des peurs, des interrogations qui arrivent par rapport à ces femmes, hein, qui, devant la situation de grossesse, se posent des questions et quelquefois énormément de questions.
0: Et se pose des questions parce que, comme on a dit tout à l'heure, eh ben, des jeunes filles qui ont fait l'avortement parce que l'enfant arrivait à un moment où elles n'étaient pas prêtes, où elles étaient en pleine étude, elles étaient ou bon, dans la famille, enfin peu importe la raison, eh bien, en sous-jacent et en profondeur, même si momentanément ça a apporté une satisfaction parce que la grossesse a été interrompue, ni vue ni connue, voilà. Mais ça laisse malgré tout des blessures profondes et qui peuvent bloquer une grossesse naturelle ou qui peut même provoquer des fausses couches parce que l'émotion ressentie, l'émotion douloureuse ressentie, et se disent, ouais, là, je suis enceinte, mais est-ce que ça va aller? Parce que le fait d'avoir fait ça, beaucoup de questionnements, et vais-je pouvoir, le fait d'avoir rejeté une grossesse, est-ce que je vais pouvoir faire, est-ce que je vais pouvoir assumer celle-là? Et mon couple va-t-il, parce que il arrive que quelquefois, eh bien, le conjoint n'est même pas informé de cette vie passée. Alors, mais la personne qui a vécu cette situation se pose maintes et maintes questions et se demande même, est-ce que j'aurai la capacité d'assurer cette responsabilité? Parce que antérieurement, j'ai fait un acte qui n'était pas, je dis pas n'était pas correct, mais que je ne voulais pas, mais je me suis trouvée dans l'impossibilité de faire autrement. Eh bien, ça peut constituer des raisons où l'émotion profonde de souffrance et de culpabilité, eh bien, peut générer aussi des raisons qui emmèneraient à une fausse couche. ça peut être aussi pathologique, hein, mais c'est quand on ne

0: vois aucune maladie dans d'autres émissions précédentes, qu'il y a des fois, on ne trouve pas de raison, après maint examen, on ne comprend pas ni pourquoi, ni pour qu'est-ce, cela se fait ainsi. Eh bien, c'est là qu'il faut aller voir en profondeur. En profondeur, qu'est-ce qui a généré ou qu'est-ce qui occasionne, eh bien,
1: Ces
0: ces
1: blocages.
0: blocages. Parce qu'on se sent dans l'insécurité, on a l'impression qu'il y a une pression qui existe et il y a une fatigue émotionnelle qui se développe. Et des tensions même peuvent se développer au sein du couple. Et c'est des blessures qui sont liées très souvent à l'enfance. Ça peut être aussi lié à l'adolescence parce que est-ce que j'ai été moi-même un enfant désiré?
1: Ou un
0: Est-ce
1: choc,
0: que, oui, aussi un choc, ça peut provoquer
1: ou un
0: aussi.
1: traumatisme.
0: Aussi. Tout cela, et cela remonte très souvent dans l'enfance, mais une situation inconsciente. On n'est pas toujours conscient de cela. Et c'est pour ça que, quand d'après la relation qu'on a avec sa mère ou avec son père, on va dire, maman, dis-moi, comment je suis arrivée? Et là, ça permet d'élucider ou d'éclairer certains blocages qui sont non seulement pour la personne concernée, mais aussi pour la mère qui a été aussi, qui a connu aussi des blessures, qui a connu des situations difficiles. Hein. Et nous l'avons dit au début, c'est un sujet qui est très très sensible, un sujet qui concerne beaucoup beaucoup beaucoup de femmes et beaucoup
1: Et
0: de
1: plus de
0: couples
1: personnes qu'on le
0: qu'on ne
1: pense.
0: l'imagine. Ah ouais, beaucoup plus qu'on imagine, et ce sont des sujets, et on ne peut pas en parler, parce qu'on ne veut pas être jugé, on ne veut pas, et là, et quelquefois même, on se dit, eh bien c'est Dieu qui me punit. Ah oui, Dieu me punit parce que j'ai fait ça, eh bien, et quand j'étais jeune, eh bien aujourd'hui que je voudrais un enfant, eh bien je ne l'ai pas, Dieu me punit. Alors vous savez, chers auditeurs, c'est vrai que la situation actuelle, ce que nous vivons actuellement, nous amène à nous poser beaucoup de questions, mais ces questions-là, elles auront toujours, je dirais, toujours une réponse qui n'est pas toujours éclairée ou qui n'est pas toujours comprise de prime abord, mais si nous prenons le temps de nous faire aider, et c'est là qu'on revient à nos aides, on
1: Aux
0: revient aux
1: professionnels.
0: professionnels hein, qui accompagnent, on peut trouver. Alors des choses qu'on ne peut pas dire à une amie, à une camarade comme ça, on va le dire à un professionnel dans le but, pas d'être jugé, mais d'être accompagné, de comprendre et de dépasser pour avoir une réponse qui va libérer d'une culpabilité ou libérer de pression, libérer
1: De la
0: de la
1: tristesse.
0: tristesse
1: Du sentiment d'échec.
0: mais tout à fait. Et c'est dans ce
1: Absolument.
0: but-là que Radio Vie Meilleure a pris le parti. Eh bien, la santé de fer n'est pas seulement cette santé physique dont nous jouissons, mais notre corps aussi très souvent parle parce que on a de belles assiettes, on fait de l'exercice physique, on boit de l'eau, on toutes ces choses sont mises en place, mais il y a une souffrance intérieure qui n'arrive pas à être évacuée. Eh bien, quelle en est la cause? Et c'est là qu'on a dit, on va en profondeur parce que nous devons connaître une libération totale et complète et notre Dieu la porte pour nous.
1: Alors, et l'amour dans tout ça, l'amour, la responsabilité, le respect mutuel dans le couple, qu'est-ce que l'on peut dire par rapport à ça, par rapport à notre sujet?
0: Eh bien, très souvent, on appelle amour l'égocentrisme. Alors, je m'aime ou j'aime l'autre. Et on a parlé de l'ego et on a parlé aussi de l'agapé. Quand on parle d'amour, il faut savoir qu'il y a un seul amour qui est valable, c'est l'agapé. Et l'agapé, pourquoi? Parce que l'agapé, c'est l'amour qui supporte, qui comprend, qui soutient, enfin, c'est l'amour divin en fait. C'est celui-là que Dieu a prévu pour nous. C'est celui-là qu'il veut. Quand on dit Dieu nous a créés à son image, il nous a créés surtout pour que nous ayons ce même sentiment d'amour comme lui là. Et il se trouve que les souffrances silencieuses, les regrets, les questions qui restent sans réponse et des chagrins intérieurs peuvent trouver leur solution dans l'agapé. Et c'est cet amour qui, quand on se sait, parce qu'aucun individu, quand il se sent aimé, mais pas aimé pour ce qu'il donne, pas aimé pour ce qu'il apporte, pas aimé pour ce qu'il
1: représente,
0: mais l'aimer pour lui tout simplement, parce que c'est lui. Pourquoi tu m'aimes? Mais parce que c'est toi. Avec mes torts, avec mes imperfections, avec mes lacunes, avec mes défauts, avec tout ce que je suis, mais ressentir l'amour de l'autre comme on en a besoin, mais il n'y a que Dieu qui met cet amour-là dans l'individu. De soi-même, on ne pourra jamais aimer. Alors, il y a quelqu'un qui disait un jour, je ne vais pas le nommer, il s'appelle Homer, qui dit, quand vous avez un problème avec votre véhicule, est-ce que vous vous mettez à frapper le véhicule, à gifler le véhicule, à lui dire des jurons, à lui dire des paroles mauvaises? Quel est votre sentiment quand vous vous rendez compte que votre véhicule ne fonctionne pas? Eh bien, je la porte chez le concessionnaire. Il dit, eh bien, c'est exactement ça. Quand au sein de votre foyer, vos enfants, votre conjoint a des choses qui ne vous conviennent pas, eh bien, le seul conseil que moi je peux vous donner, c'est de l'apporter à celui qui l'a fabriqué. Et un amour ainsi, je peux vous le dire, eh bien, ça change la donne. Ça ne veut pas dire que vous êtes sans défaut, hein? Ça ne veut pas dire que vous êtes une personne parfaite, mais on vous aime tel que vous êtes, et bien ça vous débloque, ça vous, comment je dirais ça,
1: permet de transcender.
0: Permet de transcender cette
1: de voir autrement.
0: De voir autrement et de pouvoir en parler, de pouvoir dire, de pouvoir, et on se sent entouré, on reçoit une forme de soutien et surtout ne pas être seul face à une douleur qu'on pourrait éprouver. Et quand j'ai entendu Homer expliquer ça lors d'une rencontre, je me suis dit, mais c'est exactement vrai. Exactement vrai. Parce que la guérison émotionnelle demande beaucoup de douceur, beaucoup de temps à passer, beaucoup d'écoute et beaucoup de bienveillance. De bienveillance, déjà, il faut l'avoir envers soi pour l'avoir aussi avec autrui. Parce qu'on ne peut pas donner à autrui ce qu'on n'a pas. Mais quand on a de la bienveillance envers soi, sachant qu'on est plein de défauts, mais que Dieu nous aime tel que nous sommes, eh bien cet agapé qu'il met en nous, eh bien il nous permet de le partager avec autrui. Et nous avons un texte aussi de la Bible, nous en arrivons là tout à l'heure, pour nous dire que l'amour nous donne la responsabilité de respecter le conjoint, de respecter le vis-à-vis, de respecter le collègue, de respecter le, peu importe la personne avec laquelle nous allons à évoluer, parce que l'amour génère le respect. J'ai entendu quelqu'un dire un jour, si vous voulez pas m'aimer, ne m'aimez pas, mais respectez-moi. Mais non, on peut pas ne pas, c'est l'amour qui emmène au respect. Et parce que on aura une forme de respect sans amour, mais ce ne sera pas le véritable. Parce qu'on est obligé de respect. On aura des actes de respect. On aura des apparences de respect. Mais le véritable respect, c'est le produit de l'amour. Et c'est cet amour dont le monde a besoin. Nous avons besoin de cet amour.
1: Et on parle bien de l'amour principe.
0: Mais bien sûr, l'amour principe qui est l'amour agapé.
1: Qui est l'amour agapé. Donc finalement, Madame Sélugie, derrière ce sujet très sensible, il y a aussi une question importante. Comment retrouver cette paix? Cette paix en soi avec une telle épreuve que nous avons vécue, soit dans le cadre de l'avortement ou encore dans le cadre de la fausse couche. En tout cas, il y a une perte. Comme vous disiez au début, le résultat, il est le même, une perte. Comment retrouver cette paix.
0: En tout cas, il faut savoir que ça ne va pas disparaître immédiatement. Ça, c'est quelque chose qu'on doit savoir, qu'il va y avoir de la progression. Il faut déjà accepter ses émotions. Et cela génère beaucoup de larmes, parce que les personnes pleurent beaucoup. Il y a des femmes qui pleurent, qui souvent me disent « Ah, j'ai je pleure continuellement. » Mais elles ne disent pas toujours les raisons. Mais ça génère beaucoup de pleurs. Et quelquefois, on a même peur d'en parler. Mais quand on trouve quelqu'un qui a de l'empathie, et c'est pour ça qu'on a dit au début qu'il faut de la douceur, il faut de la compréhension, il faut de l'accompagnement, mais un accompagnement très, très, avec beaucoup de sensibilité. Pas avec des paroles rudes, et pas avec les mots cailloux.
1: De la bienveillance.
0: Avec beaucoup de bienveillance. Hein? Et même si les personnes pleurent, il ne faut pas dire non, ne pleure pas. Au contraire, non, pleure, parce que les larmes sont un langage. Que Dieu comprend. Et à ce moment-là, nous pouvons être une aide, ou encore, quand nous reconnaissons nos limites, à aider, eh bien, orienter ces personnes vers les professionnels qui pourront les aider et ils vont pouvoir en parler, et surtout pour leur permettre de retrouver l'espérance. Parce que quelquefois, on pense que la situation est boudée, elle est figée, elle ne changera pas. D'ailleurs, on l'a dit souvent, ah, ça ne changera pas. De toute façon, ça ne changera pas. Effectivement, chers auditeurs, nous sommes là pour vous dire que ça a droit à changer. Ça peut changer et ça a droit à changer. Mais il ne tient qu'à vous. On peut vous apporter de l'aide, on peut vous accompagner, on peut vous conseiller, mais la décision de changer vous revient. Que désirez-vous pour votre vie? Que voulez-vous? Voulez-vous rester toujours dans cet état de négativité, ou encore vous voulez changer?
1: La guérison.
0: Vous voulez changer la guérison, et ça doit changer. Et cette guérison passe par un changement de mentalité. Même si les résultats ne sont pas encore là, et vous vous rappelez, hein, quand j'ai su que j'étais enceinte pour la première fois, eh bien, j'ai pensé tout de suite à l'accouchement. Mais quand j'ai considéré que toutes ces personnes que je voyais ont été accouchées ou ont accouché, eh bien, mentalement, j'ai décidé que moi aussi, je vais accoucher. Il faut décider ce que vous voulez pour votre vie. Est-ce que vous voulez rester dans cet état de pleurs permanentes, de crainte, ou encore vous acceptez de chercher de l'aide pour vous en sortir? Mais l'aide ne va pas vous apporter votre détermination. Votre détermination, c'est vous qui devez savoir ce que vous voulez. C'est vous qui devez décider pour votre vie. Et quand vous avez décidé, alors vous cherchez de l'aide pour vous aider à trouver les moyens qui sont dans votre incapacité. La guérison intérieure, elle commence lorsque vous acceptez de ne plus rester seul, de ne plus accepter cette souffrance. Cette souffrance, elle m'a suffisamment miné, elle m'a suffisamment traumatisé et perturbé. Là, je ne veux plus.
1: Je ne veux plus la porter seule.
0: Et je vais chercher de l'aide. Parce que l'aide va... Parce que si on m'aide à apporter ma souffrance, mais j'ai toujours la souffrance.
1: Ah, mais tout à fait. Ben absolument. Oui. Absolument.
0: Je ne la veux plus.
1: Absolument.
0: Surtout que c'est possible. Alors, on ne va pas aller chercher une chose qui n'est pas possible. Mais là, c'est possible.
1: Alors, avant de terminer, j'aimerais que nous puissions vous laisser le soin de partager un verset biblique. Mais oui. Pour toutes les personnes qui traversent actuellement une période de tristesse, de deuil ou de douleur à l'intérieur d'eux, cette douleur qui est là, qui ne part pas.
0: Eh bien, nous allons faire référence toujours à ce même ouvrage, le même ouvrage par excellence, et surtout dans les psaumes, parce que les psaumes, ce sont des paroles de réconfort, de soutien, et qui, par exemple, le psaume 34, « L'Éternel est près de ceux qui ont le cœur brisé. Il sauve ceux qui ont l'esprit dans l'abattement. » Et quand il dit qu'il sauve ceux qui ont l'esprit, il ne soulage pas leur abattement. Hein? Il vient les libérer de l'abattement. Mais quand nous lisons ça, il faut y croire, cher bien-aimé. Il ne faut pas le lire machinalement et continuer son chemin avec sa souffrance. C'est un verset qui est très fort parce que ce verset nous rappelle que Dieu reste proche et Dieu est celui qui... D'ailleurs, il y a un autre verset dans le psaume 46. L'Éternel est un soutien et un recours qui ne manque jamais dans la détresse. C'est une parole de vérité. Et dans nos moments de tristesse, dans nos moments de découragement, dans des moments où on sent une solitude intérieure, eh bien, Dieu nous voit, il entend et il nous accompagne. Et il a prévu de nous en sortir.
1: Eh bien, merci encore, Madame Sélugie, pour ce sujet que nous avons pu développer ensemble. Nous l'avions bien dit, qui est très sensible, mais qui n'est pas, on va dire, impossible à traiter. Et merci pour cet échange très profond et très humain. Merci également à vous, chers auditeurs, de nous avoir suivis dans cette nouvelle émission « Le corps parle-t-il ». Prenez soin de vous, prenez soin de votre cœur, de votre équilibre émotionnel et puis aussi des personnes qui traversent des périodes difficiles autour de vous, puisque vous n'êtes peut-être pas concerné par ce sujet que nous avons traité aujourd'hui, mais autour de vous, il y a certainement des femmes qui ont eu à passer ou qui passent par ces moments difficiles, ces moments délicats. Eh bien, l'idée, comme vous l'avez compris, c'est de faire comprendre qu'il y a guérison possible. Mm-hmm. La guérison est possible. Et puis, comme on aime le dire, avec Dieu aux commandes, eh bien, il n'y a pas d'échec.
0: Il n'y a pas d'échec.
1: Il n'y a que des solutions et la victoire au bout.
0: Tout à fait. Parce que l'amour triomphe toujours.
1: Merci encore.
0: À bientôt.
1: À bientôt. Au revoir.
0: Au revoir.

0: 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Eh bien, on retrouve tout de suite notre espace Info Pro. Aujourd'hui, nous sommes en compagnie d'une intervenante de qualité, comme d'habitude dans cet espace, Madame Liliane Clerville. Bonjour.
1: Bonjour, Jessie. Alors, merci, Jessie. Je me présente, Liliane Clerville. Je suis consultante en richesse humaine. Alors, en fait, j'accompagne les entreprises et les personnes à améliorer leur vie en proposant des solutions en bilan de compétences, en accompagnement à la création d'entreprises, par la formation surtout, et aussi le recrutement. Alors aujourd'hui, je vous accompagne pour parler du thème, comme vous voulez de le préciser, communiquer pour mieux vivre, qui se déroulera en deux parties dissociables, mais complémentaires. En fait, le sujet du jour s'intitule « Améliorer sa communication intrapersonnelle pour un mieux vivre ». Et le mois prochain, nous parlerons de la communication interpersonnelle. L'objectif de cette intervention est d'expliquer l'attitude à avoir pour améliorer son dialogue intérieur. Cette démarche vous permettra de discerner et de reconnaître votre valeur, de libérer votre potentiel pour avancer dans la vie, et cela va contribuer à votre épanouissement. Donc, vous allez écouter une démarche de développement personnel que vous pourrez mettre en place en suivant les conseils qui vous sont prodigués. Cette approche préconise d'éprouver des attitudes et des habitudes positives pour être, pour ressentir et vivre en accord avec vous-même. Alors, cette démarche vous permet d'avoir une vie plus agréable par l'utilisation de fondamentaux du développement personnel. Cette pratique, utilisée aujourd'hui au quotidien, portera ses fruits. Ce n'est pas une recette miracle qui va fonctionner par un coup de baguette magique. En fait, construire une bonne image de soi, c'est un exercice de longue haleine qui requiert de la patience et de la persévérance. La force de l'habitude va ancrer ces nouveaux principes dans votre cerveau. Par la suite, vous allez acquérir un nouvel automatisme qui va véritablement transformer votre dialogue interne et votre vie.
0: Juste avant d'entrer dans le vif du sujet, de le développer, ce serait intéressant que l'on puisse définir les différents thèmes que vous avez utilisés, donc le mieux vivre. Vous avez parlé également de la communication intrapersonnelle, vous avez parlé de la communication interpersonnelle. Est-ce que l'on peut avoir quelques définitions pour que nous soyons tous au même niveau d'information?
1: Tout à fait, puisque c'est vrai que ce sont des termes qui peuvent toutefois paraître un peu flous. Donc, le mieux vivre, c'est l'amélioration de sa façon de vivre. C'est aussi l'amélioration de son état moral ou matériel. C'est aussi l'accroissement de possibilités d'épanouissement. En fait, le mieux vivre impacte positivement son environnement de vie. On chemine vers le mieux vivre par un ensemble de bonnes pratiques qui favorisent le bien-être. On peut améliorer sa façon de vivre grâce à une meilleure communication intrapersonnelle et interpersonnelle. Maintenant, je vous explique la communication intrapersonnelle, quelques éléments. Le terme « intra » signifie « à l'intérieur ». La communication intrapersonnelle, c'est la communication avec soi-même. C'est le jugement que nous portons sur nous-mêmes. Il était visible, se passe dans nos esprits. Donc, c'est ce que nous appelons notre dialogue intérieur. Un exemple. Une personne peut se dire intérieurement « J'ai bien travaillé, je mérite ma réussite. » Une autre peut se dire « C'est tellement difficile, je ne réussirai jamais, je suis vraiment nulle. » Je vous donne le cas fictif d'Agnès qui se dit tous les jours « Je sais bien que je n'ai pas de chance, je ne trouverai jamais l'amour dans ma vie. »
0: Ok, donc là on a bien compris et ça a été très bien expliqué, donc le terme communication intrapersonnelle.
1: Tout à fait. maintenant, j'essaie la communication interpersonnelle. Le terme inter signifie entre eux. La communication interpersonnelle, elle est visible. Elle se déroule entre plusieurs personnes, plusieurs parties. Cela peut être une communication bidirectionnelle, c'est-à-dire entre deux personnes, ou multidirectionnelle, entre plusieurs personnes. Aujourd'hui, nous allons nous intéresser uniquement à des éléments permettant à notre communication intrapersonnelle, donc à notre dialogue intérieur, de favoriser le mieux vivre. Alors, il y a une question qui se pose toutefois, la grande question, c'est
0: tout à
1: quel itinéraire emprunter pour améliorer sa communication intrapersonnelle et favoriser le mieux vivre.
0: Absolument, absolument.
1: Alors, j'ai parlé d'itinéraire, j'utilise ce mot itinéraire car améliorer sa communication intrapersonnelle, c'est un vrai cheminement. C'est comme emprunter une voie pour aller d'un point à un autre point.
0: Voilà, donc là, nous avons vraiment défini chaque terme que vous avez employé. Eh bien, voilà, je vous laisse le soin vraiment d'entrer dans la démarche, dans le développement de ce thème qui, je le rappelle pour ceux qui arrivent à l'instant, et autour du grand thème, communiquer pour un vivre mieux, eh bien, nous avons pour aujourd'hui améliorer sa communication intrapersonnelle pour un mieux vivre.
1: Très bien. Alors, la démarche, nous allons débuter par une exploration de vous-même pour une meilleure connaissance de soi. Puis, nous échangerons sur l'image de soi. Nous avancerons par la prise de confiance en soi. Et puisque vous êtes l'architecte de votre vie, donc, nous terminons par une invitation à passer à l'action. Et vous allez constater, à l'issue de ce parcours, que votre dialogue intérieur se verra transformé.
0: Tout à
1: fait.
0: Voilà, donc je vous laisse le soin donc d'y aller. Donc pour débuter, comment on pour mieux se connaître, comment faire?
1: Oui. Alors nous allons commencer notre première partie mieux se connaître. Lors de cette première étape, je vous propose de vous définir et de vous positionner. Alors, comment? Alors, premièrement, en vous comportant en personne responsable. Puis, en identifiant vos valeurs. Ensuite, en étant en accord avec vos valeurs. Après, en identifiant vos besoins. Et enfin, en prenant conscience de vos limites par l'identification de vos croyances.
0: Voilà, donc si on suit bien votre plan, là maintenant, vous allez commencer par le positionnement. Le comportement, comment faire pour être une personne responsable?
1: Tout à fait. Donc j'ai parlé de savoir se positionner. Donc tout d'abord, il faut accepter votre responsabilité. Pour avancer, il est nécessaire de devenir acteur de votre vie. En ayant conscience que c'est vous qui choisissez votre destin. Ce que je veux dire peut être dur à entendre ou à concevoir. Si vous exercez ce métier qui ne vous passionne plus ou que vous habitez dans ce quartier que vous n'aimez pas, ce sont les résultats de vos choix. Vous choisissez. Ce n'est pas le conjoint, ni les parents, ni la responsable qui choisissent à votre place. Si vous vivez dans une situation actuelle que vous n'aimez pas, sachez toutefois que vous y êtes parce que vous l'avez accepté, implicitement ou explicitement, consciemment ou inconsciemment. Il faut d'abord comprendre cela et l'intégrer pour avancer. Même si dans le passé, vous ne vous êtes pas senti maître de vos décisions, sachez que vous avez en main votre vie et votre destin. Vous avez le pouvoir de choisir et vous avez le droit de choisir ce qui vous convient. Acceptez vos responsabilités. Dites-vous, aujourd'hui, j'ai le travail que j'ai accepté. Discernez que personne ne peut vous nuire. Cessez de trouver des excuses et passez à l'action. Ne blâmez pas les autres et foncez. Dites-vous plutôt, je suis l'architecte de ma vie. Aujourd'hui même, je décide de prendre ma vie en main.
0: Voilà, donc c'est vraiment très bien ce que vous dites. J'aimerais toutefois rebondir. Certains, je peux imaginer, hein, en entendant ce que vous venez de dire, je peux imaginer la réaction de certaines personnes qui peuvent, par exemple, dire, mais je ne suis pas née dans la famille où je voulais naître.
1: Effectivement, on ne choisit pas sa famille, mais quoi qu'il en soit, dans une large mesure, on peut prendre la décision de changer des éléments de sa vie.
0: Tout à fait.
1: Avec, on a une famille, certes, mais on peut tout de même choisir. On ne va pas changer de famille, mais on peut changer d'environnement. On peut changer les choses, en fait. Je ne sais pas, est-ce que j'ai répondu à
0: Oui,
1: votre...
0: tout à fait.
1: Oui,
0: Tout à fait.
1: voilà.
0: Il y a même un dicton qui dit on n'est pas responsable de la tête qu'on a, mais de la tête que l'on fait.
1: Absolument. C'est vraiment juste.
0: Donc ça va vraiment dans l'esprit de ce que vous êtes en train de dire. Donc là, on a vraiment fait le point sur cette partie, Madame Clerville, concernant se connaître, se positionner.
1: Eh bien non, là nous sommes seulement à un point, accepter vos responsabilités. Nous allons passer au deuxième point,
0: D'accord.
1: c'est-à-dire identifier vos valeurs.
0: Je
1: Donc je vais
0: vous.
1: parler des valeurs.
0: D'accord, très bien.
1: Voilà. Alors la valeur, c'est un principe assez concept, c'est un concept en fait, un principe assez abstrait, tel que le respect, l'égalité, l'amour, l'amitié, l'altruisme, etc., la bienveillance. Principe que l'on considère comme un idéal, comme quelque chose de juste. Nos valeurs nous caractérisent. C'est l'ossature de nos décisions et de notre façon de vivre. Tous, nous sommes guidés par des valeurs qui nous sont propres. Nous agissons dans le respect de nos valeurs. Elles représentent ce qui est plus important pour nous et donnent un sens à notre vie. Pour répondre à vos besoins et vous ressentir en harmonie avec vous-même et avec les autres, l'identification de vos valeurs est nécessaire. Alors, comment les identifier? Je vous propose une marche à suivre classique. Installez-vous tranquillement dans un lieu calme. Détendez-vous et posez-vous ces questions. Qu'est-ce qui est le plus important pour moi dans la vie? Qu'est-ce qui me fait pétiller les yeux? Qu'est-ce qui me rend heureux? Et puis, notez sur une feuille toutes les idées qui vous viennent à la tête. Que représente pour vous chaque idée, chaque émotion, que font-elles naître? Les mots qui vont émerger, ce sont vos valeurs. Alors, je vous propose également une autre méthode qui me paraît plus simple pour identifier vos valeurs. Je vous invite à chercher, allez sur Internet, dans la barre de recherche Google, cherchez tableau des valeurs humaines. Nous avons tous en nous un réservoir de richesses. Certains tableaux peuvent contenir 100, voire même 200 valeurs. Choisissez 10 valeurs qui semblent mieux vous caractériser. Puis, faites un tri jusqu'à ce qu'il ne reste que 5 valeurs. Et là, vous avez vos valeurs les plus importantes.
0: Voilà, donc là, c'est la partie identifier vos valeurs. C'est important
1: Tout à
0: d'identifier.
1: fait.
0: Alors, en quoi est-ce important justement d'identifier ces valeurs?
1: Après avoir identifié vos valeurs, vous réalisez que ces principes sont très importants pour vous. Comme je le disais, en fait, vos valeurs vous permettent de comprendre votre fonctionnement. L'intérêt d'être en accord avec ces valeurs. Je vous explique. Est-ce qu'il vous est déjà arrivé de vous sentir vraiment mal à l'aise quelque part, dans un environnement ou dans une situation? Vous vous êtes senti déconnecté de vous-même. Vous ne vous êtes pas reconnu. Peut-être que vous n'étiez pas dans un univers ou en présence de personnes ou d'éléments qui reflétaient vos valeurs. Pour vivre en adéquation avec ces valeurs, il est indispensable de les nourrir, c'est-à-dire de les respecter. Quand vous êtes dans un espace ou dans un lieu où vos valeurs ne sont pas respectées, eh bien, vous constatez qu'un mal-être, peut se présenter, émerger chez vous et vraiment, cela peut faire un blocage, vous sentez un blocage intérieur en tout cas. Si vous êtes à l'aise, par contre, si vous êtes à l'aise dans un milieu avec des amis, c'est que vous partagez les mêmes valeurs. Si au contraire, vous ressentez un malaise au sein d'un groupe, c'est qu'il y a un décalage entre... un décalage de valeur entre les uns et les autres. Vous êtes de ce fait dans une position inconfortable avec vous-même. Pour goûter à une vie épanouissante, il est important de considérer cette notion de valeur dans vos choix. Nous devons poursuivre ce qui nous met à l'aise et savoir s'adapter aux environnements qui nous dérangent, voire s'en éloigner. C'est pour cela que connaître ces valeurs vous permettra de vous établir personnellement et professionnellement dans un contexte en accord avec ce qui vous anime. La valeur, elle est essentielle pour vous, une valeur. C'est ce qui vous construit, c'est votre identité. Une valeur va vous pousser à agir avec la détermination qui est inscrite vraiment au plus profond de vous et elle va vous permettre de vivre de façon intègre. Voilà, c'est ce que,
0: tout à fait.
1: Ce que j'ai à vous dire sur les valeurs.
0: Tout à fait, vous avez parfaitement répondu à la question sur l'importance justement d'avoir ces valeurs-là, de les identifier, puisque à la lumière de ce que vous venez de dire, eh bien, effectivement, si on n'a pas identifié ces valeurs, eh bien, on ne pourra pas bénéficier de tout ce qu'on peut bénéficier grâce à cela. Hein. Vous avez parlé... de la construction de notre identité. Vous avez parlé également de valeurs qui poussent à agir avec détermination. Donc, c'est important, effectivement, de les identifier. Voilà.
1: Tout à fait, très important, oui.
0: Voilà. Alors, maintenant que nous avons identifié, justement, ces valeurs, que nous sommes en accord avec nos valeurs, vous avez parlé dans votre développement de nous parler de nos besoins. Qu'est-ce que l'on peut dire par rapport à ça?
1: Voilà. Alors, en fait, connaître vos valeurs vous permet d'identifier vos besoins. Voilà pourquoi j'ai parlé de valeur avant. Alors, pour illustrer tout cela, je vais vous parler de ces besoins de la théorie du psychologue Abraham Maslow. C'est un exemple général des besoins des humains. Nous n'avons pas interprété sa théorie ni sa motivation. Toutefois, il est intéressant d'en prendre connaissance. Le psychologue Abraham Maslow a conçu une pyramide qui est de 7 types de besoins. Premièrement, les besoins physiologiques, qui représentent la respiration, la faim, le sommeil, l'élimination. Deuxièmement, les besoins de sécurité, c'est-à-dire un environnement stable, un environnement sans anxiété, sans crise. Troisièmement, les besoins d'appartenance et d'amour. Ici, cela concerne l'affection des autres. Quatrièmement, les besoins d'estime. C'est la confiance et le respect de soi, la reconnaissance et l'appréciation des autres. Et puis enfin, le besoin d'accomplissement personnel. Alors, sans interpréter la théorie, on ne va pas rentrer dans la théorie de la motivation d'Abraham Maslow, le psychologue. Selon vous, quels sont vos besoins? Bien identifier ses besoins permet de gagner du temps, d'éviter des déceptions et de ne pas se tromper. Maintenant, je vais vous proposer d'identifier vos besoins en répondant à quelques questions.
0: OK.
1: Quelles sont mes valeurs? Vous vous posez la question, quelles sont mes valeurs? De quoi ai-je besoin pour les nourrir? Qu'est-ce qui me donnerait un sentiment de plénitude? Qu'est-ce qui me permettrait de me sentir aligné avec mes valeurs? Et là, ça vous permet de découvrir vos besoins. Voilà.
0: Alors, est-ce que ça arrive lors des accompagnements que vous proposez, que vos accompagnants, enfin, ceux que vous accompagnez n'ont pas encore pu identifier, par exemple, leurs valeurs, ou encore ne sont pas encore bien en accord avec leurs valeurs, ou encore n'ont pas encore identifié leurs besoins?
1: Tout à fait, Jessie. Oui, cela arrive très, très souvent. Et comme ce sont des points fondamentaux, donc je reviens la plupart du temps sur cette notion de valeur, de besoin, en fait, pour bien quel que soit le projet en fait que vous avez dans la vie, pour partir de bon pied, ce sont des éléments qui sont importants. Il faut questionner cela, questionner ses valeurs, questionner ses besoins. Voilà.
0: Tout à fait. Si, alors, comme vous le dites, sinon on a un blocage, on est bloqué quelque part et on n'avance pas.
1: Et vous n'avancez pas, vous êtes bloqué, voilà.
0: Ok, très bien. Très bien, très bien. Alors là, on poursuit avec la partie des croyances. Vous aviez annoncé les croyances. Qu'est-ce que vous pouvez nous dire par rapport à cela?
1: Alors maintenant, nous arrivons, c'est-à-dire au dernier point de cette exploration de vous-même, afin de mieux vous connaître. Je vais parler du fait que c'est important de prendre conscience de ses limites en identifiant ses croyances. Alors, nous avons tous des limites qui ne sont pas physiques, ce ne sont pas des limites que vous allez voir, mais c'est psychologique. Nos croyances et nos peurs gouvernent nos pensées. Donc, nous avons des limites ou des croyances limitantes ou des croyances aidantes. Les croyances limitantes, ce sont les croyances qui vont nous bloquer et qui nous empêchent d'avancer. Tandis que nos croyances aidantes nous aident à passer à l'action, voire même à nous dépasser. Je vais illustrer mon propos par un exemple. J'avais parlé d'Agnès, qui se dit tous les jours « Je sais bien que je n'ai pas de chance, je ne trouverai jamais l'amour dans ma vie. » Ici, c'est une limite, une croyance limitante. Si Agnès croit qu'elle n'a pas de chance et qu'elle ne trouvera jamais l'amour, elle ferme déjà les portes de l'amour dans sa vie. Donc, elle se bloque par ses croyances. Si au contraire, elle se dit « Je mérite la réussite, je suis digne d'être aimée, je vais trouver l'amour. » Ici, c'est une croyance aidante. Agnès se conditionne pour que l'amour frappe à sa porte. Donc, elle ne va pas poser de limite, elle ne pose pas de limite à sa réussite. En définitive, identifier ses croyances permet de cerner ses limites.
0: Ça, c'est très, très important ce que vous êtes en train de dire.
1: Oui. Alors, nous venons de voir la nécessité de savoir se positionner afin de mieux se connaître. Nous allons récapituler maintenant. Alors, comment justement savoir se positionner afin de mieux se connaître? Se comporter en personne responsable, c'est ce que je vais vous expliquer. Après, on a parlé d'identifier ses besoins. Le troisième point, c'est d'être en accord avec ses valeurs. Et enfin, c'est d'identifier ses besoins et prendre connaissance de ses limites. Donc, nous allons maintenant parler de l'image de soi.
0: Ok, donc je vous laisse le soin donc, d'enchaîner et d'introduire. Donc, pour ceux qui arrivent à l'instant, je vous informe que nous sommes avec Madame Clairville et avec elle, nous sommes en train de démarrer toute une série d'émissions autour de la communication pour mieux vivre. Et aujourd'hui, nous sommes particulièrement sur la communication intrapersonnelle pour mieux vivre. Nous avons déjà bien avancé. D'ailleurs, nous venons tout juste de faire un petit résumé de ce que nous avons pu voir sur les valeurs, les besoins. Et là, on enchaîne, comme vous êtes en train de le faire, hein, Madame Clairville, avec l'image de soi.
1: Tout à fait. Alors, l'image de soi, c'est le regard que l'on porte sur soi. La prise en compte de notre propre valeur et de nos limites a un effet bénéfique sur notre image. Une bonne image de soi favorise l'estime de soi. Développer une bonne image de soi peut se faire en trois points, parce qu'il n'y a pas, en fait, ce n'est pas une recette toute faite. On peut aussi développer l'image de soi par d'autres éléments, mais moi j'ai choisi en fait ces trois points.
0: D'accord.
1: Voilà. Alors déjà, savoir s'accepter. Nous avons vu comment identifier vos valeurs, vos besoins et vos limites. Ce qui est bon pour vous, ce qui vous fait avancer, ce qui vous bloque et ce qui vous limite. Maintenant, il faut savoir s'accepter tel que vous êtes. Il faut accueillir ses valeurs, ses besoins, ses limites, ses qualités et ses défauts tels qu'ils sont. Vous allez vous accepter dans le sens que vous avez discerné vos propres valeurs qui vous caractérisent. Vous vous acceptez comme un être à part entière avec votre propre identité.
0: Ok.
1: Voilà. Donc, je continue, en fait, dans la démarche. pour se faire confiance, nous pouvons, alors l'autre premier temps, j'avais dit que je proposais 3 points pour développer une bonne image de soi.
0: Donc on a commencé avec savoir s'accepter.
1: S'accepter, tout à fait. Le deuxième point maintenant, c'est de se faire confiance. Pour se faire confiance, nous pouvons commencer alors à lister nos réussites. Je précise qu'il n'y a pas de petites ou de grandes réussites. Ressentir juste la chaleur du soleil sur sa peau, c'est une réussite. Se lever de son lit, c'est une réussite. Aborder une nouvelle personne, c'est aussi une réussite. En fait, la réussite ne dépend pas de la quantité, mais de l'accomplissement d'une action, même la plus petite. Augmenter son estime de soi est une activité de longue haleine que nous allons mener au quotidien et à petite dose. Alors, quand je dis estime de soi, je parle aussi d'image de soi. D'accord ? Donc, d'accord. L'augmenter, c'est vraiment... Il faut avoir de la patience.
0: OK, ça marche.
1: On va avancer à petite dose.
0: Et voilà. Ce que vous êtes en train de dire, c'est très important parce qu'il n'est pas donné à tout le monde, par exemple, de se lever facilement du lit ou de se lever du lit, tout simplement.
1: Voilà, c'est pour ça que j'ai pris cet exemple. On va dire que oui, monsieur, on se lève, tout le monde se lève. Mais non. Voilà. Très bien, j'ai dit, effectivement.
0: Voilà, donc on a vu savoir s'accepter, se faire confiance.
1: Oui. Et le troisième point maintenant, ben, c'est de cultiver la gratitude et la reconnaissance. Alors, ce troisième point pour développer une bonne image de soi. La gratitude et la reconnaissance nous réconcilient avec la vie. Cela nous incite à apprécier ce que nous avons au lieu de nous plaindre de ce que nous n'avons pas. Alors, des études ont prouvé que la gratitude et la reconnaissance réduisent le stress et l'anxiété, favorisent les émotions positives, développent l'empathie, et ce n'est pas fini. Stimulent la créativité, améliorent la qualité du sommeil et aident à l'épanouissement personnel. Tout cela, la gratitude et la reconnaissance. Alors, afin de vous aider à avoir une bonne vision de vous, je vous propose de créer un journal personnel. Chaque soir, faites le bilan de ce que vous avez bien fait et notez vos réussites. Continuez sur une période qui vous paraît raisonnable, 3 semaines à 2 mois au minimum. Et relisez-vous souvent. Cela vous permettra de cultiver la positivité dans votre vie.
0: Voilà, voilà. Donc, si vous me le permettez, Madame Clairville, je propose que l'on fasse un point sur ce que nous voulons dire.
1: Alors, très bien. Donc, l'objectif aujourd'hui, c'est la question. Le sujet, c'est améliorer sa communication intrapersonnelle pour mieux vivre. Donc, j'ai expliqué qu'est-ce qu'on entend par communication intrapersonnelle. C'est le dialogue intérieur, c'est ce que nous nous disons tous les jours. Et c'est ces éléments, en fait, qui vont nous permettre de nous transformer. Alors, aujourd'hui, on n'a pas terminé la démarche, mais je reviens. Nous avons parlé de la nécessité de mieux se connaître, de savoir se positionner. Donc, je vous ai parlé d'accepter votre responsabilité, d'identifier vos valeurs, d'être en accord avec vos valeurs, d'identifier vos besoins et de prendre conscience de vos limites en identifiant vos croyances. Et nous avons avancé, en fait, deuxième partie pour avoir une bonne image de soi. Je vous ai proposé 3 points, c'est de savoir s'accepter, c'est de se faire confiance et de cultiver la gratitude et la reconnaissance. Et donc, écoutez, à la prochaine... la prochaine fois que nous allons échanger sur cela, je vais vous parler de la nécessité de prendre confiance en soi, qui est notre dernière partie. Voilà. Je peux déjà vous donner, si vous voulez, les éléments. Nous allons parler du fait d'aller vers l'autre, mm-hmm. de définir des objectifs réalistes, mm-hmm. d'éloigner la négativité dans son environnement. Et puis, je vais vous pousser à aller de l'avant. On va imaginer la réussite et on va se féliciter. Voilà.
0: Mais vraiment, merci beaucoup pour toutes ces précieuses informations. Si toutefois, parmi les auditeurs, certains veulent déjà vous appeler hein, pour plus d'informations sur ce qu'ils ont entendu et pouvoir même, pourquoi pas, se faire accompagner, est-ce qu'on peut avoir un numéro de téléphone, Madame Clerville?
1: Tout à fait, Jessie. Donc, on peut m'appeler, me joindre au 06 90 double 0 93 96.
0: Voilà, donc 0690, vous avez dit double 0 oui. 93 oui. 96. Madame Clerville Liliane, merci beaucoup.
1: Eh bien, c'est moi qui vous remercie, Jessie. Au plaisir et puis à la prochaine fois.
0: À la prochaine. Je rappelle que vous êtes consultante en richesse humaine et que vous êtes responsable d'un centre de formation. Merci beaucoup. À très, très bientôt. Mm-hmm. Au revoir.
1: À très bientôt. Merci.
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3: Ils sont 11 millions en France et en Guadeloupe, ils se comptent en dizaines de milliers. On les appelle les aidants. Chez nous aussi, ils s'occupent au quotidien d'un parent âgé, d'un enfant handicapé, d'un conjoint malade. Toilettes, repas, papier, nuit d'angoisse. 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

0: docteur, on développe, des maladies dues à l'aidance. Et c'est vrai que j'allais très mal hein, au bout d'un moment, mais j'étais obligée de faire
1: De
0: avec,
1: prendre sur vous.
0: de prendre sur moi, parce que sinon, même si j'avais des frères et des sœurs, mais parfois dans une famille, on a l'impression que c'est dédié à une personne. Et puis, c'est comme ça que l'épuisement arrive, c'est comme ça qu'on rentre dans une dépression et voilà, qu'on s'enferme.
1: Aujourd'hui, les études montrent qu'il existe des facteurs aggravants. Quels sont ces facteurs et dans les situations de soins palliatifs, qu'est-ce qui fait que certains aidants tiennent et que d'autres ben, s'effondrent, s'écroulent? Docteur?
2: Alors, les facteurs aggravants qu'on a repérés dans les études, c'est le fait d'être un aidant unique. Alors, on a ça un petit peu hein, en Guadeloupe, hein, on va être 10, on va être 8, on va être 7, mais on est
1: Unique.
2: rarement seul dans la fratrie. Et pourtant, l'aidant principal, l'aidant, est souvent unique et seul, si je peux faire ce pléonasme, malheureusement. D'accord? Donc, on va avoir une absence, ou en tout cas, soit de collaboration, soit de disponibilité de la fratrie, ou du réseau aidant. Parfois, on va se retrouver isolé à cause de la maladie de papa, de maman, du frère, de la sœur, et ainsi de suite. Et donc, on va se retrouver dans une surcharge totale, on va avoir une surcharge totale, pardon, sur une seule personne, impossible à tenir dans la durée. Et nos anciens disaient, sine curi,
1: Inilas.
2: nilas. D'accord? Alors, qu'est-ce qui peut aggraver comme facteur aggravant? C'est aussi la maladie évolutive grave. D'accord? Tant que la maladie est stable. Et ça, on en vient aux soins palliatifs. Les soins palliatifs, on sait que c'est des soins actifs qu'on va donner dans le cadre d'une maladie grave évolutive, où le patient est susceptible de se compliquer et passer en phase terminale ou avoir un moment, passer un cap difficile et préoccupant. Les soins palliatifs, justement, s'intéressent bien sûr aux patients, mais s'intéressent aussi aux proches et à la famille. Donc, on a encore j'ai envie de dire, dans cette spécialité, dans cette préoccupation de comment l'aidant est en train de traverser toute cette difficulté. Or, on sait que la maladie grave évolutive va venir bousculer tous les repères qu'avait, en fait, le patient, mais aussi sa famille. Et le patient, lorsqu'il est lucide, il se rend bien compte que ces repères qui ont été bousculés vont venir affecter, en fait,
1: Son
2: les dents
1: environnement.
2: ou les aidants dans certains cas. Donc, la maladie grave évolutive, on peut les citer, hein, ça peut être la maladie d'Alzheimer, la sclérose latérale amyotrophique, le cancer en phase avancée. Et aujourd'hui, avec notre population vieillissante en Guadeloupe, ça va être la polypathologie médicale. C'est-à-dire que vous avez plusieurs pathologies que vous traitez et un jour, tout se met à dysfonctionner et patatras. On peut se retrouver en situation de soins palliatifs. Alors, on n'est pas encore en fin de vie, mais on se retrouve dans une situation extrêmement inconfortable et où les dents risquent de se retrouver seules, dans la majorité des cas. Donc, qu'est-ce qui va être un autre facteur aggravant? C'est le manque de reconnaissance. Manque de reconnaissance de la part de qui? De la part du proche aidé, notamment s'il a une démence ou s'il a un trouble du comportement comme l'agressivité. Manque de reconnaissance de la part de la famille. On parlait de ceux qui sont à 8 000 km ou qui n'interviennent jamais. Ce sont ceux qui ont les meilleurs conseils, d'accord? Mais aucune reconnaissance parfois, ni de la société ou des professionnels. Et heureusement que ce statut a été reconnu juridiquement, ce qui permet d'espérer de pouvoir soit se former, soit pouvoir faire appel à d'autres dispositifs. Ensuite, les difficultés financières. On a dit que certaines personnes vont arrêter de travailler ou vont se mettre à mi-temps. Donc vous allez avoir une perte de revenus. Vous allez avoir un coût des soins que vous devez donner à cette personne aidée. Il va falloir aménager parfois le domicile. Est-ce qu'on va pouvoir faire venir un ergothérapeute pour pouvoir reconfigurer l'environnement? La précarité, on sait aujourd'hui que la précarité va amplifier toutes les autres souffrances. Et c'est la même chose en soins palliatifs. Aujourd'hui, on sait que lorsqu'on cumule les facteurs de précarité, que ça soit économique, que ça soit social, que ça soit affectif, c'est encore plus compliqué pour que les gens puissent avoir accès à des soins adaptés en situation palliative. Donc, je ne parle même pas de l'aidant. Vous voyez que l'aidant, il se tient la tête. On peut se l'imaginer tous. Les auditeurs peuvent se l'imaginer.

0: les dents est en train de se tenir la tête. Ensuite, il y a l'absence d'information, ne pas savoir à qui s'adresser, ça c'est un facteur aggravant. Quels sont nos droits en tant qu'aidant? Quel aidant est disponible? Quelle aide qui est disponible, mm-hmm. d'accord? Et du coup, l'errance va épuiser autant que le soin lui-même.
1: Tout à fait.
0: Puisque vous allez tourner en rond et vous cherchez de l'aide et vous savez pas vers
2: qui
0: vous
2: tournez. J'ai vécu ces situations.
0: Ok. L'absence de répit, on en a parlé depuis le début de l'émission sans le nommer, mais l'absence de répit, c'est quoi? C'est l'impossibilité de souffler. Reprendre un peu son souffle, faire une pause, puisque la vie devient une vie sans pause, d'accord? L'épuisement devient inévitable et le risque de maltraitance augmente. Mmh. Et je dis souvent qu'un guerrier qui n'a plus de temps de repos, eh ben, n'est plus lucide. Alors c'est vrai, c'est bien qu'un guerrier pas molli. Et on vous rajoute ces mollis-là qui raident, mais moi, aujourd'hui, moi, je dis ces raides-là qui raident. Oui. Mais non, ces raides-là qui raident. Parce que quand vous n'avez plus de pause et que vous ne pouvez plus souffler, forcément, vous êtes plus lucide et forcément, il y a un risque beaucoup plus grand de maltraitance vis-à-vis de votre proche, même si vous l'aimez. Parce que je ne suis pas sûr que les gens deviennent maltraitants par méchanceté. En tout cas, dans la majorité des cas.
1: Alors, l'isolement social revient beaucoup, hein. Les amis disparaissent peut-être petit à petit.
2: Ben oui, puisqu'on n'a plus le temps hein, pour mm-hmm. eux. On n'a plus le temps. On est constamment sollicité par la famille, donc on est plus disponible hein, pour les sorties, pour quelle que soit l'invitation. On fait passer justement les dés en priorité.
1: Et qu'est-ce qui vous a manqué le plus dans votre entourage?
2: L'écoute. Mm-hmm. L'écoute, et puis personnellement, c'est le moyen de me ressourcer, le répit. Mais moi, je dis que nous n'avons pas de structure habilitée pour cela. Alors, je m'explique. Un aidant, quand il est épuisé, c'est vraiment la charge mentale. C'est la charge mentale. En fait, on n'est pas encore tout à fait dans le 100% médical. On a juste besoin d'aller quelque part, de rien entendre, de rien, et qu'on puisse s'occuper de nous à 100%, de la même façon qu'on le fait pour notre proche. Et ça, on n'a pas. Et qu'est-ce qu'on a comme structure ici? On a les hôpitaux, on a les
1: EHPAD,
2: les EHPAD, les cliniques, mais ce n'est pas adapté. C'est pas adapté pour un aidant.
1: Bon, on est d'accord que c'est plutôt pour l'autre. Hein,
2: ben oui, c'est pour la personne aidée. Mm-hmm. Mais je vous dis, il n'y a aucune structure aujourd'hui
1: qui prend soin,
2: qui prend soin de l'aidant. Mm-hmm. Aucune. Et c'est tout là l'enjeu.
1: La loi reconnaît le droit au répit depuis 2015. Et pourtant, beaucoup d'aidants ne l'utilisent pas. Quels sont les dispositifs actuels qui existent, docteur?
0: Alors, ça c'est intéressant, parce qu'il y a quand même plusieurs dispositifs. Je ne sais pas si j'ai le temps de les détailler, mais je crois que c'est intéressant de pouvoir en parler, hein, parce que je pense que justement c'est un sujet extrêmement important pour les familles, en tout cas pour les aidants. Il y a une allocation qu'on appelle l'allocation journalière du proche aidant, l'AJPA. D'accord. En fait, c'est une aide financière depuis 2020, qui existe depuis 2020 et qui est destinée aux aidants qui réduisent ou cessent temporairement leur activité professionnelle pour s'occuper d'un proche en situation de handicap. D'accord. Donc, et ce handicap, il faut qu'il soit supérieur à 80% quand même. Hein. D'accord. Donc, vous voyez qu'il y a quand même des conditions où il faudrait que la personne aidée ait une perte d'autonomie, c'est-à-dire un GIR de 1 à 4. Et pour l'accompagnement maximum de 4 proches. Cette allocation, donc, en janvier 2026, est de 66,64 euros par jour. Je développe exprès. C'est pour montrer que ce n'est pas l'équivalent de salaire. Soyons clairs, hein, d'accord. C'est versé par la CAF ou par la MSA pour les agriculteurs. Voilà. Le plafond est d'environ 66 jours. Maximum sur l'ensemble de la carrière et maximum 22 jours par mois. Ça veut dire quoi? Ça veut dire que cette allocation, on va en bénéficier vraiment.
1: Au bout d'un trimestre, c'est fini.
0: Au bout d'un trimestre, c'est fini, ou on va en bénéficier en bout de course. Pour un patient qui a une maladie grave, évolutive ou autre, par exemple. D'accord? ou quand on a un coup de feu, c'est-à-dire que bon, ben, j'ai ma fille qui a un handicap moteur, je suis épuisé et j'ai besoin d'avoir, voilà, d'avoir ce temps-là à lui consacrer. Parce que là, j'en peux plus. On ne peut pas faire autrement. On a aussi l'allocation journalière d'accompagnement d'une personne en fin de vie. Ça, c'est plus dans le cadre des soins palliatifs. D'accord ? C'est une aide financière qui va être versée par l'assurance maladie. Et il faut un certificat médical, puisque c'est obligatoire, pour en bénéficier. Donc, c'est destiné aux personnes qui arrêtent ou réduisent leur activité professionnelle pour accompagner un proche atteint d'une maladie grave, incurable, en phase terminale ou avancée, avec un pronostic vital engagé.
2: Quel est le montant de cette allocation ?
0: Alors, est-ce qu'elle est
2: la même que la précédente ?
0: Ben oui, mais oui, même combat. Hein. Le montant, c'est de 64,41 euros par jour, 2 euros de moins. En cas d'arrêt total d'activité, et environ 30 euros par jour en cas de temps partiel. Et donc, l'indemnisation est limitée à 21 jours maximum ou 42 jours si temps partiel et peut être partagée entre plusieurs proches. C'est pas mal. Mais vous voyez que là aussi, c'est pas un salaire. On n'est pas dans un salaire. Vous me direz qu'avant, il n'y avait rien. Hein. D'accord ? Donc, mais c'est, ça ne va pas tout faire. Ensuite, vous avez l'aide au répit dans le cadre de l'APA. L'APA, c'est une aide bien connue déjà. Hein. Donc, c'est l'argent en plus de l'APA destiné aux aidants. Qui est-ce qu'on contacte pour avoir cette aide ? Ça va être le conseil départemental ou le CCAS de la mairie ou l'assistante sociale. D'accord ? L'APA, c'est pour les personnes qui ont plus de 60 ans, qui sont en situation de perte d'autonomie, donc un GIR 1 à 4, et qui vivent au domicile ou en établissement. Ça sert à quoi, cette aide au répit ? C'est envoyé en accueil de jour ou dans un hébergement temporaire type EHPAD, avoir plus d'aide à domicile temporairement pour la personne âgée. Ensuite, vous avez le don de jours de repos entre collègues. Ça, c'est quelque chose que je ne connaissais pas et que j'ai découvert. C'est de la loi Matisse de 2014 qui a été élargie en 2018. Le salarié qui donne doit obligatoirement garder au moins 4 semaines de congés payés, en principe anonyme.
1: Oui, en général. Moi, je connais cette situation dans le cas, par exemple, d'un enfant malade qui a un cancer, quelque chose comme ça, où les parents ont besoin d'aide et où les collègues peuvent dire qu'ils donnent un ou deux jours pour pouvoir lui permettre d'être près de sa famille.
0: Alors, ils disent le salarié bénéficiaire du don adresse à l'employeur un certificat médical détaillé établi par le médecin chargé de suivre la personne atteinte de handicap. Il y est également précisé qu'une présence soutenue et des soins contraignants sont indispensables. Le bénéficiaire du don bénéficie du maintien de sa rémunération pendant sa période d'absence. Ensuite, il faut savoir que dans les autres dispositifs, il y a des dispositifs de soutien en France. Et donc, on a des formations des aidants. Mon Horizon Aidant va former sur les droits et l'accompagnement dans les démarches à réaliser pour les aidants. C'est une ligne gratuite et soutenue par la Caisse nationale de solidarité pour l'autonomie. Il y a aussi Format Parkinson, qui est une formation gratuite en ligne soutenue, là aussi, par le même centre. Les autres aides que vous avez, c'est l'accueil de jour pour le proche dépendant, financé par l'APA, comme j'ai dit, l'hébergement temporaire, souvent en EHPAD. Il y a aussi un relayage à domicile, le baluchonnage. C'est 24 heures maximum sur 6 jours consécutifs. Et c'est devenu possible en France sur le plan juridique grâce à l'expérimentation. Donc ici, pour la Guadeloupe, pour le soutien psychologique, on a l'association France Alzheimer à Sainte-Anne. On a aussi la possibilité de psychothérapie individuelle qui sont remboursées partiellement. Il y a la ligne nationale, la ligne écoute aidant, qui est le 01 84 72 94 72. C'est le coût d'un appel local, donc le 01 84 72 94 72. Et bien sûr, il y a aussi à la clinique de Choisy, le café des aidants, une fois par mois, co-animé par un psychologue et un travailleur social.
1: Ça existe aussi à Palais-Royal.
0: Ça existe aussi à Palais-Royal. D'accord, ok.
1: Le café des aidants.
0: Très bien.
3: 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On les appelle les aidants. 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

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Maux de gorge, pharyngite, angine, ces affections typiquement hivernales sont généralement d'origine virale. Il importe d'abord d'en déterminer la cause, surtout s'il y a fièvre. Rappelons que les antibiotiques n'agissent que sur l'angine bactérienne. Dans tous les autres cas, même si vous avez la gorge rouge et douloureuse, du mal à avaler et à parler, des ganglions gonflés au niveau du cou et un peu de fièvre, seuls des médicaments pour calmer la douleur et la fièvre, paracétamol, aspirine, sont préconisés. Il en va de même pour le simple mal de gorge ou la toux, sauf s'ils sont chroniques ou se prolongent anormalement. Un gargarisme au miel et au citron. Le citron associé au miel et à certaines huiles essentielles a des vertus calmantes, antivirales et antiseptiques, au moins aussi opérantes que les colutoires et pastilles proposées en pharmacie. Faites 3 gargarismes par jour avec une cuillerée à soupe de miel, du thym ou du citron accompagné, dilué dans un verre d'eau très chaude qu'on laisse tiédir avant de rajouter un jus de citron. Miel et citron ont des propriétés calmantes, antivirales et bactéricides. C'est sans doute le moyen le plus efficace d'apaiser l'inflammation et de désinfecter, même s'il est peu applicable aux enfants. Sachez qu'il faut se gargariser le plus longtemps possible en laissant descendre le liquide très avant dans la gorge. Pas toujours facile, je sais. À faire de préférence après les repas et après s'être lavé les dents. De l'argile. Dotée d'un bon pouvoir antiviral, elle peut atténuer, sinon stopper l'infection. On utilisera de préférence de la momorionite, verte, surfine ou ultraventilée, plus absorbante, en cataplasme, gargarisme ou en morceaux à sucer. En cataplasme, eh bien appliquez sur la gorge un cataplasme tiède ou froid d'une ou deux centimètres d'épaisseur, auquel on peut ajouter 2 gouttes d'huile essentielle d'arbre à thé et d'eucalyptus citronné. Laissez en place 1 à 2 heures et renouveler au besoin. Une infusion d'ortie. Eh oui, une infusion de feuilles d'ortie ou un jus de feuilles fraîches, il faut presser les feuilles dans une centrifugeuse, soulage un mal de gorge. Versez 25 g de feuilles fraîches d'ortie dans 50 cl d'eau de sauce, autant que possible, frémissante et non pas bouillonnante. Laissez infuser 10 minutes, puis filtrez. Au début d'une angine, buvez cette infusion tiède à raison de 2 à 3 tasses par jour. Certaines angines peuvent être bactériennes et occasionner des complications graves chez l'enfant. Au moindre doute, il est donc préférable de consulter un médecin, d'autant qu'il existe maintenant un test rapide pour déterminer l'origine de ce type de pathologie. Eh bien, c'est terminé pour aujourd'hui. J'espère que vous avez pris note de tous mes conseils et je vous donne rendez-vous à très vite pour un prochain truc et astuce. 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

chers amis auditeurs de la radio Vie Meilleure, souffrez-vous de diabète? Savez-vous que certains fruits peuvent réduire les besoins en médicaments anti-diabétiques? Nous parlerons aujourd'hui de ce qu'on appelle une insuline tropicale. Les fruits tropicaux ont toujours beaucoup à apporter à la santé des pays développés. Une étude réalisée à l'université Misantepe d'Éthiopie a mis en évidence que l'avocat se comporte comme un stimulant de sécrétion de l'insuline dans les cellules bêta du pancréas, ce qui le rend idéal dans l'alimentation des diabétiques. L'effet de l'avocat sur le glucose se renforce avec la mangue, qui, bien qu'elle contienne une certaine quantité de sucre naturel, réduit son niveau dans le sang quand celui-ci est élevé chez les individus obèses. L'avocat, la mangue, l'amande et la cannelle, combinés dans ce smoothie délicieux et nutritif, donnent lieu à une boisson idéale pour les diabétiques qui désirent réduire leurs besoins en médicaments antibiotiques et insuline. Si l'on consomme le smoothie insuline tropicale de façon continuelle, il convient de faire des contrôles de glycémie pour réajuster les doses de médicaments anti-diabétiques si cela s'avère nécessaire. Le smoothie insuline tropicale peut remplacer un repas complet, tant pour une personne diabétique que pour n'importe quelle autre personne. Aujourd'hui, pour la préparation de cette insuline tropicale, il nous faudra une mangue, 2 tasses de lait d'amande, un avocat moyen, 2 cuillerées de cannelle en poudre. Pelez et dénoyautez la mangue et l'avocat. Introduisez tous les ingrédients dans le mixeur. Mixez jusqu'à obtention d'une consistance homogène. Facultativement, vous pouvez sucrer avec un édulcorant non calorique comme la stevia à raison de 4 gouttes environ d'extrait liquide par verre. Et puisque ce smoothie peut remplacer n'importe quel repas, je vous recommande simplement d'y ajouter votre poignée d'oléagineux habituel. Et bon petit déjeuner à vous, à très bientôt. Retrouvez tous ces conseils délicieux dans notre extraordinaire ouvrage « Santé par les boissons » du docteur Pamplona Roger. Belle journée !

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0: Chers auditeurs, que l'amour et la paix de Dieu inondent votre cœur et vous rendent capables de faire face aux nombreuses séductions qui foisonnent aujourd'hui dans notre monde. L'une de ces séductions qui est en vogue et a pénétré même le monde religieux est le spiritisme. L'apôtre Jean nous avait déjà mis en garde en écrivant ceci. Bien-aimés, n'ajoutez pas foi à tout esprit, mais éprouvez les esprits pour savoir s'ils sont de Dieu. 1 Jean chapitre 4, verset 1er. Ellen White nous met en garde contre deux erreurs. L'immortalité de l'âme, qui sert de fondation au spiritisme, et la sainteté du dimanche, qui crée un lien de sympathie avec le système papal. Ces deux grandes erreurs constituent les moyens par lesquels Satan fait tomber le monde dans ses pièges. Mes chers amis, le moment est venu où tous ceux qui veulent demeurer fermes doivent s'appuyer fermement par la foi sur les bras puissants de notre Seigneur Jésus. Ce qui est attristant, c'est que plusieurs religions chrétiennes sont piégées par le spiritisme et le pratiquent, peut-être même sans le savoir. Il est difficile maintenant de distinguer ou de faire la différence entre les soi-disant chrétiens et les mondains. De plus en plus, énormément de chrétiens entrent dans les rangs du spiritisme. Satan orchestre et travaille sous la forme de l'œcuménisme et d'une piété factice. On veut faire en sorte que toutes les religions chrétiennes ou non soient réunies sous la direction d'un seul chef, et l'on croit que c'est ainsi que se fera la conversion du monde et l'œuvre de millénium que chacun appelle de ses voeux. Mais laissez-moi vous dire, beaucoup d'individus seront piégés en croyant que le spiritisme n'est qu'une simple tromperie humaine. Et face à des manifestations de toute évidence surnaturelle, ils seront séduits et amenés à croire que cela vient de Dieu. Rappelez-vous que Jésus avait déclaré, « Beaucoup me diront, n'avons-nous pas chassé des esprits en ton nom? N'avons-nous pas fait des miracles en ton nom ?» Et qu'est-ce qu'il va leur dire ? Retirez-vous de moi, car je ne vous connais pas. Pourquoi ? Parce que ces gens ont utilisé le nom de Jésus pour agir, mais c'était simplement le spiritisme qui travaillait, qui agissait. Ils utilisaient le nom de Jésus, mais c'était Satan qui était à l'œuvre. Maintenant, mes amis, souvenez-vous de Simon le magicien en Samarie. Il s'y était pris tellement bien que tout le monde croyait que les miracles qu'il faisait venaient de Dieu. Ce n'est que lorsque Philippe l'évangéliste arriva en Samarie pour prêcher l'évangile du Christ que la supercherie de Simon fut dévoilée. Ellen White écrit, « La grande et suprême séduction est imminente. L'Antichrist va opérer ses plus grands prodiges sous nos yeux. La contrefaçon sera si parfaite qu'il ne sera possible de la démasquer que par les Écritures. » Tragédie des siècles, page 643. Chers auditeurs, vous savez, à mesure que nous approchons de la fin des temps, il y aura des manifestations de plus en plus grandes des tromperies de Satan. Vous avez constaté que le chef de la grande église place la Vierge Marie dans tout aujourd'hui. Le dernier en date est que c'est elle qui a protégé Trump. Vous avez entendu cela? Le pape François a déclaré que c'est la Vierge Marie qui a protégé Trump. Mais mes amis, lorsque nous consultons la parole de Dieu, nulle part la parole de Dieu nous dit que Marie vit, que Marie est ressuscitée. La seule personne que nous savons dont l'Évangile parle qui est ressuscitée et qui est au ciel, c'est Jésus. Évidemment, je ne parle pas de l'Ancien Testament, je ne parle pas de Moïse, d'accord? Savez-vous qu'il y a aujourd'hui un vent d'africanisme qui souffle sur notre île? Beaucoup de personnes partent en Afrique, en Égypte, à la rencontre de la religion des ancêtres, qui n'est autre que l'évocation des morts. Or, nous savons que les morts ne savent rien et ne peuvent rien, que ce sont des esprits de démons qui trompent les hommes. Depuis longtemps déjà, Satan s'est préparé pour séduire le monde. Le fondement de son œuvre fut posé quand il donna à Ève en Éden l'assurance qu'elle ne mourrait pas en mangeant le fruit de l'arbre de la connaissance du bien et du mal, mais au contraire, qu'elle deviendrait plus intelligente, qu'elle connaîtrait ce que Dieu lui cachait. En fait, elle deviendrait un Dieu, connaissant le bien et le mal. Genèse chapitre 3, versets 4 et 5. Savez-vous que Satan passe pour un bienfaiteur à travers le spiritisme? Que fait-il? Eh bien, il guérit les malades. Attention, mes amis, attention aux églises qui pratiquent des guérisons à tout va. Satan, par le biais du spiritisme, fait croire aux chefs religieux qu'il peut les doter d'un système religieux supérieur. Mais le revers de la médaille est là. Car en même temps, cette tentation entraîne des multitudes à la ruine par l'intempérance, la sensualité, par des querelles et des crimes. Enfin, il fait tout son possible afin d'empêcher les hommes de se préparer à subsister au grand jour de Dieu. Chers auditeurs, ces derniers jours que nous vivons sur cette terre sont caractérisés par une manifestation extraordinaire du spiritisme. Il apparaît comme l'une des trois grandes puissances destinées à tromper le monde et à persécuter les fidèles enfants de Dieu. Je vous rappelle que les trois grandes puissances qui mènent le monde aujourd'hui sont le dragon, représenté par le spiritisme, la bête ou le système papal. Nous constatons tous que le monde entier est en admiration derrière la bête. Et la troisième grande puissance, c'est le faux prophète, représenté par le protestantisme apostat. Mes amis, sachez que le diable utilise tous les moyens possibles pour détourner les hommes de Dieu. Il se prépare pour sa dernière et suprême tentation. Il imitera le retour de Jésus. Et ceux qui ne s'attachent pas aujourd'hui à la parole de Dieu seront séduits. Que le Seigneur notre Dieu vous soutienne, vous éclaire, afin que vous ne soyez pas victimes de cette dernière supercherie. Que Dieu, notre Père, vous bénisse abondamment. Prions Dieu. Éternel notre Père, notre Dieu, nous te remercions pour ta grâce envers nous. Nous te remercions de nous éclairer par ta parole, en nous faisant comprendre qu'il y a trois grandes puissances aujourd'hui qui travaillent ensemble afin de détourner les hommes de toi afin de les emmener à la perdition. Nous te demandons, Seigneur, d'avoir pitié de nous et de nous aider en nous ouvrant les yeux, en nous accordant ton Saint-Esprit et en nous ouvrant les yeux pour que, par ta grâce, nous comprenions les pièges de Satan et que nous nous évertuions à nous en écarter. Oui, Seigneur, nous avons besoin de ta grâce. Nous avons besoin de la direction de ton Esprit Saint. Car sans ton Esprit, nous risquons de nous faire piéger par le diable. Seigneur, il y a beaucoup de tes enfants qui sont piégés par le spiritisme. Ô Seigneur, aie pitié d'eux. Ouvre-leur les yeux afin qu'ils comprennent qu'il faut qu'ils sortent de Babylone, qu'ils sortent de là s'ils veulent un jour être avec toi dans ton royaume. Que ta bénédiction repose sur nous, que ta paix soit notre partage et que jour après jour, Seigneur, nous délaissions tout ce qui n'est pas de toi pour nous consacrer totalement à toi et à ton service. Que ton nom soit loué, que ton nom soit exalté, que ton nom soit glorifié dès maintenant et à jamais. Amen.
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1: Les communiqués sur votre station Voleur d'année, Voleur de ville, conférence débat chaque deuxième dimanche du mois de 16h30 à 18h, animé par des professionnels de santé. Ça commence le dimanche 10 mai là, avec le docteur Guiscard Sablier, le style de vie au Romary chez Ronnie et Marie-Laure à Vieux-Bourg-Mornalo. L'entrée est gratuite. La JAG vous propose les explorateurs, un séjour de vacances pour les jeunes de 6 à 17 ans au centre du portail de Sainte-Rose du 5 juillet au 18 juillet. Pour toute information complémentaire, un numéro de téléphone, le 05 90 82 79 76. 05 82 79 76 au prix de 455 €. Nature découverte, aventure, partage. La direction de la cité scolaire La Persévérance des Abîmes annonce l'ouverture des inscriptions pour la rentrée scolaire 2026. Les inscriptions concernent la maternelle, l'élémentaire, le collège, le lycée général et technologique, ainsi que les BTS sous statut scolaire ou en alternance suivant BTS communication première et deuxième année, BTS management commercial opérationnel première année, BTS gestion de la petite et moyenne entreprise deuxième année. Les préinscriptions se font en ligne sur le site lapersévérance.fr ou scolarité-préinscription. Informations complémentaires au 05 90 82 15 89. L'été arrive et votre piscine intercommunale s'anime. Voici les éléments forts à retenir. Inscription et cours depuis le 4 mai, hippocampe juillet-août, uniquement sur inori-aiga pour les inscriptions. À partir du 18 mai, cours à la séance, rechargement en ligne, c'est un peu suspendu dans les médias. 1er juin, inscription, activité d'été et mercredi, hippocampe 2026-2027. 1er au 13 juin, test école de natation enfant. Les événements à retenir, 21 mai, de 9h à 14h, journée d'inclusion en glo, activité suspendue jusqu'à 13h50. 19 et 16 juin, fin des cours annuels, les enfants et les adultes. 17 juin, 14h à 17h, fête de l'école de natation. Entrée, bien sûr, sur badge. Fermeture et horaires exceptionnels, 24 au 27 mai et 4 à 5 juillet, piscine fermée. 20 et 21 juin, baignade limitée entre 8h et 12h, le dimanche de 9h à 12h. 22 26 juin, pas de baignade. Les horaires d'été à partir du 27 juin, lundi, mardi, jeudi, vendredi, 8h, 18h30. Le mercredi, 8h à 12h, 14h à 17h. Samedi, 8h, 12h et 14h à 18h45. Activité vacances du 6 juillet au 14 août. Profitez à fond, bien sûr, de l'eau. À très vite dans l'eau concernant donc la piscine intercommunale à Bingosier, Pointe-à-Pitre. L'évangélisation se poursuit en Guadeloupe, de la blessure à la guérison. Un programme spécial pour vous et votre famille et vos amis. Ce sera du 31 mai au 21 juin 2026, tous les soirs de 18h45 à 20h, sauf le jeudi, à l'église adventiste du 7e jour de Philadelphia, Rachezong, bien sûr, à Vieux Habitants. Pour toute information complémentaire, numéro de téléphone 06 90 39 87 82. 06 90 39 87 82. Le CORIDAF organise un colloque sous le thème 40 ans d'accompagnement au cœur des addictions. L'événement est ouvert à tous. L'inscription est obligatoire au 05 90 90 38 79 05 90 90 38 79 ou encore secrétariat@coridaf.fr secrétariat@coridaf.fr. Un moment pour comprendre, apprendre et échanger ensemble. Ce sera donc le mardi 16 juin de 8h30 à 16h30 à l'hôtel Zénitude Le Salaco au Gosier. Voilà pour l'essentiel des communiqués sur RVM.
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petit conseil pour une vie meilleure. Le soleil possède tant de propriétés curatives qu'il constitue l'un des meilleurs remèdes préventifs de Dieu. La science médicale a constaté que le soleil jouait un rôle prépondérant dans la diminution de la tension artérielle, la normalisation du taux de sucre et de cholestérol dans le sang et contribuait même à la perte de poids en stimulant la thyroïde qui règle la vitesse avec laquelle le corps brûle les calories. Il y a bien des années, les médecins ont constaté que les rayons du soleil permettaient la guérison de la tuberculose en détruisant les bactéries. Le soleil nous met de bonne humeur, c'est un moyen naturel offert par Dieu pour réduire le stress. Il est parfaitement normal que le Dieu qui a créé le soleil et l'a doté de toutes ses merveilleuses propriétés curatives soit lui-même appelé le soleil de justice. Pour ceux qui aiment Dieu et qui choisissent de l'inviter dans leur cœur chaque matin, Jésus se lève en portant la guérison sur ses ailes. De même que la lumière du soleil chasse les ombres et l'obscurité de la nuit, qu'elle pénètre de ses rayons bienfaisants tout ce qui vit, de même Jésus est venu pour dissiper les ténèbres de notre vie. Il vient à nous chaque matin avec des réserves d'énergie physique, mentale, spirituelle et affective pour nous permettre d'affronter la journée. Si vous réalisez que vos forces s'épuisent et que vous manquez de ressort moral pour faire face aux difficultés de la vie, ou si vous voulez témoigner plus efficacement pour Jésus, alors, amis auditeurs, ouvrez votre cœur au soleil de justice et, en plus, ouvrez vos portes et fenêtres pour que le soleil pénètre dans vos maisons. C'était Petit Conseil pour une vie meilleure.

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1: Mardi 9 juin, bonsoir à tous, c'est la session soirée de l'info sur RFI, 3 heures d'actualité au programme, c'est parti. Et dans 10 minutes, le grand reportage qui nous emmènera ce soir en Espagne pour évoquer cette décision du gouvernement qui fait beaucoup de bruit. Les autorités misent sur une régularisation massive des migrants, 500 à 800 000 personnes en situation irrégulière qui vont obtenir des papiers. Cela marche, hein, l'économie a le vent en poupe en Espagne. Mais le sujet n'échappe pas au débat de société, ce sera avec François Musso. Juste après, le débat du jour. Demain s'ouvre 2 jours de sommet sur l'intelligence artificielle à Londres, la capitale britannique. Et à cette occasion, nous poserons la question, est-ce qu'il faut résister à l'IA ? Est-ce que la révolution tant annoncée aura lieu avec les conséquences qui sont évoquées ? Et face à cela, que faire ? S'opposer ? Peut-on faire d'ailleurs ? Et puis comment ? Rendez-vous dans 30 minutes. Dans une heure, le grand journal du soir et le dossier qui sera consacré aux nouvelles sanctions que plusieurs pays occidentaux ont pris contre des organisations liées aux colons israéliens en Cisjordanie occupée. 18h30, temps universel, Afrique Soir, première édition de ce mardi. 19h10, TU, c'est dans 2h10, Mardi politique ce soir avec Nadège Abou-Mangoli, première vice-présidente de l'Assemblée nationale, députée de la France insoumise de Seine-Saint-Denis. Et puis, en dernier rendez-vous de cette session soirée de l'info sur RFI, ce sera Accent d'Europe qui ce soir nous emmènera en Irlande du Nord, sur les terres des spectaculaires gradins de basalte de la Chaussée des Géants. C'est un décor volcanique mythique sculpté par les volcans, mais désormais un décor qui est fragilisé par le tourisme de masse. Ce sera à 19h40, temps universel. Mais pour l'heure, 17h02, temps universel. Bonsoir Sophie Pouzrat.
3: Bonsoir Romain, bonsoir à tous.
1: L'heure de votre journal est à la une ce soir. Au moins 14 personnes tuées par l'armée israélienne dans le sud du Liban ces dernières heures.
3: Oui, ce bilan s'ajoute aux 29 morts dénombrés ces dernières 24 heures par le ministère de la Santé et des dizaines d'autres personnes, dont 6 secouristes de la Croix-Rouge et de la Défense civile, ont été blessés dans un déchaînement de violence qui a touché l'ensemble du sud du pays jusqu'au district de Saïda, à 45 km au sud de Beyrouth. Et justement, on retrouve notre correspondant dans la capitale libanaise, Paul Khalife. Paul, l'armée israélienne a concentré ses bombardements ce mardi sur la cité portuaire antique de Tyr, à 25 km de la frontière.
4: Oui, Sophie, le pilonnage de Tyr a commencé avant même l'ordre d'évacuation de la ville, qui compte habituellement 150 000 habitants, mais qui est aujourd'hui désertée par une grande partie de sa population. Même les habitants du quartier chrétien, jusque-là épargnés, ont été sommés par l'armée israélienne de quitter leur maison. Les frappes menées par des chasseurs-bombardiers et des drones ont visé plusieurs zones de la ville, dont un quartier populaire et une proche périphérie, où se trouve un camp palestinien abandonné par ses habitants. Le pilonnage israélien de Tyr s'est accompagné d'une tentative de progression de troupes au sol vers la localité de Beyout Assiyad, à 13 km au sud de la ville. C'est la première fois depuis des semaines que l'armée israélienne tente d'élargir son occupation vers Tyr, la plus grande ville chiite du Liban Sud. Le Hezbollah a annoncé avoir tiré des salves de roquettes sur les unités en progression, les obligeant à reculer. Le parti chiite a revendiqué en fin d'après-midi 2 attaques aux drones suicides sur les arrières des troupes israéliennes sur ce nouveau front. Un poste de commandement a été visé à Naour, à 1 km de la frontière, et un regroupement de soldats dans une localité 7 km plus au nord.
3: Paul Khalife en direct à Beyrouth pour RFI. En parallèle, Israël dénonce les mesures prises par plusieurs pays contre des organisations liées à la colonisation Cisjordanie occupée. Parmi ces pays, on retrouve la France, le Canada ou encore la Norvège. L'État hébreu dénonce, je cite, des mesures honteuses. En France, justement, les suites de l'affaire Liana, cette collégienne de 11 ans retrouvée morte la semaine dernière dans le sud-ouest du pays. Un meurtre qui provoque toujours beaucoup d'émotions dans l'opinion publique, car le principal suspect avait fait l'objet de plusieurs signalements, dont une plainte en août 2025 pour viol sur une fillette. Plainte qui n'avait abouti à aucune interpellation du suspect. Et on apprend ce mardi matin que la mère de cette victime présumée décide d'attaquer l'État en justice, Baptiste Coulon.
5: Pour bien comprendre, il faut rappeler la chronologie. La plainte est déposée en août 2025. C'est le parquet de Toulouse qui instruit le dossier, puis qui le transfère à celui de la ville d'Auch, compétent territorialement. Nous sommes alors en novembre 2025. Les premiers actes d'enquête ne seront lancés qu'en janvier 2026, mais le suspect ne sera jamais convoqué par les magistrats. Trois plaintes sont donc déposées contre l'État pour faute lourde, contre les enquêteurs accusés de négligence alors que le suspect était déjà visé par plusieurs signalements, et contre le ministre de la Justice, Gérald Darmanin. L'avocat de la mère de famille, Pierre de Buisson, s'en explique ce matin au micro de nos confrères de RTL.
6: Aujourd'hui, il feint d'apprendre et d'être surpris de voir que le système judiciaire est en faillite totale. Il y a eu de nombreuses alertes. Moi-même, il y a quelques mois, je lui ai écrit pour dénoncer des dysfonctionnements concernant la mort de plusieurs enfants. Je n'ai pas eu de réponse. Nous en avons ras-le-bol de cette posture qui consiste simplement à tenter de sauvegarder ses propres intérêts personnels et de se dédouaner derrière l'État.
5: Une plainte en forme de réponse à Gérald Darmanin qui répète que dans cette affaire, les moyens n'ont pas manqué, que le problème est celui de la priorisation des plaintes pour viol sur mineur. Le ministre qui, on le rappelle, a lancé une enquête administrative dont les conclusions sont attendues dans deux semaines.
3: Baptiste Coulon est face à l'émotion qui secoue le pays. Le Premier ministre Sébastien Lecornu a annoncé des mesures ce mardi. Il propose de renforcer les peines des violeurs en série qui passeraient de 20 ans de réclusion à la perpétuité et souhaite que les actes d'enquête qui concernent les crimes contre les mineurs soient faits dans un délai de 3 mois maximum. Un 21e paquet de sanctions contre la Russie. L'Union européenne a présenté ce mardi de nouvelles mesures, notamment sur les prix du pétrole. Mais la grande nouveauté, c'est que Bruxelles va fermer la porte des 27 aux anciens soldats russes. Julien Chavanne.
7: Les Russes qui ont combattu en Ukraine ne pourront plus passer leurs vacances en Europe. Plusieurs États membres le réclamaient depuis longtemps, pays baltes en tête. Et ils ont été entendus. Ursula von der Leyen, présidente de la Commission européenne.
8: Nous proposons pour la première fois d'interdire l'entrée dans l'Union européenne à toute personne ayant servi dans les forces armées russes depuis le début de la guerre. L'Europe restera donc interdite à quiconque a participé à l'invasion de l'Ukraine. C'est aussi simple que cela.
7: Simple, dit-elle, mais il a fallu quand même attendre plus de 4 ans pour que l'idée aboutisse. Les derniers chiffres sur les entrées dans l'UE ont certainement accéléré les choses. On découvrait le mois dernier que plus de 620 000 ressortissants russes avaient reçu des visas européens en 2025, en hausse de 10% sur un an. L'Union européenne a voulu agir en ciblant uniquement les ex-soldats. Bruxelles veut aussi frapper le Kremlin au portefeuille. Le plafond des prix du pétrole russe sera gelé. Le but, c'est d'empêcher que Moscou s'enrichisse encore. Les 27 veulent continuer d'affaiblir économiquement la Russie pour pousser Vladimir Poutine à de vraies négociations de paix.
3: Julien Chavanne. Et pendant leur réunion en sommet en Lituanie, les chefs de gouvernement de 8 pays nordiques et baltes ont exprimé ce mardi leur souhait de voir l'Ukraine au sein de l'UE et de l'OTAN dès que possible. Une page de musique à présent. On vous parle d'un artiste qui chante en français, en anglais, mais surtout en poulard, sa langue maternelle. À 29 ans, BRMX s'impose comme l'une des voix montantes du rap mauritanien dans son deuxième album. Martaba, élévation en français, le Mauritanien mêle rythmes africains et influence urbaine à travers 15 titres pour mettre des mots sur les mots de son pays. Carmen Hunzmann.
9: BRM expose sa voix avec pudeur, presque à contre-courant de ce qu'il raconte.
10: Massa, c'est une chanson qui aborde le sujet de la violence faite aux femmes, un sujet très tabou au pays. Il y a beaucoup de silence, il y a beaucoup de frustration et on aborde d'autres sujets, celui des enfants, des droits et surtout aussi de la jeunesse et de son émancipation.
9: Né dans une cité minière non loin du Sénégal, Brahim Dongo, de son vrai nom, grandit dans des conditions précaires. Il garde le bétail de son père, faisant le tour des maisons pour le nourrir. Une enfance rude qui se reflète aujourd'hui dans son écriture. Mais loin de se lamenter, BRMX regarde vers l'avenir avec une ambition, faire entendre la Mauritanie.
10: C'est un des pays les plus pauvres du monde, mais c'est un des pays les plus riches humainement, qui regorge de potentiel, que ce soit en termes de richesse minière, pétrolière, que ce soit aussi en termes de potentiel de jeunes, parce qu'aujourd'hui 60% des Mauritaniens ont moins de 18 ans. Donc même s'il y a beaucoup de difficultés, nous avons l'envie de faire en sorte que la Mauritanie soit à la même table que les autres pays culturels.

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0: Et c'est en musique qu'on termine cette édition. Merci à vous de nous avoir suivis. 19h et presque 10 minutes à Paris, 17h10, en temps universel.

Bonjour, Bergette de Saint-Jacob-Pierre avec vous pour un chapitre par jour pour lire toute la Bible. Psaume 58. Ô chef des chantres, ne détruis pas, hymne de David. Est-ce donc en vous taisant que vous rendez la justice? Est-ce ainsi que vous jugez avec droiture, fils de l'homme? Loin de là, dans le cœur, vous consommez des iniquités. Dans le pays, c'est la violence de vos mains que vous placez sur la balance. Les méchants sont pervertis dès le sein maternel. Les menteurs s'égarent au sortir du ventre de leur mère. Ils ont un venin pareil au venin d'un serpent, d'un aspic sourd qui ferme son oreille, qui n'entend pas la voix des enchanteurs, du magicien le plus habile. Ô Dieu, brise-leur les dents dans la bouche. Éternel, arrache les mâchoires des lionceaux, qu'ils se dissipent comme des eaux qui s'écoulent, qu'ils ne lancent que des traits émoussés, qu'ils périssent en se fondant comme un limaçon, sans voir le soleil, comme l'avorton d'une femme, avant que vos chaudières sentent l'épine verte ou enflammée, le tourbillon t'emportera, le juste sera dans la joie à la vue de la vengeance. Il baignera ses pieds dans le sang des méchants et les hommes diront: oui, il est une récompense pour le juste. Oui, il est un Dieu qui juge sur la terre. C'était Psaume 58.

0: Le texte du jour.
1: Daniel 12, verset 6. L'un d'eux dit à l'homme vêtu de lin qui se tenait au-dessus du fleuve, « Quand sera la fin de ces prodiges ?» Que le Seigneur sanctifie notre imagination pour arriver

0: arriver à percevoir l'atmosphère céleste au bord du fleuve où se déroule la vision de Daniel. Quand je réalise que mon salut est le sujet de discussion entre les êtres célestes, je me sens précieux aux yeux de Dieu. Sentiment extraordinaire.
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0: 93.3 FM Sirio, mesdames et messieurs, bien bonsoir chez vous. Nous sommes donc le 9 juin, mardi 2026, il est 14h06. Ravi de vous retrouver dans les rendez-vous de l'après-midi. On écoute tranquillement Avriel Arbour. Je sais, j'espère que vous avez passé donc une bonne matinée. Le réveil, comme d'habitude, avec notre ami Yann, de bonne humeur. Joyeux anniversaire, si c'est votre anniversaire en ce 9 juin 2026. Que Dieu vous garde, vous accorde toutes les bonnes grâces nécessaires. On souhaite beaucoup de courage à tous ceux qui passent par des moments difficiles, des petites épreuves. Tenez bon, au sein de l'épreuve, le Christ est là avec vous. Et puis, on vous souhaite beaucoup de courage aussi, parce que nous savons qu'il fait extrêmement chaud. Donc, pensez à vous déshydrater. Et voilà, pensez à boire de l'eau, du moins, on va dire ça comme ça, pour gérer un petit peu ces différentes températures. Merci d'être présent, fidèle à la 93.3 Radio pour une vie meilleure, émettant depuis le monde de Boissard pour une meilleure santé physique, mentale et spirituelle. Rapidement, nos principaux rendez-vous, ce sera Vie de famille, on parlera de l'éducation des enfants, et à 14h30. On va retourner un petit peu sur la poésie avec Christiane et Celte pour 14h30. Excellent après-midi à vous tous. Merci d'avoir choisi Vie Meilleure. Tout de suite, notre premier rendez-vous, l'éducation des enfants. C'est parti. Bonne écoute.
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2: Amis auditeurs, bonjour. Une nouvelle série d'émissions qui démarre pour découvrir comment s'aimer, s'accepter, se comprendre, se soutenir, s'épanouir. Tout un programme pour dialoguer et gérer ensemble conflits et contrariétés avec notre psychologue préféré, Christophe Selmar. Christophe, bonjour.
3: Bonjour Dany.
2: Les enfants, on en parle souvent et beaucoup parce que c'est important, mais vous avez accepté de parler aussi un peu du couple parce que l'un, j'imagine, n'est pas indépendant de l'autre et un couple solide doit aider dans l'éducation des enfants notamment.
3: Oui, le projet d'enfant se réalise au travers de l'union d'un homme, d'une femme, et je crois que déjà le sort, l'avenir, la destinée de l'enfant est là véritablement orienté par l'amour de papa et maman.
2: On constate qu'il y a énormément de livres sur l'éducation des enfants et que chacun se sent tout à fait libre pour les consulter, les approfondir et en tirer des leçons pour l'éducation de ses propres enfants. On a l'impression que pour le cheminement du couple, pour son évolution, son épanouissement, on est déjà un petit peu plus frileux. On éprouve moins le besoin de consulter, de se renseigner. Est-ce que c'est compréhensible?
3: Alors, je crois qu'il y a à juste titre des écoles de parents, il y a de nombreux manuels pour dire comment il faut gérer les problèmes de couple quand ils arrivent, mais je dois dire, et à mon grand regret, qu'il n'y a pas une école de formation de couple. Mm-hmm. Parce que cela s'apprend, ce n'est pas un produit de la chance ou du hasard qu'un couple se forme, mais c'est quelque chose qui se prépare dans les cœurs et dans les têtes des jeunes longtemps à l'avance, non seulement en voyant les parents agir en référence ou en opposition, mais je crois que il y a nécessairement une sorte de maturité à donner. Je compare le mariage à une échelle avec les deux bras, les deux poteaux, donc l'homme et la femme. Et puis il y a les échelons. Alors les échelons sont à de multiples niveaux, hein, sont dans le désordre, hein, l'échelon l'échelon du tempérament, l'échelon de la relation aux parents, à l'argent, au loisir, à l'éducation, à l'idéal de vie. Et c'est tout un ensemble. Il faut vraiment préparer les enfants et surtout les jeunes au mariage. Ce qui manque manifestement, c'est une préparation au mariage. Regardez, quand on veut finalement passer devant monsieur le maire, on exige qu'il y ait un certificat médical pour voir s'il y a une compatibilité sanguine, point la ligne. On ne demande pas un certificat, je ne dis pas de conseil conjugal, pour savoir s'il y a quand même eu des bases élémentaires à donner, encore moins un certificat psychiatrique, parce qu'il y a beaucoup d'aliénés, de névropathes, de psychopathes qui se marient alors qu'ils sont véritablement incapables à réaliser un mariage heureux. Alors je pense que la société ne s'est pas donné les moyens de réussir des mariages heureux, et puis on se réfère bien sûr à ce qu'on appelle la loterie. Voilà, il a tiré ou elle a tiré le bon numéro. Je ne suis pas tout à fait d'accord avec cette conception. On a le mariage que l'on mérite, que l'on se donne. Bien sûr, il faut être à deux pour réussir, et lorsque l'un ou l'autre ne sait pas, ne peut pas ou ne veut pas apporter sa part de construction, alors là bien sûr il y a des naufrages. Alors bien sûr il y a certaines statistiques que l'on peut donner. On dit que sur une douzaine de couples mariés, 4 vont faire naufrage, 6 vont poursuivre la route K1K à cause des enfants, à cause de la carrière,
2: du qu'en dira-t-on,
3: à cause de la famille qui fait pression sur l'un ou l'autre ou sur les deux, à cause aussi des idéaux religieux. Mais cette poursuite va se faire sans joie, sans amour, et finalement sur 12 couples mariés, les statistiques disent que finalement 2 seulement vivront un mariage heureux. C'est un gâchis, et c'est la raison pour laquelle aujourd'hui les jeunes regardent de très loin. Ils en pensent que le mariage est une institution démodée, malheureusement.
2: Oui. Alors vous disiez justement tout à l'heure que ce n'était pas, d'après vous, une loterie. Bien sûr, je pense qu'il y a des numéros qui vont mieux ensemble que d'autres. Je pense qu'on l'a tous vu autour de nous et peut-être même chez nous. Mais que peut-être on pourrait reprendre l'exemple que vous avez souvent donné en concernant l'éducation des enfants. C'est qu'à partir d'un matériau donné, d'un tempérament, d'une situation, on peut construire à partir de là et aller vers un mieux et aller vers une évolution, un épanouissement. Donc de même pour le mariage, il y a vraiment ce souci de construire avec les bases telles qu'elles se sont trouvées.
3: Alors, la première des bases, c'est finalement la maturité, la responsabilité et l'autonomie de la personne. Je suis étonné comment, dans les premiers chapitres de la Bible, on nous pose les trois fondations d'un couple heureux. Le texte est là pour nous dire simplement que l'homme quittera son père et sa mère, première condition, s'attachera à sa femme, les deux deviendront une seule chair. Vous avez là trois piliers de base. Le premier point, c'est finalement, est-ce que j'ai acquis par mon éducation ou par ma réflexion, par ma remise en cause, ce degré de maturité, de responsabilité et d'autonomie pour finalement fonder un foyer. Quitter son père et sa mère, cela veut dire avoir analysé les plus et les moins, les avantages et les inconvénients qui ont été ceux de mon histoire, et avoir pris du recul pour accepter les plus et pour me distancer des moins, afin que l'engagement que je vais finalement contracter avec ce conjoint soit un engagement qui me concerne, qui soit moi produit de ma réflexion et non pas déterminé par une histoire que je ne maîtrise pas et où laquelle je vais risquer de m'inscrire soit en réaction, en opposition. Et je pense que c'est là la base, et je m'adresse à tous les jeunes qui seraient à l'écoute pour leur dire attention, le mariage c'est quelque chose de beau, ce n'est pas un piège, c'est un privilège. Mais il faut véritablement se poser la question, est-ce que je suis suffisamment mûr, suffisamment responsable et surtout autonome pour véritablement contracter une union totale avec un engagement total de ma personne et pour une vie totale.
2: Donc cet engagement total implique, comme vous le dites, Christophe Selmar, une réflexion qu'il est important de mener, savoir dans quelle mesure on est autonome, dans quelle mesure on est prêt à s'engager sur un chemin qui était quand même un peu inconnu. Inconnu précisément, vous allez nous aider, émission après émission, à mieux comprendre les tenants et les aboutissants, mieux savoir où trouver les fondements d'un mariage réussi. Je vous dis donc à très bientôt.
3: Au revoir.

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1: Tout ce que vous avez, remettez-le à Dieu.
0: Lay it at his feet tonight.
1: Laissez-le à ses pieds.
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1: peu importe le combat,
0: or situation that you're living through right now,
1: ou la situation par laquelle vous traversez actuellement,
0: whether it be at work,
1: que ce soit à votre travail,
0: whether it be in a relationship,
1: que ce soit dans une relation,
0: whether it be with your family,
1: que ce soit dans votre famille,
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1: ou même à l'école,
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1: Ce soir, remettez-le simplement à Dieu.
0: See, Lord, I know that you can do something in my life.
1: Dites, Seigneur, je sais que tu peux faire quelque chose dans ma vie.
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1: Vous pouvez répéter, Seigneur, j'ai besoin que tu me touches.
0: And whatever word God has for you, take it and hold it.

0: 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C'est avec plaisir qu'on retrouve donc nos invités en la personne de Christiane et Celte. Bonsoir.
1: Bonsoir, Freddy. Voilà. Bonsoir, RVM. Mon ami RVM.
0: Voilà, ça va, Celte? Ah, ça, on t'entend pas?
2: Bonsoir, les auditeurs.
0: Ah, d'accord, les auditeurs. Comment tu apprends à parler créole, c'est vrai?
2: On passe à la communication en créole. Bonsoir tout le monde qui nous oreille, peut-être, non?
1: Aussi, ça peut être ça, puisque c'est tendé ou attendé.
0: Tendé ou attendé. En tout cas, ta fille se débrouille bien, la dernière fois, on l'avait eu. Hein.
1: Oui.
0: Elle aime bien le créole. Là.
2: Oui, c'est vrai.
0: Alors, c'est vrai que, on va du l'eau à couler sous le pont et Christiane, on te retrouve. Hein?
1: Oui, t'en as passé vite tout.
0: T'en as passé vite.
1: Ah là là, t'en as passé vite. L'on est là, sorti, commencé, j'ai parlé pour finir.
0: 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Et ouais. Nous, on t'a mis un grand chantier, ça a fait quelques temps cela. 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
0: Nous t'ai fait on des parties en bas à changer bien.
2: On partit.
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0: Eh bien, pas de problème, ça qui fait un petit rappel.
1: Oui, ouais. Ça qui fait un petit rappel, parce que... Alors, vous dites, nous avons la création en créole, parce que vraie parole en créole, ça très belle, et ça a rappelé nous fondation en nous, ça a rappelé nous nom en nous, ça a rappelé nous... 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
1: 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Eh bien, c'était un petit morceau pour renforcer belle les petits faits dans création là. Alors, c'est tout quoi pour en français ou bien nous qu'avancer si
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2: comme déjà lu déjà en français dernière fois là
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2: C'est vrai que bon peut-être des nouveaux auditeurs des oreilles qui écoutent nous
1: mm-hmm.
2: Mais bon qu'a pensé que
1: alors et Christiane faut dire nous qui
2: alors, genre,
1: qui désoutenit des reprendre création là ici là ça avec là
3: première fois là nous première fois là nous t'es parlons l'eau des bondis en tant que créateur des pouvoirs et des créations nous t'es dit que bondis a dans toute sa effet ni l'ordre et ils savent où les caler ils savent pourquoi ils font les bêtises comme ça

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0: et nous peut pas voilà c'est ça et ou ca vrai que au fur et à mesure que ou ca lire la Bible ou ca comprendre parce que ni un fil conducteur bon Dieu ni un plan et Adam dans la Bible dans la parole il ca permettre vous de mettre au courant de ça il fait pour qui il fait en qui j'ai fait et qu'il veut bao Adam plan aille. Donc c'est ça que nous c'est pour ça bon on te cas dit que c'est très intéressant pour nous ouvrir la création.
1: C'est ça.
0: Parce que mais, c'est les commencements.
1: C'est ça. Et donc ça est-ce qu'on peut penser celle que la création qui répond à des trois questions mon qu'a posé yo par rapport à existence à yo même à si la terre.
2: Eh bien oui, pour moi la création c'est le fondement même, c'est la base. C'est la base et très souvent c'est mon ayo qui remet en question il y a qui remet en question ou qui remet en question la création aussi ou qui après le Big Bang ou qui après toutes sortes de philosophies alors que c'est la base de la foi chrétienne donc si effectivement ou pas ni fondement là ça ou peut pas aller plus loin hein, dans foi relation à son fondement nécessaire
1: donc faut une foi quand même dans ça qui marque
2: c'est ça faut une foi quand même. Voilà. Nous l'ont rejeté, ils l'ont regardé, ils ont rejeté la Bible parce que d'emblée, ils ont rejeté qui est-ce qui est bon Dieu. Mais pour nous qui chrétiens, c'est clair que nous ne pouvons pas dire nous chrétiens, nous ne pouvons pas dire nous ne pouvons pas dire passé. Non, si vous êtes chrétien, vous êtes censé savoir au moins les fondements, c'est ça, quoi. Les fondements, comment l'existence arriver voilà, être présent, comment expliquer l'existence. Comment expliquer tout ça que nous avons, comment expliquer l'univers, parce que derrière l'univers, nous avons un créateur.
1: C'est ça.
2: Et très souvent, c'est nous avons le visible, mais nous avons refusé de reconnaître le grand artiste par excellence qui est Dieu, qui est bon Dieu, quoi.
1: Mais là, quand on lit les récits à création, là, celle des chrétiennes, même qui est bien qui interpelle les autres dans le récit là, ça dans, par rapport à la stratégie à bon Dieu, qui j'ai qu'à faire. Parce que l'un homme qui a créé, l'un bon Dieu qui a créé, c'est des petits différents quand même. L'un homme qui a fait.
0: C'est-à-dire que bon Dieu, comme c'est lui qui a mené, ils savent. Et ils savent aussi le problème à l'homme. Et le bon Dieu créé, c'est parce qu'il était caché sur une solution, enfin, il trouve une solution pour l'homme.
1: Oui, oui, ouais. Mais avant solution, la même façon qu'il a créé là, parce que quelqu'un dit qu'il parle, ça n'a pas fait.
0: Mais depuis la façon qu'il a créé là, l'homme voit qu'il a dit au commencement, c'est qu'il a rencontré où en qui chance a fait.
1: Mais il a dit qu'il a parlé et bien là qu'il
0: existe. Oui. Ah, oui, bon Dieu qu'il a fonctionné par la parole. Hein. Bon Dieu, c'est un outil à ici la parole. Ouais, parce que dans la vie, un artiste, un manuel, faut un outil de travail. Ouais. Mais bon Dieu, pas des outils. Bon Dieu, quand il parlait, il a vide. Et c'est comme ça, justement, quoi, au commencement, la tête est en gros tout vide. Il n'y a pas de rien dedans. Et pourquoi bon Dieu décider de occuper la terre, de garnir la terre, de créer la terre? Ouais, donc c'est parce que bon Dieu, il paye le vide. Et bon Dieu, c'est lui qui domine la terre, c'est lui pour dominer tout partout. Donc si on côté vide et en bas de l'ouest, bon Dieu paye le vide. Donc tout partout, bon Dieu y est, c'est lui qui met à manioc. C'est lui qui a. Et faut pas nous oublier aussi qu'il a créé la terre parce que au ciel t'as un problème. Donc en solution à lui-même personnel, il a créé la terre pour te montrer nous qui m'ont lié et qui est capable de faire et qui plan aille parce que nous savons que au ciel bon Dieu t'as un grand adversaire et adversaire là t'es qu'a dit que il autorité que tout bitin c'est pour lui, égoïste, et c'est ça qui fait que bon Dieu décidé de faire un nouveau création pour y montrer qui mon y est.
1: Donc à partir de création à ça,
0: voilà.
1: Qui a révélé qui mon
0: voilà,
1: y est en
0: voilà,
1: vrai-même.
0: Voilà, voilà.
1: Qui mon y est en vrai. Oui. Et nous, dans ça, là aussi, nous côté, nous avons dit que bon Dieu a planté un jardin pour nous.
0: Mm-hmm.
1: On a trouvé ça intéressant quand même parce
0: oui.
1: qu'il était pas allé jardin la fête. Mais on quoi voyez qu'ils font activité
0: oui.
1: quand même intéressant.
0: C'est ça. Alors nous avons que bon Dieu a créé déjà il a commencé à créer un homme, il a créé un homme. Et avant il a créé un homme, il a créé un cadre pour un homme. Et c'est ça qui fait que quoi là nous a parlé de tout ça puisque bien la fête nous pas été là mais il a permis nous de comprendre qu'a qui fait et en qui gens il fait. 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Donc là où accepter c'est que lui il crie et il met en situation pour vrai qu'il a besoin au monde pour aider. Et c'est dans circonstance là ça que bon Dieu crie. Donc il crie la terre.
1: Ouais, ouais. Mais c'est vrai quand même propre existence un homme et femme assis la terre car si au point de réfléchir ça a poussé au même à poser la question
0: oui.
1: bon question sur la cadine mais où l'on sorti. Parce qu'on y désire, on a respiré, on a parlé, on y désire, on a marché, mais où on sorti. Ça si vous étiez pour un petit temps réfléchir sur vous-même, ou qu'on a envie de dire, mais où on sorti.
0: Oui, et c'est pour ça, bon Dieu, dans la Bible, qui a commencé par au commencement. Oui,
1: bon Dieu, créé non, mes femmes.
0: Oui, au commencement, bon Dieu, créé parce que l'été voulait tenir notre monde, en notre. Si vous voulez, la Terre est une galaxie, non?
2: Un espace vide.
0: Un espace, hein? La Terre est un milieu.
2: Une planète, oui.
0: Oui, une planète. Et il était voulu créer une autre planète pour montrer, effectivement, pour recommencer l'histoire. Et pour nous comprendre. Et c'est pour ça qu'il a dit, au commencement, bon Dieu créé le ciel et la Terre. Parce que c'est pour nous qu'il a parlé. Donc, il a dit nous qu'au commencement, au tout commencement, il a créé le ciel et la Terre. Et nous voyons comment bon Dieu a dans toutes ces explications là qu'a dit qu'il créait mais il pas tout seul en création là. Ouais, parce que tout le long quand il la Bible, on croit vrai que par exemple depuis déjà à Genèse, on croit vrai que bon là il dit en nous créer un homme, il pas tout seul. Donc il était ensemble, il pas tout seul et il créait ciel et terre et il a pas tout seul qui créait parce que Adam l'un voit nous quoi comprendre la Bible, aurait nous commencé croire, nous savons que bon Dieu c'est un monde ni trois personnes, ouais. Et c'est ça qui est important pour nous de connaître parce que faut nous savoir aussi qu'elle est nous qui vivent, nous peut pas vivre seul. Faut nous vivre et puis d'autres mondes qui ont même l'esprit qui nous, pour nous peut bâtir un butin, pour nous aller plus loin. Faut pas tout seul, faut avoir deux, trois, mais faut avoir une famille. Hein? Et c'est ça qui a fait que il a expliqué nous en qui genre famille aille créer famille en nous. Si vous voulez, hein?
1: Oui, oui, on peut comprendre ça. Voilà. Ouais.
0: Donc il a mis nous à dans c'est quoi en papa, hein? Papa là qui il a fait Timon, il a créé une famille, il a fait Timon, mais avant il fait Timon là, il a installé toute bite là-bas, il pour Timon l'arriver, Timon la vraie que papa il aimait et papa il fait les bitins pour y vivre.
1: J'ai avancé
0: voilà.
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2: 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L'homme aussi hein.
1: L'homme aussi.
2: Le tout hein.
1: C'est ça. Ouais. Mais il y a un changement qui est fait, on veut dire qu'il nomme qu'ils animaux, il a pas tout qu'à manger zvet quand il a.
0: Oui, mais quand il a nous a 2000 ans, nous a combien nous
1: puis
0: 2000 ans.
1: Ouais, puis des
0: 2000 ans.
1: Des 2000 ans après.
0: Et nous on a changé en l'obité mais par rapport à la création.
1: L'homme vient qu'à manger les animaux, vient qu'à manger les animaux, etc. On fait mais nous quand on était dans belle terre création là, c'est pour montrer quand même Les fesses, le simple fait qu'elle nomme les animaux au commencement, on dit, ils ont mangé les herbes, tout le c'est ton bon butin, tout ça. Ou plutôt, enfin, on a une nourriture rassasiée.
0: Oui, ouais. Oui. Ça qui étonne moi dans la création aussi, c'est que, bon Dieu, qui a créé les animaux, il a créé un homme, et il a mis presque au même niveau là. C'est-à-dire que là, il a créé les animaux, il bénit, il dit, il a multiplié, et là, il a créé un homme, il dit, il a multiplié aussi. Et finalement, quoi, vrai que les animaux et l'homme qui a dominé les animaux, parce que bon Dieu dit, ils ont dominé. Mais non, mes animaux, lorsque vous regardez la Bible, ils ont une importance. Ces animaux plutôt, parce que nous savons, nous sommes importants pour bon Dieu. Mais les animaux plutôt, ils ont une importance. Parce que là, vous voyez, l'agneau, vous voyez, tout ça, ils ont été fait pour représenter Jésus. Les animaux, ils ont une place. Parce que c'était l'agneau et puis là au début les hommes t'ont fait des sacrifices des bêtes comme ça ces animaux ils t'ont
1: sacrifié
0: et tout ça c'était pour représentation à interprétation à la Bible à la parole donc voilà et puis là on peut regarder aussi au commencement dans plusieurs côtés à la Bible on peut voir que au commencement ça a revenu à il y a plusieurs ni Jésus qui a dit au commencement il était là lui aussi et que finalement c'est lui qui fait ils fait ensemble et ou quoi comment tout bitin là fait par un groupe mon et ça il pas étonné aussi dans la Bible c'est là où il a parlé des lumières et ténèbres et ou quoi voit que lumière bon Dieu pas qu'à vivre en OSC bon Dieu permet nous OSC et l'imies qui a représenté lui qui a vécu dans une situation difficile. Et pour vous, il y a parlé des situations difficiles, ténèbres, c'est ténèbres. Et les lumières viennent, l'imies c'est bon Dieu, ça caille, ça a commencé à aller, une clarté. Et c'est pour sa création, bon Dieu fait tout bitin pour te tirer et nous
1: essayer. Mais ce que là, nous sommes là quand même dans tu vois, Christiane, parce que si pas t'es nous essayer, on va dormir.
0: Oui, c'est pas fini, c'est pas qu'à dormir. Mais souvent.
1: Et quand je vois tu vois quand même.
0: Oui,
2: c'est la raison que.
1: Voilà. Oui,
2: c'est. Et c'est pour ça que bon Dieu crée les luminaires, justement, parce que nous visons repos quand même.
1: Oui, à donner aussi là, et mettre des petits bitins à dormir quand même.
2: En fait, moi, j'ai pensé qu'il y a une différence entre ténèbres et. On va trouver le terme là. Ténèbres et vraiment. Même si ni l'OSC ni la ligne, parce qu'ils mettent les lumières donc pour la nuit et mettent les lumières pour le jour. Mais c'est vrai que en cas écouter les autres là attentivement, ça arrive moins si moins parce qu'on est genre endormi là.
1: Oui, c'est ça, nouveau.
2: Et
1: ouais.
2: C'est vrai que Christian dit comme ça que la terre c'est un gros trou. Nous savons que le trou qui a symbolisé le vide et qui a représenté par le noir, la noirceur, voilà. On peut dire le noir, mais on peut dire la noirceur plutôt.
1: Ouais, on peut faire ça.
2: Voilà, on peut faire ça aussi. mais en tout cas, texte biblique là qui a dit comme ça que la terre n'a pas été si vite que ça, puisque l'esprit abondi était qu'à bouger, se mouvoir. Il était là, l'esprit abondi. Être vivant, pas tenu pied bois, pas tenu poisson, pas tenu animaux, pas tenu l'homme, mais tenu en présence spirituelle et qui a symbolisé l'esprit de Dieu. L'esprit abondi était là.
1: C'est qu'a fait va et vient,
2: c'est qu'a fait seulement va et vient.
0: Mais c'est ça aussi, bon Dieu veut montrer nous, c'est que.
2: Et en cas pensé, non seulement tenu nous, tenu de l'eau aussi.
1: Oui, parce que le canyon, c'est pas.
2: Alors, en cas imaginer bruit là. Oui, ou quand le bol en mer, ou quand font sieste, ou bol en mer, ou quand tente bien, vague là qu'a frappé.
1: Ouais.
2: Qu'a imaginé. Donc, t'es ni certainement en musicalité, t'es ni effectivement l'esprit abondé. Peut-être qu'a dit bon, là, moi, bien, on y a un projet là, puisque tout projet qui a passé si papier pour nous qui nomme.
1: Mais là, quand tu as conduit, son texte qui était noyé avec de l'eau.
2: Non, parce que
1: ça, on a dit, l'intéressant, c'est parce qu'on a dit, effectivement, quand vous imaginez, ou quand on a bruit de l'eau, machin, et puis parce que l'eau, quand on a gardé déroulé la création, là, il y a une non-séparation, et c'est là qu'il y a apparaître. Donc, c'est un texte qui était quand même Dlou la te ka domine kwa.
2: C'est ça, dlou la te ka domine. Si tableau là, on ka vwe un tableau plein de l'eau, effectivement. Et l'esprit abondé qui ouais. Là, il est présent.
1: Voilà.
2: Et certainement, il doit être projeté qui c'est qu'il fait là. Avec, là actuellement, il a dit bon, qui œuvre qu'il fait là même.
1: Ouais.
2: Parce
1: ouais.
2: Que le projet est déjà bien établi.
0: Le projet est déjà
2: bien établi.
0: Oui.
2: Et comme dit Christian, il a fait étape par étape.
1: Ouais.
2: Il a séparé de l'eau, il a mis les lumières, il a mis la présence à épouser. C'est moi, c'est l'auteur de la vie.
1: Ouais,
2: ça veut dire que je suis auteur, ouais, auteur de, à la vie.
1: Sans interpeller, moi, le cas dit qu'il a séparé de l'eau là, oui. Il a fait de l'eau là monter, il a crié ciel.
2: Oui.
1: Ça a laissé des questions.
2: C'est, ouais. C'est sûr.
0: Oui, mais
2: il a expliqué, il a dit de l'eau liot, de l'eau libre.
1: C'est vraiment là, nous avons gardé le ciel bleu, c'est de l'eau liot que nous avons. Il n'est pas tombé, bon, son question va poser.
0: Oui, mais ça qu'il y a dans la Bible, c'est que l'eau qui mystérieux et Dieu bon Dieu qu'a laissé un petit point d'interrogation pour nous poser question et là nous qu'a poser question depuis le commencement nous qu'a poser question et nous qu'a trouver après parce que bon Dieu qu'a dit le commencement si ni commencement ni en fin donc dans toute histoire là il qu'a montré où en qui genre dans toutes les points d'interrogation qu'il posait en qui genre on peut trouver réponse là et c'est ça aussi qui est intéressant c'est que là, on commence à connaître mon Dieu. Nous, on ne peut pas connaître, mais il faut chercher la réponse là. Et là, on cherche la réponse là, on peut trouver. Et c'est là aussi, où voit, par exemple, là, on voit, il a parlé de l'esprit. Il a parlé de père et fils, ils étaient ensemble. Mais l'esprit, toujours, un petit peu, quand il a dit, il a plané en haut.
2: Il a manifesté.
0: Et il a manifesté pour joindre. Pour faire l'habitant conclu. Donc, c'est comme ça aussi que des fois, on est débuté dans la Bible. C'est comme moi, là, on va te caler la Bible, on te caler. Mais de l'eau, au-delà de la sortie, c'est un habitant pour accepter.
1: Parce que c'est dit, c'est pas
0: l'habitant. C'est dit, c'est ça. Depuis le départ, il a posé des habitants qui sont inconnus. Il faut chercher où l'a inconnu là.
1: Parce qu'il ne peut pas présenter qu'on scientifique, bon Dieu, c'est bon Dieu. Donc, même si vous pouvez trouver des réponses scientifiques à certaines organisations qui ont fait avec, avec l'évolution, mais toujours, d'un côté, il faut qu'on ait des fois. Il faut qu'on ait
0: d'un côté, on peut buter,
1: et il faut dire, mais à coup de pas, ou c'est bon Dieu.
0: Ouais. C'est pour ça, d'ailleurs, le cas de la Bible, là, vous voyez le commencement, il faut chercher le commencement, tout le monde est le commencement. Et vous voyez que chaque commencement, quand on a un type d'information supplémentaire, à le commencement au départ. Ouais. Donc c'est ça que faut noter dans en fait c'est ça qui était qui fait que connaître bon Dieu c'est qu'on on aventure ce combat de suspense. Mais et puis ce suspense là pour chef conducteur à suspense là, c'est l'esprit qui toujours a plané.
1: Absolument.
0: C'est-à-dire l'esprit c'est l'intelligence. L'esprit c'est si
1: c'est qui m'était là même.
0: Oui, c'est qui m'était là. C'est source d'inspiration.
2: C'est aussi l'invisible. L'esprit.
0: Oui, c'est l'invisible. Il est toujours qu'à planer dans les airs, mais en même temps, il est toujours qu'à réconcilier les bitins, à bas aboutissement un bitin. Et c'est comme ça, nous croyons aussi que, par exemple, Jésus baptisé, l'esprit vini, rajouté, ou te baille une information supplémentaire.
1: C'est ça, c'est ça.
2: C'est vrai que nous parler de tableau là nous peut imaginer là on espace qui sombre ok on espace qui sombre et on espace effectivement nous avons de l'eau nous avons pas même qu'avoir de l'eau là parce que café noé d'accord nous pas même qu'avoir de l'eau là mais nous avons de là nous avons musicalité là et nous avons senti en présence l'esprit a bondi et Tesla a dit nous que bon Dieu qui a fait une action qui est très importante il qui a séparé nous essai et qui a mis les lumières. Il a fait une différence. Donc, il a décidé de lui-même. Là, il n'y a même pas qu'à dire, nous, en bon moment, il dit l'avant. Dieu dit, donc, il a dit que lui-même est faite.
1: Ouais,
2: il a fait ça. Il apparaît, il a nous éclairé là.
1: Ouais,
2: là nous,
1: oui.
2: C'est comme si on était dans une salle de cinéma. Tout le monde était là, nous, et puis le film a commencé. Et là,
1: il n'a pas travaillé en noir, c'est il a travaillé en
2: exactement. Et en fait, il a révélé qui m'en est. Moi, c'est de la lumière. Moi, c'est lumière. Pas n'importe qui. Moi qui ai pris une décision, créer projet là, ça. Un projet de vie à long terme. Un projet de vie pour toute l'humanité. Un projet de vie qui concret et qui nie en fait qui nie sens qui nie en départ et on fait, mais en même temps, c'est même pas on fait, parce que quand dit on parle là, il c'est le commencement, il c'est la fin. Ouais, d'accord? Ouais, ouais. Donc tout bit est concrétisé par l'hôtel de la vie. Mm-hmm. On n'y est pas qu'à échapper. Pas détail, pas qu'à échapper. Ouais. Et c'est comme ça qu'il y a premier jour, deuxième jour, troisième mm-hmm. jour, quatrième mm-hmm. jour, cinquième jour, sixième jour, jusqu'au septième jour. Nous parlons mm-hmm. septième jour là, mm-hmm. Christiane, il me semble que nous parlons tout, hein, ouais, de la création.
0: Non, mais moi.
1: Oui, il finit à septième jour.
0: Oui, on finit à septième jour là.
2: Septième jour là, d'accord.
1: Nous avons
2: vraiment dormi alors.
1: Nous avons avancé assis les ballons dans la
2: télé. Oui, alors. Premier jour là, c'est ça qu'il a fait.
1: Il
2: a voué lumière. Ouais, ouais. D'accord? Et il a dit nous comme ça, il a fait séparation, lumière et ténèbres. Là, nous n'y déjà débité opposés. Des oppositions, dichotomie en fait. Hein? Mm-hmm. Il y en a à gauche, il y en a à droite, hein? Bien séparés. Hein?
1: Ouais, ouais, ouais.
2: Et il a dit nous comme ça, et c'est comme ça il fait premier jour, il n'y a souhait qui a rappelé mm-hmm. justement ténèbres là. Hein?
1: Ouais.
2: Et on matin, ouais, c'est là qu'a appelé nous le jour, justement, ouais,
1: lumière là.
2: Et ça fait premier jour de la, mmh. premier jour de la semaine. Ça
1: ouais.
2: trop belle, ça.
1: Ah ouais, ça belle, ouais. Sont belles.
2: Parce que très souvent, ouais. nous a dit, le matin, mmh. mais c'est d'où, depuis mais... le soir, ça commence. Depuis les ténèbres là, premier mmh. jour là, en fait, ouais. les décider parler,
0: mais dit, là aussi, l'offre, mmh. il a fait ciel.
1: Nous que va celle là t'as l'air nous quoi descendre
0: non ça veut dire c'est que il qu'a montré effectivement que chaque mité qui n'y a une importance
2: c'est ça
1: oui
0: ouais.
1: c'est
0: ça là on voit nous quoi ciel terre et mais nous quoi dit ah bon mais après ça on voit chaque mité n'y a une importance
1: oui mais nous que il veut voir y'a t'as l'air nous dans séparation là à celle
2: ouais verset 6 là Christiane il qu'a dit nous en passe sous pesail en créole mais manquer lire en français comme j'ai fait lecture en français il qu'a dit Dieu dit qu'il y a une étendue entre les eaux et qu'elle sépare les eaux avec les eaux. Mm-hmm. Et Dieu fit l'étendue et sépara les eaux qui sont au-dessous de l'étendue d'avec les eaux qui sont au-dessus de l'étendue.
0: L'oliba et l'oliba.
2: Ainsi. L'oliba. L'oliba. Mm-hmm. Bon, c'est ici là, on a pas d'expression là, mais très belle expression là. Et Dieu appela l'étendue ciel, ainsi il y eut un soir, il y eut un matin, ce fut le second jour. Mm-hmm. Bon, c'est son bon d'ordre. Toujours,
0: oui.
2: soir, on matin.
0: Matin.
2: Et là, il a fait séparation entre les deux eaux. Ça qui caille en l'air, ça qui caille en bas.
1: Ouais,
2: d'accord?
1: Ouais,
2: ça, là, il a fait séparation. Mm-hmm. Séparation entre lumière et ténèbres. Séparation entre de l'olio et de l'oliba.
1: Et
2: l'oliba.
1: Ouais,
2: voilà, bon, c'est son ouais. Dieu. Avec panique, confusion. Ouais. Nous savons la noucaille.
1: Ils savent la noucaille.
2: Voilà. Ils savent nous savons la noucaille aussi. Donc, mm-hmm. on m'a dit, pas savent la noucaille. Dans ce qui m'a dit, ah ben c'est dommage, puisque tout le monde est en parole là, en fait. Hein.
0: Mm-hmm. C'est ça.
2: Des
0: c'est
2: en
0: ça.
2: Parole là. Donc, ils savent la noucaille. Ils ont projeté et ils
0: ont.
2: Tout le monde est schématiquement, ils ont mental là. Ils savent la noucaille. OK? Donc, ils ont créé le ciel, ils ont créé la terre, ils ont fait différence, ils ont fait séparation. Et nous allons poursuivre. Au verset 9, il a dit. Dieu dit que les eaux qui sont au-dessous du ciel se rassemblent en un seul lieu et que le sec paraisse. Et cela fut ainsi. Ça veut dire que si tout est là, il a fait séparation, tout est là, tu es toujours près de l'eau. Mais là, il a dit, nous avons une partie sec.
0: Et
2: nous avons une partie qui est de l'eau.
1: Ouais.
2: Donc c'est formidable.
1: Ouais, côté, ouais, ça c'est
2: le grand architecte par excellence.
1: C'est ça.
2: D'accord. Il a fait habiter là bien correctement et crier sec la terre. Il criait là qui n'est de l'eau là, mais rivière où ça se voulait, mais rivière qui ça nous connaît comme source d'eau douce.
1: Fleuve,
0: oui.
2: Voilà, ouais. il criait.
0: Mais pendant qu'on dit, mais pourquoi tout ça? Pourquoi il a fait ça comme ça? Ouais. Mm-hmm. Et c'est ça qui est belle aussi, c'est qu'après, on savent. Il a fait tout ça, il a mis. Et après ça, on savent.
2: Mm-hmm. Et tout ça, quelqu'un ouais. a dit tout ça bon. Il bon.
0: Oui, ouais, il
1: savait
0: ouais, ça il a fait.
1: Il a bas en note à chaque action il posait quoi.
0: Mm-hmm.
1: Donc mm-hmm. nous quand continuer c'est.
2: Et là nous quand gardons artiste, eh ben il toujours nos gommes, il toujours nos crayons. Regardez, ah t'as là pas bon, refais, c'est pas concentré je les feuilles. Mais bon, dire comment mais il a fait
1: zéro
2: fait
1: facile,
2: il a parlé
1: zéro
2: et il a dit il bon, voilà zéro faute, il bon, excellent. D'accord, good. Et après il a continué au verset 10, au verset nous a fait 10 là. Il a créé une autre étape. Mais vraiment, Bita a fait étape par étape.
0: Étape, c'est ça.
2: Dieu dit que la terre produise de la verdure, de l'herbe portant de la semence, des arbres fruitiers donnant du fruit selon leur espèce et ayant en eux leur semence sur la terre. Et cela fut ainsi.
1: Mm-hmm.
2: Alors, il a créé le sec, il a créé partie oui. de l'eau et là il a dit bon tel avait pas été comme ça, faut nous garnir, faut nous combler, faut nous décorer là.
1: Ouais.
2: Il a commencé par créer les arbres, pas créer être vivant, homme, femme, pied bois avant, pourquoi?
0: Oui.
2: Parce que nous besoin manger, nous besoin de manger, nous besoin repos, nous besoin ombre. D'accord, j'apprévois.
0: On
2: a planté pied bois. On a fait pied bois. Premier grand artiste en connaître. C'est bien bondi, d'accord?
1: Et l'autre bois à l'eau là, il a laissé vide.
2: Comment?
1: Et l'autre bois là, où parlez des côtés là qui sec là, il a organisé.
2: Oui, il a laissé l'eau.
1: Il a fait à l'autre côté à l'eau là, il a fait un bité quand même.
0: Il a mis des animaux.
2: Oui, tout à l'heure. Donc, là, c'est nous si
1: sec là.
2: Nous si troisième jour là, c'est ça? Hein?
1: Nous si côté sec là, oui.
2: Côté sec là, mais c'est côté sec là qu'il a fait, il a planté zame. Et vrai, avec qui il mettait en côté qui n'y de l'eau là. La terre produisit de la verdure, de l'herbe portant de la semence selon son espèce, et des arbres donnant du fruit et en eux leur semence selon leur espèce. Dieu vit que cela était bon. Tout ça pour dire nous comme ça. Qu'ils ont diversité de semences, ils ont diversité de pieds bois, ils n'ont pas même hauteur, ils n'ont pas même couleur, ils n'ont pas même forme, ils n'ont pas même taille, selon leur espèce et selon leur semence. Donc tout ça, quand on dit
0: diversité,
2: quinicité,
1: variété,
2: couleur, forme, taille, etc. Ouais,
1: pas ni monotonie dans ça.
2: Exactement. Non. C'est la vie, c'est vraiment la vie pleinement, la vie en abondance. Ainsi, il y a un soir, il y a un matin, ce fut le troisième jour. Le troisième jour, Dieu a créé ça. Verset 14, qu'a dit nous, Dieu dit qu'il y ait des luminaires dans l'étendue du ciel pour séparer le jour d'avec la nuit, que ce soit des signes pour marquer les époques, les jours et les années, et qui servent de luminaires dans l'étendue du ciel pour éclairer la terre. Et cela fut ainsi. Dieu fit les grands luminaires, les deux grands luminaires, le plus grand luminaire pour présider le jour et le plus petit luminaire pour présider à la nuit. Il fut aussi les étoiles. Dieu les plaça dans l'étendue du ciel pour éclairer la terre, pour présider au jour et à la nuit et pour séparer la lumière d'avec les ténèbres. Dieu vit que cela était bon. Ainsi, il y eut un soir, il y eut un matin, ce fut le quatrième jour.
0: Et là, on comprend encore que bon Dieu a chassé les ténèbres pour y mettre lumière.
2: C'est ça. Première fois, là, c'était effectivement les ténèbres vraiment profondes.
0: Oui, gros.
2: Là, c'est vraiment pour marquer les périodes.
0: Il y a une organisation ahí.
2: Pour marquer le jour, pour marquer les années, pour marquer. Nous pas là par hasard. Hein? Yeah, c'est le monde qui a pensé nous là par hasard. Nous, en 2026, mais c'est pas par hasard. Bon, on était prévoir que nous vivons en 2026.
0: Oui,
2: Freddy, Christiane, et moi-même, nous étions là, Jodla, qui a parlé de la création.
0: La création.
2: Qui crée depuis. Voilà quoi, que ne peut même pas forcément by date précise, mais ils connaissent exactement, ils savent exactement la caille. Et créer ça parce qu'il ne veut pas nous perdre, il ne veut pas que nous perdre la notion du temps. La notion du temps est importante,
1: demander
2: son Dieu d'espace, mais son Dieu de temps, son Dieu aussi relationnel. Tout à l'heure, nous qui voyons talent.
0: Et qu'à chaque bit une signification.
2: Tout à fait, il est vraiment pleinement dans les dimensions.
0: Toutes les dimensions.
1: Et temps là intéressant pour permettre l'homme de rester à
2: Exactement. Est-ce pour nous marquer, pour nous
0: avoir
2: clarté, pour clarté en nous, mais pour aussi épanouissement nous savoir combien d'années nous ni, combien ceci, combien
0: pour marquer le temps.
2: Et sans le temps, et c'est pas étonnant que le sabbat vienne créer aussi, hein, puisque le sabbat nous rappelle justement que Dieu c'est le Dieu du temps.
0: Du temps, oui.
2: D'accord.
0: C'est
2: donc ça, c'est vraiment important de comprendre ça. De comprendre les périodes, de comprendre les grandes lignes de l'histoire, tout ça, bon Dieu était prévoir tout ça. D'accord? Donc Dieu n'est pas dépassé, bon Dieu n'est pas dépassé par ces événements-là, ça. Non, il connaît Dieu, il sait ce qu'il fait. Et qu'il a provoqué eux même des fois. En fait, très souvent, parce qu'il a contrôlé les choses, il a contrôlé les événements, il a contrôlé l'espace. C'est le Dieu du contrôle. Là, nous pensons qu'il contrôle peine, mais non, bon Dieu, là, c'est moi qui permette que ça fête. D'accord? Donc, pour moi, c'est vraiment important, la notion à temps, là, notion marquée des époques, des jours et des années, les fêtes également. Ils savent. Et en rapport, c'est Satan aussi, ça, parce qu'il a utilisé tout ça aussi pour créer le trouble. D'accord.
0: Et puis après Peter aussi que l'œuvre bon Dieu capable de limiter des ténèbres, c'est ça aussi, c'est-à-dire que ils savent que Satan là, et Satan qui toujours mettait le trouble.
2: C'est
0: donc
2: ça, c'est sûr.
0: Ouais.
2: C'est sûr.
0: Donc il faut nous comprendre aussi qu'à limiter c'est lui et qu'à nous essayer c'est l'ennemi là.
2: Et qu'il faut aussi croire au comprendre aussi il crée les luminaires. Le soleil pas remplacé bon Dieu. Hein? Oui, soleil pas remplacé lumière bon Dieu. Le soleil son bitin qui créait. En l'homme qui a pour soleil pour bon Dieu. Non, soleil pas Dieu. Soleil pas bon Dieu. Soleil c'est en création ils sont créatures.
1: Le regarder dans l'histoire l'homme portant l'eau adoration pour soleil.
0: Oui, oui.
2: Et jusqu'à maintenant l'astrologie, c'est ça qui a défini la soleil. Non, ce sont des choses créées par Dieu.
0: Oui, oui, oui.
2: Ok, par le grand créateur. Dieu dit, verset 20.
1: Mais Christian, attends, je vais juste reprendre anti-déclaration. Ou dit, c'est vrai, dans le sens figuré, on peut dire lumière, c'est bien, noir, c'est mal, dans le sens figuré, mais dans le sens propre, on ne peut pas dire que, par exemple, noir, c'est là pas bon, t'es
0: là pas bon. Non, c'est pas jugement, c'est juste par rapport à ça.
1: Parce que l'application là, fait
0: oui,
2: clarifier les choses. Ouais, c'est ça quand l'homme garde au ligne, au lien, il y aura du foyer ni ténèbres, foyer ni lumière. Mais c'est pas du tout ça, bon Dieu, qu'a dit nous là. Il faut ni le mal pour le bien exister, faut le mal exister. C'est pas ça, bon Dieu, qu'a dit.
0: Non, c'est pas un jugement, puisque bon Dieu fait. Ouais. Donc, s'il fait qu'on dit bien, c'est que ça n'a un sens.
1: Oui, mais des fois, nous, quand on a utilisé symbolique là, ça, nous, assez pour parler de ça qui mal. Mais nous, assez, des fois, dans ténèbres et lumière, c'est pas forcément, qui j'en peux dire ça, au sens propre du terme, c'est pas négatif, positif.
0: Non. C'est-à-dire, à chaque occasion, chaque circonstance, il y a un sens.
1: C'est ça, voilà, c'est ça. Entendu. Voilà, exactement. Alors, nous avançons.
2: Verset 20. J'espère que Christian nous voulait lire. Hein.
1: Vincez au jardin.
2: Les eaux produisent en abondance des animaux et les oiseaux et des oiseaux volent sur la terre vers l'étendue du ciel. Dieu créa les grands poissons et tous les animaux vivants qui se meuvent et que les eaux produisirent en abondance selon leur espèce. Il créa aussi tout oiseau ailé selon son espèce. Dieu vit que cela était bon. Dieu les bénit en disant, soyez féconds, multipliez, remplissez la terre, les eaux et des mers, et que les oiseaux multiplient sur la terre. Ainsi, il y eut un soir, il y eut un matin, ce fut le cinquième jour. Voilà.
1: Alors,
2: l'autre partie à de l'eau là.
1: En même temps, 86 D, 86 partie à de l'eau là, et Tibouin, ainsi partie, c'est clair aussi. Parce qu'il y a des oiseaux.
0: Parce qu'il y a une qui dépend de l'autre.
1: Oui.
0: Et il y a une qui dépend de l'autre.
2: Ces oiseaux là, il y a qui besoin.
0: Oui, oui, oui.
1: Oui.
2: Il y a besoin de plantes, il y a besoin de semences, il y a besoin de graines, puis il peut manger.
1: C'est ça. Il y a quoi, vous n'avez pas fait avant.
2: Il était métier là.
0: Oui, c'est ça.
2: Parce que pas oublier tout bitin bon. Si, bon, ça dit pas ni pour moi, un côté qui bon, l'autre bitin là bon, pas dit, ça dit, il parfait.
1: Ouais,
2: pas dit pour moi, pas dit. En tête, fais conseil. Il y a une top celle-là. Il a suivi le plan. Parce que j'ai prévu le plan là. Pendant que l'esprit de Dieu mouvait sur l'eau, il était qu'à penser à ça.
0: J'ai prévu le plan là. J'ai savé ça qui est fait éveiller.
2: Donc, il a créé l'un après l'autre. Il a créé ça qui a volé. Il a créé ça qui a eu en mer.
1: Il y en a pris l'autre et il a qu'un compte d'interdépendance. Il y en avait l'autre aussi.
2: C'est ça.
0: C'est vraiment un cadre qui a créé pour. Donc, l'autre a fait un cadre. Tout bité qui a dépendu de l'autre, tout bité qui a pillé, il y en a aussi l'autre. Donc, c'est ça. Ça. Parce que. C'est il est dans l'autre cas où assis la tête, il n'y a pas qu'à servir tout seul.
1: Effectivement.
0: Tout bité fait pour notre vivre. C'est ça.
1: Et nous, on côté en lien des mots marqués qui a dit que là, on a observé la nature, même on a déchiffré un caractère, vrai caractère, bon Dieu.
2: Oui, c'est sûr.
1: Qui gens que trouver tendresse, que trouver partage, que trouver
0: générosité. Oui.
1: Et les émissions ont été faites, pour te rentrer à jardin à pays là, moi, prendre une notion à plante qui accompagne d'autres plantes.
0: Oui.
1: C'est-à-dire, plante a besoin, plante à côté, puis il avance. Et à la création là, nous avons fait. Effectivement, nous avons trouvé des biteurs comme ça.
0: C'est comme pied-bois aussi. Là, on regarde pied-bois. On a dit, mais pied-bois là, nous, on a dépendu. Ils créent pied-bois là parce qu'ils savent que c'est ce qu'ils mangent en nous. Ouais. Donc c'est pour ça tout ça il fait pour servir à nous, pour servir sur nous.
1: C'est ça.
0: C'est ça.
1: Et même et pied bois là, ça a besoin aussi.
0: Oui.
1: On peut-être en biter à oiseaux.
0: Voilà.
1: Puis vivant, c'est.
0: Et c'est qu'on l'en met là aussi. Là, on regarde l'en met là. On va voir que c'est l'en met là qui a fait de l'eau.
1: C'est ça. C'est
0: donc,
1: ça.
0: Chaque biter a servi à.
1: Il n'y a pas isolé.
0: Non.
1: Et
0: non,
1: moi, prendre pas longtemps, que vont là. Mm-hmm. Les cafés goubri là, les cafés là. Mm-hmm. Et bien, goubri là, les cafés là, son fréquence, il a dégagé pour permettre un flet d'ouvert.
0: Ah.
1: Puis ça, féconder flet
0: oui,
1: là.
0: Oui, c'est ça.
1: Ça oui, sont biter extraordinaire.
0: C'est ça.
1: Ça sont biter. Mm-hmm. Si flet là, si il pas ni fréquence ça, flet là, puis pas ouvert, mm-hmm. puis vous s'ouvrez, mm-hmm. c'est mm-hmm. là. Donc, ouais, tout biter, bon Dieu, bien fait.
0: Bien fait. Et c'est qu'on voit aussi, mon cas du. Tout le cas descend dans la mer. Mais là, il va dans la mer. Après, c'est qu'il va pour qu'il monte en ciel. Ah. Après, c'est qu'il a fait la pli, là, qu'il descend. Donc, tout est en interdépendance.
1: C'est ça. Et c'est
2: dans son chaîne.
1: Son inspiration chaîne. Pour nous aujourd'hui, quand même. Mm-hmm. Nous avançons quand même là-dedans.
2: Et c'est pour ça que bon Dieu qu'il bénit ces animaux-là, parce qu'ils savent que pour qui ils ont créé.
0: Voilà.
2: Voilà, mm-hmm. il a béni eux. Bon, maintenant, dans mon TK dit si RCI, sur Guadeloupe Première, que. En fait, intervention du matin là de 8h30 à 9h, on prend vers la fin. Il a dit ouais, on pas dit pour nous pas occuper nous des chiens, des animaux, mais nous rabat des animaux plus importants que nous. Non, avant nous voyons chien, faut bah nous là qui fait là manger avant chien là, puisque nous là c'est l'œuvre centrale. En fait, moi c'est ça qui a dit, ouais, hein, c'est l'œuvre centrale de Dieu. Alors quand des gens qui défendent le droit des animaux. Alors qu'il y a des gens qui mort tous les jours et ça n'a pas qu'à faire. On ne peut pas dire ça n'a pas fait. Mm-hmm. On va pas porter jugement. Mais qui a fait nous ramener pour ces gens-là ça mm-hmm. Donc, nous avons fermé parenthèse là. Mm-hmm. Mais bon, des cabénis, mm-hmm. justement, parce que bon, des savent qu'il y a une utilité à eux pour féconder, ouais. mais également pour permettre la fertilisation, pour une plus mm-hmm. pour ça, mm-hmm. qu'elle ait mangé, il fait sel à eux. Ben, voilà quoi, ça va proliférer, ça va permettre qu'il y ait des trois ans pour ça, voilà, mmh, qu'il y ait fumier, ça va permettre
0: qu'on enrichit
2: la terre, ça enrichit la terre, le sol, etc.
1: Et nous, on a dit bien souvent, on a dit, regarde, un chien toujours content, hein. Un peu jeune ou un chien, en fait, on se met à matin, midi, soir, il toujours veut jouer vers, c'est vous, il meurt des fois, il n'est pas disponible.
0: C'est ça, les animaux et les arbres, et la nature, il y a toujours et puis bondir.
1: Ouais, nous, on l'a laissé, nous pétiller par rapport à les animaux, hein. Nous, avant sans création là, c'est
2: et bon Dieu qui a dit béni yo, mais il a dit yo, il a baillé l'ordre de multiplier,
1: ouais,
2: rempli c'était ouais. là. Ouais. Alors, lorsque tu es 11 animaux, ou bien lorsque tu es en plante, ou viens faire un paquet de bâtiments, mais on a détruit l'homme, hein, on a détruit l'homme, on a détruit des animaux, on a créé des conséquences, et c'est ça qui a créé péché là, parce que là, on société dit, manque à prendre 12 hectares de terre, tel endroit, dans telle zone géographique, qui désastre au café.
1: Ouais.
2: D'accord, qu'a font désastre, qu'a créons des ordres, qu'a créons déséquilibre. OK, alors que Dieu est le Dieu de l'équilibre, il doit tout bien bon. Et au verset 24, il a dit Dieu dit que la terre produit des animaux vivants selon leur espèce. Après il finit créer ça qui en l'air, ça qui en de l'eau. Mais là il a créé ça qui a marché si cela en partie sec là. Et il a dit selon leur espèce du bétail, des reptiles et des animaux terrestres, selon leur espèce et cela fut ainsi. Dieu fit les animaux de la terre selon leur espèce, le bétail selon son espèce et tous les reptiles de la terre selon leur espèce. Dieu vit que cela était bon. Voilà. Mm-hmm. Dieu a créé mm-hmm. l'homme, les animaux.
0: Les animaux.
2: Puis, bon, on va continuer puisque... Puis Dieu dit, faisons l'homme à notre image selon notre ressemblance et qu'il domine sur les poissons de la mer, sur les oiseaux du ciel, sur le bétail, sur toute la terre... et sur tous les reptiles qui rampent sur la terre. Dieu cria l'homme à son image, il le cria à l'image de Dieu, il cria l'homme et la femme. Dieu les bénit et Dieu leur dit, soyez féconds, multipliez, remplissez la terre et l'assujettissez, et dominez sur les poissons de la mer, sur les oiseaux du ciel, et sur tout animal qui se meut sur la terre. Et Dieu dit, voici, je vous donne tout herbe portant de la semence, et qui est à la surface de toute la terre, et tout arbre ayant en lui du fruit d'arbre et portant de la semence, ce sera votre nourriture. Et à tout animal de la terre, et à tout oiseau du ciel, et à tout ce qui se meut sur la terre, ayant en soi un souffle de vie, je donne toute herbe verte pour nourriture. Et cela fut ainsi. Dieu vit que tout ce qu'il avait fait, et voici cela était très bon. Ainsi, il y eut un soir, il y eut un matin, ce fut le sixième jour.
1: Voilà. Donc, C'est une belle organisation.
2: Une belle organisation.
1: Il est bien organisé tout ouais. ça. Il a fait un homme si l'on imagine.
2: C'est ça. Il a créé d'abord ces animaux-là qui a quatre pattes. D'accord. En pas ça, c'est qu'il a mis sur le même plan. En pas quoi ces mêmes bitins. Il a mis sur le même plan que les animaux, hein, l'homme. Hein. Après, il finit créer les animaux à quatre pattes. Il a créé l'homme. Objet central, la création. Oui. Et qu'il y a une domination, comme tu as dit, Christian, sur tout ça écrit. Et qu'il y a dit, tout, qu'il y a l'autre, qui mangeait l'herbe des champs, l'herbe des champs, toutes les semences. Il n'y a pas jamais dit, qu'il mangeait les autres, l'autre, hein? Non. Qu'il mangeait les autres, qu'il mangeait ça, moi, créé, sans mettre à disposition, nourriture là. Il n'y a pas dit, t'as ça bon, ça pas bon, ça c'est un poison. Non, tout bien t'es bon. Oui, donc, bon. aille manger, ça m'a.
0: Et bien dit, aussi, c'est lui qui a décidé. Il met tout bien là-bas, mais c'est lui qui a décidé.
1: Mais sinon, bon, Dieu calcule le nom là, sinon, ici, blanc, ça, est-ce que c'est pas le fait qu'il y ait une domination, c'est tout ça écrit, est-ce que c'est pas un aspect à ici, blanc, ça, bon Dieu aussi, que.
2: Est-ce que c'est pas un aspect
1: à ici, blanc, parce qu'il dit, bon Dieu, que l'homme selon ici, blanc, ça. Alors, est-ce que c'est pas un aspect, le fait qu'elle ait dominé, c'est tout bitin, est-ce que c'est pas un aspect à caractère aussi que nous trouvons un homme là, le fait de dominer, c'est toute création tout là, qu'on bon Dieu qu'a dominé d'une façon supérieure.
0: Mais on va penser que ça, bon Dieu, qu'à attendre, c'est que Adam tout ici blanc là, l'homme t'a fait même bitin qu'il lit.
1: C'est ça.
0: Et ça qui fait, c'est que malheureusement, il n'a pas fait même bitin, puis ces outils là, il n'a pas fait même bitin qu'il lit, qu'on lit.
1: Ouais, il est sorti, hop.
0: Voilà.
2: En cas, bon, ils sont dit là, l'homme faisant l'homme à notre image. Et Christian, au début, parlait de ça, que bon, ils sont union famille, sont être social, sont être vivant, qui sont être social. Ils partent tout seuls là, dans la création là. Et c'est là nous avons découvert, ils partent tout seuls là. Vous regardez, ils faisons l'homme à notre image. Nous, ça, au départ, c'est ni l'esprit qui se mouvait au-dessus des eaux. Mais nous nous rendons compte que, effectivement, ce n'est pas une autre notion, mais nous savons que. Il n'y a l'autre deuxième monde qui l'a, pas t'es que l'esprit, c'est dans l'autre monde qui l'a. Après, nous radio, au moins, il y a deux mondes là. Au moins là, on radio, il y a au moins deux. Faisons l'homme à notre image, selon notre ressemblance, et qu'il domine sur les poissons de la mer, sur les oiseaux du ciel, sur le bétail, sur toute la terre, et sur tous les reptiles qui rampent sur la terre. Et si bon Dieu permet que œuvre qu'a dominé sur sa création, en tant que gestionnaire, en tant que travailleur, en tant qu'économe de la terre, de ça écrié, en cas s'y poser bon Dieu en ciel aussi. Il est au-dessus de tout ça écrit.
1: Il a dominé. Les galaxies, tous les...
2: Exactement. Et c'est ça, l'homme ne fait pas comprendre qu'il y a bon Dieu au-dessus qui a dominé et qui a ni des attentes parce qu'il bat nous gérons un espace qui appartient, qui est créé pour besoin à l'être humain, pour épanouissement à l'être humain. Et nous ne pouvons pas rendre compte à bon Dieu là, ça nous a décidé, mais il n'a pas existé. Hein, c'est l'univers.
0: C'est
2: eux
0: qui mettent
2: l'univers.
0: Ouais,
2: c'est l'univers. L'univers, c'est même là.
1: Ouais.
2: Donc c'est une folie quand même de pouvoir parler comme ça. En fait, en cas de folie, c'est insensé en tous les cas.
0: Ouais, c'est
2: la création de sa parole, la cadine.
1: Ouais. Un créateur qui est bien là.
0: Oui.
1: Qui fait nous, quoi.
0: Oui.
2: Tout à fait. Qui organisait les choses. Et nous avons effectivement, pouvoir là ça de pouvoir de défendre nous face à en fait là c'est nous pas mais même de défense parce à la gestion là
1: oui,
2: c'est pas de gestion
1: c'est pas de gestion parce que là tout bitin voilà.
2: Tout bitin bon tout parfait
0: oui tout bitin tout parfait égalité et c'est à nous de chaque bitin l'importance qui doit être ni mais malheureusement nous pas qu'à penser qu'on va dire
1: ouais c'est juste peut-être une tenue au travail peut-être tibouin planté aussi une tp planté tibouin aussi donc
0: oui mais là où Dieu gère c'est ça il qu'attend pour décider ça aura fait veille
1: voilà
0: et là il a parlé des images aussi c'est qu'il a pensé que ok fait qu'on lit t'es qu'à penser
1: c'est ça absolument
2: ok fait à partir de ça il mettait à disposition aussi c'est ça en fait ça veut dire. Parce qu'en fait vous parlez ailleurs tout bitin là tout ça nous aura fait d'après nous ces créateurs nous ces producteurs nous c'est ceci nous c'est cela. On dit qu'à mettre sans esprit en nous, mais nous avons parti d'une base.
1: C'est ça.
2: Base là, c'est lui qui mettait là.
1: Ouais.
2: Maintenant, il y a d'où assujetti, travail
1: jamais tiens dictionnaire
2: multiplier là là fait bien avancer quoi fait avancer ouais. Parce qu'on ne peut pas rester sans activité,
1: c'est ça.
2: Nous c'est des êtres sociaux, mais c'est des êtres aussi qui ont besoin d'activité pour
1: oui,
2: pouvoir
1: que, bon,
2: pour même, nous payer bon, et pas nuit hein.
1: Oui, bon dit même en activité tous les jours
0: oui
1: et nous bien on lui vient spiriter qu'a dit c'est que bon Dieu t'a vu qu'un homme remplit la terre mais malheureusement l'homme prend décision de il y a toujours vérité ensemble. Mm-hmm. Donc, c'est pour ça qu'il y a des bidonvilles, des villages, mm-hmm. priorité ensemble. Mm-hmm. Mais il y a suffisamment d'espace à si la terre, on peut parler d'une façon globale. Si l'homme t'est éclaté, il y a
0: pas de
1: problème. Il n'y a autant de problèmes qu'il n'y a. Il y a concentré à dans cette vie. Tu vois?
2: Et ça pose les problèmes des zones de concentration, les grandes villes, les grands bidonvilles, les problématiques liées à tout cela.
1: C'est ça,
2: et c'est vrai que là, on a pensé qu'avant, Pateni, bon, décrié, il mettait de l'eau là en côté, il mettait sec là en côté. Normal, et là, on a vu, il y a océan, il y a des océans entre les terres. On a dit, mais avant, Pateni, ça, non, tout ça qui a permis de nous pousser nos réflexions.
0: Et
2: bien sûr qu'il y a eu la poussée des plaques, hein, il y a eu des mouvements de sol, il y a
1: l'hôpital
2: qui fait. Mais au départ, Pateni, c'est ton seul espace sec, quoi. Pateni,
0: ça t'a montré aussi comment on peut mettre même bitin là, mais à mon là, mais chaque monde a fait un bitin différent. Donc chaque monde a décidé.
1: C'est ça. Mais il dans l'espace, c'est ton seul espace, mais c'est il veut que tout le monde établit.
0: Oui.
2: C'est pour ça qu'il a créé la tour de Babel. En fait, pas la tour de Babel, c'est qu'il a saisi de la tour de Babel pour permettre ces mouna.
1: Parti, parce que des fois, quand on regarde des côtés, quand on dit mes amis, des côtés, quand on voit dans l'image de télévision, quand on dit mes côtés, mais tu peux arrêter là. Il n'y a pas de place sur la terre. Mais au final.
0: Mais ça qui fait aussi, c'est depuis Babylone, c'est-à-dire que l'homme voulait vivre fort. Il n'y avait pas épanoui à d'autres êtres ailleurs, mais il voulait venir fort. Et là, ensemble, effectivement, on va plus fort. Donc, il voulait aussi concurrencer bon Dieu parce qu'il va dire, mais qui fait tout ça? Il ne peut pas comprendre qu'il n'y a pas d'intelligence là, qui crée tout ça. Donc, il va chercher à dépasser, comprendre les gens ailleurs. C'est ça aussi.
2: Parce qu'il a oublié que l'intelligence là a vu des bons dieux. Parce qu'il a dit, faisons l'homme à notre image.
0: À notre image.
2: Si à notre image, c'est qu'il n'y a aussi. Il y a discernement, il y a capacité à créer aussi, à produire aussi.
1: Oui,
2: mais c'est bon Dieu qui a baillé.
0: Et puis on peut demander aussi est-ce que bon Dieu n'est pas un homme trop indépendance. C'est ça.
2: Oui, il baille le libre arbitre.
0: C'est ça. Hein.
2: Donc il baille, c'est ça. Dès le départ, il bat l'homme le libre arbitre. Les cas dit effectivement, en rabat tout ça. Fait ça, on est à faire quoi? Fait, on est à faire. Il pas dit, aïe, en sens là, ça, soit on peut pas y aller à gauche, on peut pas y aller à droite. Non, il a vraiment la liberté d'explorer ce monde, cette terre. Allez,
0: c'est quoi, en famille?
2: Remplissez. Ouais. Allez, ne restez pas là, mais remplissez.
1: Dans tout mouvement, voilà ça, il a mis en cloche, nous pédit, pour nous changer que. C'est par rapport à lui que nous avons bénéficié de tout ça. Donc, il a posé quoi le septième jour, là, déjà.
2: Est-ce que nous ne parlons aujourd'hui là de septième jour?
1: Nous connaissons aujourd'hui jour parce que
2: nous pas bâclé pour nous porter. Nous parler du deuxième chapitre là.
1: Ah, bah, c'est un petit brin là. Nous commençons à retard, c'est rattraper retard là. Mais bon, sinon, notre émission va venir.
2: En tout cas, pour finir, vraiment, important ça, l'herbe verte pour nourriture, pour tout homme, pour tout homme, pour tout animaux, c'est important quand même.
0: Oui.
2: Ça, pour nous reconsidérer l'alimentation là, pour nous reconsidérer, c'est important effectivement. Une ambition qui passe. C'est qu'elle est faite pour que l'homme commence à manger viande. C'est une question qui est posée. Donc, on a pensé en l'eau, dit, mais j'ai à connaître ça qui est faite. Mais une idée qui pas connaître. Effectivement, une ambition qui fait que l'homme l'autorisation de manger viande. Mais c'est important de comprendre qu'au début.
0: Oui, ah voilà. Au début, on dit mettez tout le butin.
1: Tout le monde était ouvert au final.
0: Oui, oui.
1: Tout le butin était ouvert d'après ça, d'après des moments qui a resté à la création. Là. Tout le butin était ouvert. Sans animaux, non.
0: C'est-à-dire, il fait tout le butin.
2: Tout est béni.
0: Voilà, il fait tout le butin pour qu'un homme t'ait épanoui. Et qu'est-ce qui passait? C'est qu'un homme décidait qu'il a fait autrement. Et puis, c'est quoi en famille? En famille, ma papa, là, et maman, là, il avait tout le monde là, à bon sens. Mais là, tout le monde là, tout le butin là, devant. Il a dit, bon, eh bien, papa, maman, on a fait s'envoler. On a habité là-bas, mais on a fait s'envoler. Et c'est ça qui arrivait.
2: Il a pensé, ils savent plus que maman et que papa. Très souvent, c'est ça qui arrive. Il a pensé, ils savent plus que nous. Il a dit, ma mère, on a habité, mais moi, c'est comme ça, on vit feuille. Tout le monde a fait comme ça.
0: C'est comme ça, tout le monde a renversé.
2: C'est ça. Donc la prochaine fois nous qui voyons qu'elle fait.
1: Ouais, nous qui voyons quoi, il a fait une pause.
2: Oui, ouais, voilà, bon dit qu'elle fait une pause, qui posait ça.
1: Qui posait ça.
2: Est-ce pourquoi... que non qu'elle fait pause là ça aussi, c'est ça qui voit la prochaine fois.
1: Ouais, et pourquoi nous changer, pourquoi nous commencer manger viande.
3: Oui.
1: Et aller jusqu'à manger nous-mêmes des fois dans certains pays.
2: Dans certains pays. C'est ça.
1: Voilà, bien, nous font bel voyage. Merci Celte parce que ou bien refait plan là.
2: Recentré.
1: Et ça t'est mérité fait comme ça. Oui, ça t'est mérité fait comme ça parce que nous descendons fonda ça.
2: Oui.
1: Nous quand même aussi en pile Christiane parce que c'est qui met des mots qui là ça en créole.
2: Christiane.
1: Et nous avons bon rendez-vous à la prochaine.
3: D'accord, à la prochaine.
1: Nous avons déviré si belle chanson Ezekiel 37. Écoutez.

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C'est à un moment de folie, vous faites liberté à vous, mais nous avons dit qu'il n'y a pas de régime qui est en bas de domination parce que diable là c'est ce qu'il faut. Après, mais là, nous avons parlé de ce qui est assez intéressant. Nous avons rentré dans un âge, et bien, on évitait, on filait sur les deux côtés, et nous avons un certain nombre d'habitants. C'est pour ça que le monde écoutait bien, et M. Larry, il dépassait en l'air, premier coup là, nous avons parlé, nous avons beaucoup entré là, ça, nous avons dit un certain nombre d'habitants. Et en deuxième partie là, nous avons prends téléphone dans mon téléphone là, c'est qui bité. Téléphone là, c'est le 0590 83 25 73, et M. Jean-Nicolas nous peut rentrer dans l'eau par les M. Jean-Nicolas, nous avons baillé la voix là même et nous avons ouvert.

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1: Oui, nous avons la voix. Nous avons la voix. Nous avons Malachie, chapitre 3, versets 8 et 9. Quasi, un homme trompe-t-il Dieu? Car vous me trompez, vous dites en quoi t'avons-nous trompé? Dans les dîmes et les aumônes. Vous êtes frappés par la malédiction et vous me trompez la nation tout entière. Mes amis, mis des malades là. En question,

0: poser la dîme, est-ce qu'elles sont impôts? C'est ça que nous avons posé, est-ce qu'elles sont impôts? Et pour nous parler de ça, nous sommes spécialistes. C'est ça que nous avons dit. Et nous avons une définition. Donc, on regarde la dîme, il y a dit comme ça que la première fois qu'on a parlé, c'est Abraham, il a dit, il bat Melchizedek. Alors, Melchizedek, qui est-ce qui a dit, il pas un commencement, il pas une fin, qui est-ce qui nous revoit? Est-ce que c'est mon Dieu, ça nous regarde, nous revoit? Nous regardons aussi, il a dit que Jacob promet mon Dieu, ça nous regarde dans Genèse 22. Il bat les vêtements, c'est ça, il va essayer de vivre. Tenez, comme ça pour les fêtes. Et pour les pauvres aussi, nous avons Deutéronome 14-29. Historiquement, est-ce que c'est une obligation? Historiquement, si nous tiennent compte des versets, nous avons dit que si vous avez été frappé par la malédiction, pourquoi ça n'est pas un impôt? Ça, c'est un exemple. Nous avons un système, nous avons une législation pour payer un impôt. Si vous n'avez pas payé un impôt, vous avez bloqué le compte, vous avez saisi, vous avez passé en force pour l'agenda. Et la Bible a dit comme ça que si vous avez été une malédiction, est-ce que vous avez une malédiction? Nous avons ça tout à l'heure. Jacob met en condition, si vous permettez ce nombre d'habités, en quel fait ça? Les Lévites qui ont servi avec, ils ne peuvent pas travailler, ils peuvent vivre. Et on parle de questions qu'on va poser nous en l'air ça. Et histoire, nous voyons ça, qu'on est sorti, à qui on va s'en mettre. Et nous allons dire aussi, est-ce que si nous, on y en a entre les pains de proposition et la dîme? Pourquoi les pains de proposition et la dîme? Tout simplement, parce que ce sont des manger qui sont réservés à une catégorie de monde. Et c'est maintenant nous voyons que David, à un moment donné, prend y manger. Alors, je dis, est-ce que nous avons un âge entre le pain là et la dîme? À quel moment ça peut être? Est-ce que ça doit être fait? Si ça fait, est-ce qu'on a une malédiction? 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
1: 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Est-ce que la dîme c'est un impôt? Historiquement parlant, si nous allons tout de suite rentrer dans les éléments de la Bible, faut nous comprendre, en cas de ça pour les auditeurs, pour nous qui l'a si plateau là, la dîme, c'est pas un concept qui est biblique. Et ça, nous pas souvent au courant de ça. Quand on dit que c'est pas un concept qui est biblique, on dit que première fois que la dîme apparaît, ou bien prend texte là, c'est Genèse 14, ok, histoire Abraham et Melchizedek. Mais c'est pas la première fois que la dîme qui a existé ou à l'humanité. Et ça, c'est un concept qui est important. Principe de la dîme, un dixième, c'est un principe qui, à l'époque d'Abraham, qui est universel. Ça veut dire que on y impôt que au que mais là qu'apprend parce que ni met dans les satrapies etc. Ou ni impôt qu'apprend voilà ou ni des impôts et ou ni en fait en genre volontaire que au Kaba en Égypte que au Kaba en Mésopotamie en Acadie en Sumer dans les pays plus au nord qu'on les hittites et en fait là où qu'a les pièces archéologique, ou quand on vous compte que le principe de la dîme, ça veut dire qu'en l'argent ou en grain ou animal qui a représenté un dixième des ressources, c'est un mythe qui est commun à toutes les cultures sémitiques. Donc, c'est pas un principe qui net, qui fait, qui sortit du hasard. Il correspond à en pratique. Et c'est pour ça qu'Abraham l'a dit notamment, c'est pour ça que Jacob prend texte là, avant qu'il rentre dans la législation la même pour les Lévites. Donc c'est le premier bit pour dire. Donc la dîme n'est pas considérée comme un impôt à l'époque d'Abraham. La dîme, c'est une offrande volontaire, mais qui est réservée pour la divinité. Et bien là, c'est que justement, c'est que c'était en offrande volontaire. qui réservé, donc là, c'est mon affaire, yo fait culture à yo, donc après l'exemple à la Guadeloupe, hein, banane, c'est 8 mois qu'il a fait, là, au cas gardé, ou fait culture à yo, ben, chaque 8 mois, par exemple ici, ou qu'a fait récoltant, par rapport à récoltant, ou qu'a prend un dixième de tout récoltant, et récoltant là, ou qu'a porté, soit ou qu'a vendu, soit ou qu'a porté au service des dieux, des divinités. Donc c'est comme ça que ça t'est passé. Donc pour animal là, pour grain là, pour huile là, parce que huile aussi. Donc c'est ces principes là. Donc théoriquement parlant, la dîme pas t'est en impôt, ça t'est en offrande volontaire. Ça c'est le premier principe là. Bon, à présent là nous allons entrer maintenant pour regarder comment la dîme organisée dans la Bible. Nous allons regarder que bon Dieu respecte culture là. C'est très très important ça dans le cas de là parce qu'on a regardé la dîme, mais la dîme plus vaste qui ça. Donc il respectait culture là, les pratiques qui étaient nées à l'époque là, et il parlait bas peuple là et dit voilà. Donc on est en principe qu'il a créé la dîme réservée pour les dieux étrangers. Maintenant principe là ça, c'est un bon principe. Et principe là ça nous allons prendre et nous allons mettre maintenant pour un groupe qui est en choisi. Mais bien là qu'a passé dans la Bible parce qu'on met ces textes là qu'on choisit qu'on présente les auditeurs. En cas inviter les auditeurs à comprendre ça en cas dit la dîme c'est un terme qui est générique. Ça veut dire quoi un terme qui est générique? En cas prendre un exemple très simple, l'exemple du mot orange. Orange c'est un mot qui est générique. Orange veut dire par exemple parfois il a dit le fruit orange. Mm-hmm. Parfois c'est un équipe de football, mm-hmm. Pays-Bas orange, ni des villes qui a qui orange. Mm-hmm. Orange c'est aussi aujourd'hui là c'est un distributeur de téléphone. Mm-hmm. Donc c'est un mot ça nous a créé générique. C'est un mot qui n'a plusieurs significations. Et la dîme dans la Bible n'a plusieurs significations. Par exemple, on prend l'exemple de la dîme, ni trois de la dîme dans la Bible. Mm-hmm. Parce que la dîme, c'est, ça veut dire littéralement un dixième, une portion de dix. Mm-hmm. Et là, on a regardé si qui principe ça passe, on a regardé les textes rabbiniques, on a regardé les textes de cette période-là, on a crié période intertestamentaire, c'est comme ça nous a crié, entre premier et deuxième testament, parce qu'il y a un lot écrit à un moment-là, ça, des rabbins. On a regardé, donc, normalement, période-là, ça, c'est la période du Second Temple. Là, on a regardé période-là, ça, on a comprendre pour qui, bien, il a crié en dixième. Les rabbins qui ont dit, ou il y a un rabbin qui a écrit aux alentours de 335 avant Jésus-Christ, il a écrit en bitain, il a écrit, regardez, meilleur. On est 10 doigts. On est 10 doigts en meilleur. Maintenant, on est en seule unité des 10 doigts. Et on a été en seule unité qui a été 9 doigts. Et donc, il a dit, seule unité là, okay, on est là, c'est à bon Dieu. C'est comme ça qu'a expliqué la dîme. Mmh. Et en cas de trouver que c'est une belle explication, nous pouvons entrer dans les histoires de la Bible, non, hein, mais de principe là, expliquer principe là, pour les auditeurs, ceux qui connaissent, t'as là qui connaissent la dîme, t'as là qui pas connaissent la dîme, ou qu'a des 10 doigts, ou qu'a ôté en seule unité, ça qu'a ôté en seule douette, et qu'a dit que seule unité là qu'a ôté, c'est abondé. Et donc c'est ça qui la dîme. La dîme, c'est pas un impôt, la dîme, c'est pour dire qu'on est 10 doigts en main, hein. Et dans 10 doigts, bon Dieu, qu'a mandé en seul doigt. À service, ça y est. Et principe là, ça, c'est pas un principe qui est nouveau. Parce que principe là, ça, c'est un principe qu'on a dans toute la Bible. Ou qu'à prendre Jardin d'Éden, on est toutes ces herbes là. On peut manger tout. On peut manger des avocats. On peut manger pomme malaka. On peut manger pomme verte, ou mes pommes vertes. Pomme mouche, ou mes pommes mouches. Mais dans toutes ces fruits là, ça, mango, pour ceux qui aiment mango, saison mango Kavin, en cas saluer les Guadeloupéens qui aiment mango, en espérant qu'on ait une belle mango dans les lasas. Quel que soit le fruit là qu'on aime, bon Dieu qu'a dit, on y a un arbre. Il ne faut pas manger arbre là, ça. Mm-hmm. Arbre de la connaissance du bien et du mal. Donc, principe là, premier là. On est un autre principe similaire à la création. On est 6 jours bon et nous, on joue pour bon Dieu. Donc, on peut dire que dans la relation que bon Dieu n'y avait nous, il n'y a l'habitude de demander nous à dans ça qui tend nous. Vous comprenez ça qui est en nous, hein? Oui. C'est qu'il fait nous libres. Oui. Il a l'habitude de demander nous en exclusivité. Donc, s'il a demandé si joue, s'il a demandé si ça nous a mangé, s'il a demandé si, il ne faut pas y étonner, nous étonner qu'il a demandé nous aussi si l'argent là qu'il nous ni. S'il a demandé si santé en nous, s'il a demandé si Timoun en nous, parce qu'il a dit premier à Timoun en ou qu'il est dédié pour servir bon Dieu. Donc, ça c'est un principe aussi qui est biblique. Donc, s'il a l'habitude de demander au débit qui est exclusif, il ne faut pas nous étonner que si l'argent là que nous avons gagné, il a demandé nous aussi en exclusivité, en partie, mais pour maintenant, cette question là que nous avons posée, c'est pour qui bitin?
0: 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C'est qui moun Melchizedek?
1: Alors, Là où regarder Melchisédek, c'est très important ça qu'a dit. Alors pour nous maintenant, nous savons que l'histoire, comme nous dit à l'instant, hein, l'histoire qui a plongé nous dans la dîme, et puis là on regarde l'histoire, on regarde quoi la dîme était généralisée, qu'on dit, hein, mésopotamien, égyptien, cananéen, etc. Mais concernant l'histoire de la Bible maintenant, on regarde la première fois que Yoka parlait de la dîme, c'est dans Exode 14. Et ça qui est particulier avec Exode 14, c'est tous ces symboles-là qu'on y avait Bougar, Yoka crié Melchisédek.
0: Voilà.
1: Ou comment dire, pour qui bitin Abraham Kabamissier, Melchisédek la dîme. Et au cas des figures là, c'est qu'à représenter. Là, au cas des Genèse 14, hein, pour les auditeurs, vous pouvez lire tout texte là parce que texte là long. Au cas des que Abraham qui soit là, Abraham sorti fait la guerre. Il pas TV fait la guerre. Mais Neveyai, t'es à Danville et c'est voilà, Yovin et yo prend Neveyai. Donc il besoin récupérer Neveyai. Donc c'est justice qui a fait. Il a parti pour défendre la veuve et l'orphelin et Neveyai. Donc il parti. Et là il parti, bon Dieu, bail la victoire. Et là, il a attrapé la victoire en revenant. Là, il a revenu de la guerre. Il a revenu avec ça. La ville de Nevea est tenue. Donc, richesse, animaux, tissus, il y a tenu grains, il y a tenu vin, il y a tenu huile. Il a reparti. Tout ça, il y a ni plus. Plus, il a revenu riche. Plus, il a parti avec aussi ça, il a conquis. Oui. Parce que ville a tenu bitin. Donc ça c'était en pratique normal là où victorieux ou qu'a prend ça y a crié tribu ou qu'a récupéré parce que c'est ça coûte de l'argent de partir à la guerre ou qu'a récupéré tout ça et ou qu'a retourné en Kazan. Et là il a rencontré Genèse 14 verset 18 en monde qu'a crié Melchisédek. Alors Melchisédek texte là qu'a dit nous il roi de Salem. Et quand il a fait là il a venir rencontrer Abraham, il a apporté paix et vin. Et texte là qui a rajouté un petit point important, il était sacrificateur du Dieu très haut. Donc, si nous arrêtons ici texte là en quelques secondes, Melchisédek, c'est en composition des noms. Melki qui veut dire mon roi, et Tzedek qui veut dire tzadik en hébreu, qui veut dire juste. Donc, mon roi est juste. Moun la sa kaye, il roi de Salem, Salem qui en futur Jérusalem, donc capitale à l'État Israël. Et voilà sa Salem qui veut dire shalom, donc il roi de paix. Et voilà le père qui a fait kibitin, il y a vint porter pain et vin, symbole déjà à ça nous a créé la Sainte Seine. Donc, ou quand vous personnage là, ça c'est un personnage qui mythique dans tous ces symboles là et qui a représenté l'image même des habitants surnaturels et divins. Mais là où qu'a lit maintenant hébreu et où qu'a comparé ça hébreu qu'a dit, où qu'a comparé quand qu'a dit les textes intertestamentaires qui écrit par les rabbins, ou quand on vous compte que c'est mon assaf que Melchisédek, c'est un personnage. C'est un homme, c'est un être humain. Et là, texte là qui a dit qu'il n'y a ni début ni fin, c'est parce que normalement, là où on a ouvert la Bible, normalement, dans la tradition, on dit Noa Mouna, puis il s'est dit Mouna tel monde. Et donc, quand on a dit qu'il n'y a ni début ni fin, c'est que dans l'histoire à l'humanité, nous n'avons pas arrivé à saisir personnage là, ça. Et c'est ça, ça veut dire, Adam Hébreu, là où vous regardez, que personnage là, ça n'a pas ni début ni fin. D'autant plus parce que, il y a dit au Piba, dans le même texte là, que Jésus, il s'est déligné à Melchisédek et un monde peut pas à la fois papa et Timoun.
0: Non, ça n'est pas possible.
1: Ça n'est pas possible. Donc, Melchisédek, c'est un monde. Mais c'est un monde qui a représenté un bitin. Il c'est un symbole en bitin. Et les symboles très forts, nous savons ce qui bitin des symboles. C'est pas pour rien qu'on ait place à la victoire. C'est pas pour rien qu'on ait un point mulâtre et solitude. Nous savons ce qui bitin un symbole. Et symbole là, ça fort. Ou qu'a dit Abraham, qui Abraham, pas ni qui sorti fait la victoire. C'est cinq rois. Ni tout respect qu'il ni pour un monde qui a la foi roi et qui bitin sacrificateur. Donc symbole là fort. Donc il a baladim, donc ça veut dire qu'il a reconnaître que monde là ça au service des mondiers. Il pas baladim pour un roi qui a respecté Astarté hein, qui a respecté Baal, il a bas ça pour un monde qui a servi mondier et qui ni des caractéristiques de un monde qui fidèle à mondier. Et c'est pour ça qu'il a baladim. Et donc quand on te a dit donc la dîme qui ici représentait donc un dixième de tout ça qui a été pris dans la guerre.
0: Très bien. Alors là, nous allons continuer à devenir là et nous allons nous compte aussi que nous allons rentrer dans un dix ans et nous allons rentrer mission la présent nous allons continuer face à un dix ans mais institution à présent institution à un dix ans Bible pas ni adventiste.
1: Non pas ni adventiste.
0: Pas ni dans Bible.
1: Non.
0: Pas ça. Et c'est pendant à quel moment l'organisation ou le mouvement va jusqu'à rentrer dans le système de la dîme.
1: Tout à fait. Alors, ça, c'est très important. Pas ni en l'eau, l'église, on peut parler des religions qui a dans le système à la dîme. Ça, les auditeurs, faut savoir ça. D'accord? Pas ni en l'eau. l'église adventiste, l'église adventiste, pas dans le système maladie. Ça a été des trois mondes, nous avons appelé que la première conférence générale, c'était 160 mondes. Ce n'est pas un bien contrôle là où il y a des millions de monde qui viennent tous côtés autour du monde. Mm. C'est un petit groupe de monde. Et ces mouna, par exemple, monde comme James White, ils ont continué de travailler et ils ont continué de prêcher l'évangile. Donc ça, ils ont fait, par exemple, où il y a des mouna qui ont la chance comme Hélène Loughborough, qui est l'un des fondateurs de l'église, hein, lui était capitaine à la retraite. Donc il était capitaine à bateau, donc il n'est pas en la retraite qu'à toucher, il était mettre l'argent à côté, et ni terrain et ni esclave qui travaille sur ces terrains-là, etc., etc., etc. Avant que vous rentriez dans l'abolition de l'esclavage quelques temps après. Et là, vous regardez les pionniers de l'église adventiste, quand ils ont fait, ils ont commencé, on ne parle pas de porter une direction, porter une organisation, qu'on nous nige là, en 1957, tenu en crise financière qu'on nous connaît. Et la crise financière a commencé, bien évidemment, les gens qui travaillent à mi-temps, donc, ils ont qu'à travailler le matin en champ, ils ont qu'à travailler en industrie, et l'après-midi, ils ont qu'à prêcher l'évangile. Ils ont arrêté de prêcher l'évangile. Des gens qui ont considéré aujourd'hui qu'on pastait. Ils ont arrêté de faire ça parce que la crise financière, et ils ont besoin de travail pour nourrir la famille et nourrir les membres d'église et les nécessités. Donc, ils ont qu'à travailler à 100%. Et donc, en 57, ils ont commencé à rentrer dans une réflexion guidée par Jean Andrews, l'un des pionniers de l'église adventiste aussi. Et ils ont commencé à réfléchir, qu'a nous fait. Et en 59, en étudiant un texte de 1 Corinthiens 16, verset 2, qui a dit que, on a fait un résumé pour les auditeurs, mais le texte là, 1 Corinthiens 16, verset 2, le texte là, qui a dit que, faut autres rassembler l'argent, Paul qui a dit ça, rassembler l'argent, et l'argent là, que vous avez rassemblé, prenez et voyez à Jérusalem, qui est servi pour les besoins de la mission. Donc, ils ont réfléchi à ça, et ils ont dit, Battle Creek, première communauté, yo là en quarantaine, cinquantaine de personnes, yo dit entre yo, c'est pas encore organisé, hein. Peut-être faut nous qui là en communauté mettre l'argent en commun pour que moun qui nous choisit puisse ça continuer à annoncer l'évangile pendant que d'autres travaillent. Donc c'est comme ça qu'il commence, c'est pas un qui sorti d'un président ou d'un pasteur, c'est communauté là qui dit mais nous devons continuer à prêcher l'évangile, nous ne pouvons pas arrêter de prêcher l'évangile à cause des crises là. Donc quand ils ont décidé de faire, ils ont dit ok, mettre en commun l'argent, et l'argent là ça, ils ont mettre qui servi. Donc c'est en 1959, et donc Battle Creek commencé à faire ça, et ils ont commencé à observer dans les autres églises que c'est un bon système. Parce que c'est vrai qu'à cause des crises financières, on est 57, on est crise financière de 63, on est crise financière de 65. Donc les crises financières qui ont des l'autre, c'est mon appel pas arrêter de prêcher l'évangile. Et donc en 68, là ils ont organisé à peu près environ, on ne peut pas dire les chiffres exacts, hein, mais là ils ont déjà pu se monter aux alentours de 1 500 moun. Ils ont organisé ensemble en 68 lors de la conférence générale et ils ont dit qu'à nous qu'a fait. Et nous pas dans la dîme, ils n'ont pas dit c'est un dixième. Hein. Nous pas dit c'est un dixième. Ils ont dit à un moment là ça, mais ça nous fait. C'est un bon bidon que Battle Creek fait avec Andrews. Ça nous fait, nous qui mettons l'argent ensemble, nous qui choisissons parmi nous des mouns qui sont capables de prêcher l'évangile, qui savent faire ça. C'est don spirituel à nous. Et c'est mouns à ça qui arrêté de travail et nous qui financer via nous. Nous qui avons l'argent pour faire ça, manger, pour faire ça, louer case, parce que mouns qui a bougé de lieu en lieu, pour faire ça, nous qui acheter case, nous qui mettre. Donc ça qui est utile pour faire ça, prêcher l'évangile. Donc ça c'est en 68 et ils ont créé ce système là, ça système de bénévolence, c'est un système de bénévolat financier, d'accord. Et à partir de moment là ça, ils ont commencé à partir de 68, 69, ils ont commencé à réfléchir et dit bon, mais ça nous a dit là, peut-être que la Bible peut m'en donner une solution. Donc ils ont retourné à l'étude de la parole et là ils ont été qu'à étudier la parole, ils ont compte que mais dans la Bible ni en principe dans la Bible, on nous garde. Parce que aujourd'hui là, ça casse en nous très logique, hein, nous ni la dîme, nous payer la dîme. Mais ça pas été logique, bah, yo. Parce que ça pas été la pratique de l'époque. Et là, yo gardé, yo cherché, yo voyait, bon, mais bon Dieu t'a choisi les Lévites, il t'a mis ces mounas à part pour occuper des peuples là. Donc si nous prenons le principe là, ça et nous cap appliquer, peut-être que faut nous aussi appliquer notre partie là. Que ces Lévites là, t'es capable de faire ça, parce que le peuple t'es capable de mettre un pourcentage à disposition dès les vite. Et c'est comme ça, à partir de 68, ils ont commencé à publier des pamphlets, ils ont commencé à aller dans les églises, ils ont commencé à expliquer ça. Et c'est on a commencé à dire, mais c'est vrai ça. Là où il y a des principes là, ça veut dire que nous avons partagé, nous avons déjà fait pour ça mettre à part en monde et manger, trois, mes principes là, Maintenant, l'église qui a grandi à vitesse grand V, Jen Andrews qui a parti en Europe pour évangéliser, l'Europe, l'Europe pour évangéliser, il y a des problématiques qui arrivent. Maintenant, il y a la loi aussi, on ne peut pas faire n'importe qui bien. Donc, à partir de 68, ils ont commencé à organiser et doctrine que nous avons en l'église adventiste de la dîme, un dixième, commencé à instituer et formaliser aux environs, donc aux prochaines conférences générales là, donc 72, 76, ils ont commencé à lire en doctrine biblique. Mm-hmm. Donc c'est comme ça rentre dans l'église là.
0: D'accord, très bien. Alors nous rentrons dans l'église là. Là où vous voyez, en tout cas c'est comme ça que nous attribution à nous avons fait quand les paix de propositions qu'il y en a, j'ai fait ça. Mm-hmm. Et nous rentrons, nous venons dans les salons là présent, que jusqu'à présent, il y a dit comme ça que si vous avez trop payé, mais vous frappez. Est-ce que bon Dieu est capable de malédiction? Parce que nous avons parlé de libéralité jusqu'à présent, à un développement une question de libéralité. Donc, de libéralité, pas une obligation. Mais texte là, et là où on va venir, on va rentrer dans le mouvement, dans les questions qu'on a posées, les conditions, on va dire comme ça, est-ce que on va accepter de soutenir l'œuvre par le moyen de la dîme et des offrandes? Mm-hmm. Alors là, on va répondre oui, on va découvrir ça, on va mettre ça avec sa plaisir. Le monsieur, tout le monde qui a venu, il n'est pas connaître. Mm-hmm. C'était quand même pas connaître. Alors, moi, je dis oui quand même. Et là, on dit oui, il y a besoin de partenariat. Sauf que chaque samedi, on voit ce qui a passé. Quand on voit ce qui a passé, chaque samedi, mais on n'a pas une éducation en l'air à ça, pour rien. Et, texte à lire, si vous ne pouvez pas, ou une malédiction. Alors, quand vous ne pouvez pas une malédiction, ou quoi bail. Alors, en nous disant, on peut dans l'air à ça.
1: Alors, si nous arrivons dans le texte là, alors. Texte là, tout même si ça les deux émissions là, nous avons essayé dépoussiérer, comprendre, les bousculer aussi.
0: Oui.
1: Nous avons revenu dans le contexte à Malachie. Contexte à Malachie, c'est un contexte qui est particulier parce que Malachie veut dire en hébreu mon messager. Donc, il y a un message à porter. Et ça qui est important ici, c'est contexte culturel. Alors, peuple infidèle. Peuple très infidèle, peuple qui a fait ça, il veut faire. Et nous pouvons appliquer les là, nous pouvons. Qu'on nous a dit contextualiser. Et dans le contexte à Malachie 3, les bon Dieu qui a parlé de malédiction, il y a dans une relation exclusive avec Pepe. Pepe, c'est taille. C'est lui qui choisit Pepe. Nous, nous n'avons pas choisi de nationalité en nous non plus. Hein? Nous, Guadeloupéens, nous, Français, c'est sa nationalité en nous. Mm-hmm. Nous n'avons pas choisi de nationalité en nous.
0: Non.
1: D'accord? Et quand nous n'avons pas choisi de nationalité en nous, nous avons cet invité qui est né à la nationalité en nous qui est obligatoire. Donc, il y a un petit impôt là pour mélanger les deux idées. Hein.
0: Voilà.
1: Les impôts, par exemple, on sait qu'on est dans un système qui est social, que l'impôt a encore servi financer politique à l'État et que l'impôt a encore servi financer le fait qu'il y a un hôpital gratuit, le fait qu'on paye avec un médecin et que ça n'est pas cher. On sait qu'on paye, vous voyez, si on a l'étude, étudier pour venir avocat ou pas, puis pour payer un euro parce que ça gratuit aussi, l'éducation. Donc, nous connaissons le système en nous. Donc là, on a regardé, on n'a pas le choix. Et donc, peuple là, c'est même bitin. Si vous avez décidé d'appartenir à bon Dieu, si vous avez décidé de rester avec nationalité, ça, là, ça, maintenant, il faut plier à règle que vous avez avec bon Dieu. C'est comme ça que ça a marché. Bon Dieu, quand vous avez mis règlement, moi, si vous voulez vivre en société qui a évolué, qui a. Il y a un but, il y a un pourquoi, qui a expliqué le but là et pourquoi, mais il faut aussi en adéquation avec moi-même. Et Adam, donc, Adam, ça nous a dit là, on a regardé, à un moment, peuple là, viré, même pas la viré. Il glissait. Et bon Dieu, vous voyez Malachie, donc pas Malachie, vous voyez messager, parler bas peuple là pour dire peuple là, attention à ça au café. Parce qu'en mettant un système là en place pour aider la veuve, l'orphelin et l'étranger, pour que des hommes et des femmes soient mis à part pour servir peuple là, et là où pas qu'à respecter ça, moins on dit, ou qu'à déstabiliser tout fonctionnement en moi. Et là où qu'à déstabiliser fonctionnement à la société là, sans malédiction, bah, parce qu'à un moment là, ça, mais quand il a créé plus de pauvreté, les Lévites qui sont obligés de travailler, ils peuvent faire sacrifice. Donc ça veut dire qu'on peut ni pardon de péché. Alors. Donc, on a déstabilisé le fonctionnement là, ça. Et là, on a déstabilisé le fonctionnement de la société là, quand oui, ou sans bénédiction ou malédiction. Ou sans malédiction. Et c'est ça, mon Dieu, qui a dit. Donc, malédiction à bon Dieu, c'est que bon Dieu a ôté, il a retiré, il a pris derrière, il a éloigné, il a dit, vous voulez faire ça, on veut faire. On a respecté ça, on a éloigné moins. On peut tourner face à moi. C'est une autre image qu'il y a dans la Bible. Pour dire qu'on fait conscience, pas qu'on regarde, on laisse débrouiller. Mais le problème là, c'est que peuple Israël oublie l'Olaïe. Au sud, on est nation Égypte. Au nord, on est Édite. À l'est, on est. Qui nous a eu encore? Les Mésopotamiens. Akkad, Sumer, Babylone, les Perses. Et à l'ouest, on est les Grecs et les Romains. Donc, ce que ça veut dire? Ça veut dire que ce qui a fait qu'Israël, c'est une grande nation, c'est présence à mon Dieu. Alors là, mon Dieu qui a dit, ça, mon Dieu qui a dit, mais où veut faire ça, où veut faire? Ou qu'à déstabiliser ce société dans moi, à qu'à voter moins là. en ka wote moins là et là il ka wote présence aille à moment là ça peut là quand on lui compte que oh mais en païen en pas pour monde c'est présence aille qui ka rend Islam nation d'Israël en grande nation et donc c'est ça qui ka parler là ka parler de malédiction donc en ka ouvert en ka tourner bible là pour bien expliquer ça pour peuple là donc Malachi 3 nous t'es dans Malachi 3 8 et 9 et dans Malachi 3 8 et 9 qu'a dit donc on carrément dit ça est-ce que vous êtes trompé mon Dieu quand vous êtes trompé moi ou qu'a dit en qui bien vous êtes trompé moi et moi en qu'a dit dans la dîme et les offrandes ou ni en malédiction si quoi parce que vous êtes trompé moi donc là vous avez fait choix le choix d'être trompé mon Dieu c'est pas bon Dieu qui a mettre en malédiction si bon Dieu qui a dit vous voulez faire ça ou vous faites et ben qu'a laissé vous faire ça ou vous faites en qu'a laissé vous embêter en qu'a sorti et ça présente à mon Dieu c'est en bénédiction mais la bon Dieu qui a sorti c'est en malédiction. Donc c'est ça principe là qu'on est là. Et donc après c'est Ibonier qui a dit qui monde qui trompé la nation tout entière. Ça veut dire que tout le monde ni responsabilité à eux même si au cabaladim. Ça c'est grave ça. Hein?
0: Oui, ça très grave. Ça très grave. Bon, nous faire nous quoi continuer faire ça. Nous quand les lévites à présent. Alors nous dit comme ça que la dîme il réserve pour les lévites. Mais aussi il a dit comme ça pour malgré. Et je là dans attribution aïe, dans attribution là il fait là. Et malgré la panne. Et de, avant, on prend la parole. 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
1: 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Donc ça, faut pas y changer. C'est un bon principe, parce que c'est un principe qui est pédagogique dans l'apprentissage de l'abandon de soi. On est texte là, on connaît texte là. Renoncez à vous-même, portez votre croix, chargez-vous de votre croix et suis-moi. Donc ça, si nous trop à l'aise, comprendre ça qu'a dit, hein, si nous trop à l'aise, d'accord, nous qu'est ni un problème à un moment, parce que nous péquer apprendre à dépendre des bondiers. 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Donc, c'est le deuxième commandement qui est plus important, parce que nous connaissons Marc 12, 30 et 31, tu aimeras l'éternel ton Dieu de toute ta force, de toute, on connaît texte là,
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1: et l'autre qui, tu aimeras ton prochain comme toi-même. 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Don spirituel, c'est qui bite, hein? C'est en manifestation de l'esprit en vous. Et normalement, on n'est pas censé faire l'argent avec manifestation de l'esprit. Parce que si vous avez fait manifestation avec, on va prendre l'exemple de Paul, on va songer l'exemple à Paul. 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
1: il a dit
0: là nous avons beaucoup de musique et nous avons

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3: 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Et parce que vous êtes pas obligé d'accord avec. Pas d'accord, pas de problème, pas d'accord, c'est une des épices à la démocratie. On ne doit pas d'accord. 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Donc, parce que nous avons venu, quand nous avons terminé notre émission, nous avons venu en les auditeurs, 590, nous avons nous élu. Là, on a fait allusion à l'épine de proposition. Et en tout cas, dit devant, qu'au moment donné, ça va arriver souvent, heureusement. 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
4: Allô, bonsoir.
3: Oui, nous quoi écoutez.
4: Oui, je voulais poser une question. En fait, je voulais savoir par rapport à la dîme, depuis quand ça avait été institué. En fait, est-ce que c'est pas depuis le jardin d'Éden? Est-ce que parce qu'il y avait déjà l'offrande d'Abel? Il y avait déjà le sabbat, il y avait déjà le mariage. Enfin, j'ai une question, je ne sais pas, je pose la question, est-ce qu'on pourra me répondre? Et j'ai une autre question aussi concernant la dîme et les offrandes. On parle de la dîme, mais en fait, dans le sens que la dîme, c'est Dieu qui l'a instituée, mais est-ce que ce n'est pas une forme d'offrande? Quelle différence entre l'offrande et la dîme? Parce qu'en même temps, c'est nous qui choisissons de donner la dîme, mais en même temps, c'est obligatoire, en fait. Si on pouvait m'éclairer sur ça, en fait, sur ces deux questions, depuis quand la dîme? Est-ce que ce n'est pas depuis le jardin d'Éden, puisque Caïn a donné son offrande, Caïn et Abel, on a vu que dans le jardin d'Éden, déjà, ils donnaient déjà. Donc, il y a aussi la différence entre la dîme et l'offrande, et dans quel sens c'est obligatoire, mais en même temps, dans quel sens c'est volontaire.
3: Oui, je te remercie.
4: Vous avez compris, c'est clair?
3: Oui, c'est clair. Vous écoutez?
4: Oui, j'écoute. Oui.
3: D'accord, ça répond.
4: Merci.
3: Okay, nous allons merci.
4: Ok.
5: Alors, merci à l'auditrice qui posait question là, ça. Alors, si vous avez mes questions là, nous qui répondons, hein, franchement. La dîme instituée qui a commencé avec les Lévites. Nous qui a parlé de la dîme instituée. Par contre, principe à la dîme, ça veut dire que, on va répéter que la dîme, c'est pas un dixième. Hein. On va répéter ça, on dit en début d'émission. La dîme, c'est une unité sur dix. Principe là, c'est un principe qui a existé depuis la création. On dit un septième, c'est la dîme. En cas de dire ça pour les auditeurs, c'est eux qui ont crié le sabbat, c'est la dîme de mes jours. C'est eux qui ont crié l'arbre de la connaissance du bien et du mal, c'est la dîme de ma nourriture. Donc la dîme qui a représenté en unité, assis tout ça qui est en nous, qui est réservé à bon Dieu. Donc là, auditeur, là, qui a une raison de prendre l'exemple Caïn et Abel, la Bible qui a abordé un indice qui a laissé à comprendre que y a tenu enseignement à remettre à bon Dieu ou à bas bon Dieu en unité de ça y a tenu. Mais la dîme instituée pour servir pour ce qu'on appelle aujourd'hui le sacerdoce, c'est institué avec les Lévites. Mais principe là, on est d'accord avec, comme nous dit en début de l'émission, là, le jardin d'Éden. Deuxième question là, posée qui était très intéressante.
6: Oui, alors on a une question par rapport à la thématique là.
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6: Jusoka dit que la dîme, c'est en unité. 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Est-ce que c'est seulement, par exemple, mon ka travail, est-ce que c'est seulement si salaire aille, puisque la Bible a dit tout revenu. Alors, Kaika, comment il peut expliquer ça, tout revenu?
5: D'accord.
6: Ok.
5: D'accord. Alors, bien évidemment, là, nous parlons de tout revenu ici. Nous parlons ici de différents types de revenus. Là-bas, la Bible a quatre types dans l'Ancien Testament de revenus. Il y a le grain, il y a l'huile, il y a les deux types d'animaux que enfin, type d'animaux que occupé porter pour la dîme. 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Bon, maintenant, j'en là, nous pas ni grains, pas ni en loi agriculture, pas ni huile, pas ni vin, pas ni animaux, pas ni curcumin, pas ni menthe. C'est pas ça qui épice ou qui a fait fonctionner la société. Donc, ça qui a fait fonctionner la société, c'est des salaires. Donc, normalement, on est en revenu, tout type de revenu, il faut adapter par rapport à la société en nous. Et bon Dieu, adaptable, bon Dieu, en cas, par exemple, simple, ou là, on a des sacrifices. Ou ça, c'est que nous, ça connaît le principe là. Ça qui t'est ni bœuf, qui t'est ni cabrit, qui a porté bœuf, qui a porté cabrit, ça là qui peut porter bœuf, cabrit, en cas, par expression créole, hein, nous savons que la Bible a dit. Qui a été capoté? 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T'as là qui peut porter des colombes, il a porté un effa de farine, capoté farine. Donc ça veut dire que la dîme, le principe, parce que c'est pas la dîme, ça c'est aussi la dîme, ça. Ça nous a parlé là, un effa de farine, un effa de les deux colombes. C'est la dîme qu'il a. Peut-être que nous avons oublié ça. Ça veut dire que pourcentage à sacrifice là, c'est pour un pourcentage de sacrifice là qui a pour brûler, et un pourcentage qui a arrêté, qui la dîme et qui a servi pour bien faire ça manger. Donc farine là, colombe là et cabrit là ou bœuf là. Donc ça c'est la dîme aussi et nous avons oublié que c'est de la dîme inscrite dans un système sacrificiel. Donc maintenant là nous avons sorti de ça, nous avons porté à l'époque moderne. Bon, on est en salaire, ou toucher en l'argent, en revenu, c'est ça qui est le produit du travailleur. Tout ça qui produit le travailleur, au cabal la dîme si. Maintenant, ou toucher la CAF, ou toucher 333 euros de CAF. Si 333 euros de CAF, en cas pour un exemple, un petit mouna, est-ce que la dîme si? L'église adventiste est dans une position qui est très simple, si ça. L'église adventiste, position à l'église, c'est que si les 333 euros, si ce n'est pas en revenu des travailleurs, ou que bah, en offrande volontaire.
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5: En cas répété, ça c'est position à l'église adventiste. 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Ou que bah, en offrande volontaire. 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Parce que les mouns qui travaillent, censés, et nous allons répondre à la question là que vous posez à présent. Qu'est-ce qu'on fait pour ces... Alors, c'est parce que nous sommes un système qui est dysfonctionnel. Excusez-moi de dire ça. Nous sommes un système qui a bien fonctionné, mais qui est dysfonctionnel sur certains points. Normalement, société en nous, on va parler de nous entre frères et sœurs. On prend l'exemple, hein, par exemple, des mouns par rapport au plein de propositions. Normalement, les nécessiteux, la veuve et l'orphelin et l'étranger, ils pourraient se voir accompagnement. Qui moun ki prévoit accompagnement là? Qui moun ki fait accompagnement là ça?
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5: La Bible qui a dit que c'est peuple là même. Oui, peuple. Donc ça veut dire que si nous qu'on prend principe là, qu'on parle de principe là, ça veut dire que c'est vous, c'est moi nous qu'on prend soin de la veuve et de l'orphelin, de mouna qui sans emploi, qui assiste l'église là ou à nous. Mais ça commande qu'on était qu'à dire repenser 90% en nous. Les 10% qui a servi en bitin nous pas qu'à toucher à ça, mais les 90% qui a servi en bitin. Et c'est pour ça qu'on a plaidé, qu'on a revenu, qu'on a dit peut-être c'est mouna qu'on a répété. En cas de répéter, donner de l'église azote qui n'y terrain ou azote, prends un petit morceau, travaille tel là, plantez mon homme, plantez zignum, poussez frère, pépé, ça manger là au chômage. Là, tu mouna ka pati étudier, vous, moi, mettre 10 euros, nous ka mettre en pot commun, nous ka aider nous. C'est comme ça, depuis nous dans l'esprit, il faut nous unir dans l'esprit des communautés. Et ça, c'est un principe qui est important. Alors, est-ce que nous pouvons toucher à la dîme si ça? La Bible a en réponse dans Amos 3. La Bible a en réponse, qui a dit, un texte que nous lit, hein? Nous lit Amos 3, pas Amos, pardon, Malachie 3. Nous lit Malachie 3, t'allais, mon Dieu a dit, ou quand il a dit, il dit, apportez à la maison du trésor toutes les dîmes afin qu'il y ait de la nourriture ou dans ma maison. Mettez moi de la sorte à l'épreuve, dit l'Éternel des armées, et vous verrez si je n'ouvre pas pour vous les écluses des cieux, et si je ne répands pas sur vous la bénédiction en abondance. Là, il a parlé de manière générale, hein? Comprenez-nous. Ça veut dire que toute nation là, pour vivre en expérience avec mon Dieu, avec la dîme. Donc, tout le monde a la dîme. Mais, il ne faut pas, rappelons-nous, hein, ça on dit en début à la mission là, concernant Malachie 3, les déséquilibres qu'il y a, et il a dit que Adam Mané là, bon Dieu, pensez société là, il pensait 10%, nous savons qui bien 10% qui a servi, c'est mettre manger. Mais les 90%, il a servi aider la communauté. Et ça nous pisse, c'est fait ça. Il faut nous arrêter de venir égoïste. Ça veut dire que l'argent là, on a touché 90% là, on a payé facture, on a fait ça, mais on a aussi utilisé pour faire du bien à la population là autour de moi. Ou peut-être travailleur, ou né en accident voiture, en mécanicien, on a venu en coup de main, on a venu réparer voiture là-bas, on a demandé l'argent. Parce qu'on dit compétence là, ça. Et ça va nous changer le fonctionnement, nous, autrement dit, faut nous nipper son amour.
3: Oui, alors, mais il y a dit comme ça que, d'exemple, afin que de la nourriture de ma maison. Mais ça, là, qu'on pose la question, les offrandes à présent.
5: Mm-hmm. Ah, mais question là, c'est la posée. Oui. Question là, c'est la mouna posée, t'as là, ou t'es là. Allez.
3: Il y a dit comme ça, et les offrandes, la dîme et les offrandes.
5: Oui.
3: Quel traitement qui nous va passer? Il y a dit comme ça, sous ma offrande là, vous aussi.
5: Alors, premier bitin quand il met avec l'église adventiste, c'est que l'église adventiste peut-être qu'a condamné des mouns qui a baladim, pas baladim, pas parle de l'église, on parle des mouns, hein.
3: Ouais.
5: C'est mouns qui a condamné, mais au moins, ou ça pas ni pour sanction. C'est pour ça que c'est pas un impôt. Ouais. Là où qu'a payé impôt, ou savent que y'a qu'est passé si content, y'a qu'est prend, non. Ouais. Au moins, l'église adventiste a aimé ça et l'église adventiste. Seul bitin que l'église adventiste a dit, c'est que si ou pas qu'a adhéré à la dîme, y'a payé par poste à l'église adventiste. Ça normal. Parce que imaginez, moi, ou vous, on peut prendre un exemple, hein, ou pas républicain, ou pas pour la République, ou pas pour la démocratie, y'a qu'un nommé président de la République, y'a qu'un nommé député, ou pas pour ça. Non, si ou pas pour ça, ou pas dans ça. Donc, faut une certaine logique avec ça, ou qu'a dit. Donc, si ou qu'a dit que ou pas pour système financier à l'église adventiste, ou peut pas ni en rôle administrateur des en communauté. C'est ça, c'est comme ça l'église qui a construit ça. Mais la dîme, c'est pas en question de salut, on peut appeler ça pour tout auditeur. Si ou pas bas la dîme, ça veut pas dire qu'on pas au ciel. Si ou pas baladim, ça veut pas dire que ou pas adventiste encore. Ou peut pas radier parce que ou pas baladim. Donc ça c'est un point qui est très important. Maintenant, on nous parle des offrandes. Le système de la dîme dans la Bible, on a rappelé que le système de la dîme lié principalement à ça il a offert en termes de sacrifice. Les impôts, ça t'a existé. Nous n'ayons expérience dans la Bible, ou savent que Salomon t'a un impôt qui était plus fort qu'il papaye. Et là, fils à Roboam vient pour faire quoi? Les 12 tribus d'Israël montent, ils disent, hey, Roboam, papa Salomon tenait un impôt qui était trop fort dans nous. Il ne pas parler de la dîme là, il ne pas parler d'impôt. Donc ça, c'était système là ça. Maintenant, ça nous a créé offrande dans la Bible, des offrandes volontaires. C'est des offrandes qui étaient ponctuelles et qui bon Dieu a demandé pour des causes spécifiques. Par exemple, on y bitin à on y offrande par exemple pour la construction du tabernacle, la construction de la réparation du temple. On y des raisons dans la Bible où on y offrande. Donc la dîme qui a représenté 10% qui est exclusif au service sacerdotal et les offrandes qui a servi normalement selon le principe là, hein, le principe général qui a servi pour aider, qui a servi pour accompagner, qui a servi pour réparer, pour construire l'église, pour faire des biens. C'est le principe là de base. Après ça, il y a un petit moins plus complexe, nous pas ni forcément temps pour parler de ça.
3: Mais Jésus-Christ qui a venu à Dion-Bitin, vous payez la dîme de la menthe et du cumin, mais gagnez la nion l'obité. Quand vous voyez la dîme de la main des humains, c'est très bien. Ça n'a pas de point pour faire. Mais, il démêle avec le problème de la prison.
5: Alors, si le principe là, c'est au Kabbalah, on peut appeler les auditeurs en bitin. Si Malachi Kanouni là, bon Dieu, qui a dit que bitin, qui a dit qu'il a plein de lit parce que si on n'a pas capoté la dîme. Mais dans d'autres textes, par exemple, en Amos 4, verset 4, si on n'a capoté la dîme, Amos 4, verset 4, qui a dit allez à Bethel. Bethel, c'est un lieu de culte, on peut rappeler ça pour Simouna.

0: Amos, c'est Mouna fidèle à bon Dieu. Donc, ça veut dire que ce n'est pas des gens qui a adoré Astarté et Baal. Mais bon Dieu qui a rapproché eux en bitin. En cas de revenir, si ça en dit à l'éla, ça a créé la justice sociale. Ou pas prendre soin de la veuve, ou pas prendre soin de l'orphelin, ou pas prendre soin de l'étranger, ou pas prendre soin des migrants, ou ni grand-bé qui devant là avait prostitué de manière illégale, ou pas prendre soin de yo, ou ni les ghettos qui leur pas prendre soin de yo, ou ni la crise économique qui a touché la Guadeloupe, ou pas prendre soin de la population, hein? Et ou qui a dit dans l'église là, et qui a dit dans le texte là, il a tourné la page dans Amos 5, il a dit je hais. Comprendre ça, il a dit je hais. Je méprise vos fêtes. Je ne puis sentir vos assemblées. Quand vous me présentez des holocaustes et des offrandes, la dîme, je n'y prends aucun plaisir. Et les veaux engraissés que vous sacrifiez en vos actions de grâce, je ne les regarde pas. Et quand Dieu dit, éloigne de moi le bruit de tes cantiques, tu m'as qu'à chanter. Louange qu'à péter allant l'église là, tu m'as qu'à chanter. Et il a dit, j'ai horreur. Donc, il faut nous comprendre qui est la dîme. La dîme, ce n'est pas en question de l'argent. La dîme qui a touché intimité avec bon Dieu. Intimité à vous qui a bas, intimité à vous qui a recevoir la dîme. Et donc, là, quand on a l'expression là, remettre la dîme, ce n'est pas une expression qui aimait. Ou pas qu'à remettre la dîme, ou pas qu'à balle la dîme, ou pas qu'à rembourser la dîme. La dîme, ce n'est pas un salaire. La dîme, c'est en relation qu'on est avec bon Dieu. Et bon Dieu qui a metté à l'époque. Et qui a dit, vous qui là, vous qui a bas la dîme. En vient adéquation en dansant au café, la dîme qui est au caba et la vie qui est au cas vive. Au caba la dîme, parce que vous savez que ça qui est servi en cause, qui est pigant, qui est et 90% en haut, vous pouvez utiliser pour faire du bien à la communauté. En cas, si ça, en cas, bâti jusqu'à la fin de l'émission.
1: Oui, très bien. Parce que nous avons voulu, et nous avons dit, nous avons un téléphone à disposition à tout le monde, d'accord ou pas d'accord. Et encore répéter encore, pas d'accord, ça ne peut pas poser un problème
0: à n'importe quoi.
1: Pas du tout, parce que pas d'accord, c'est une des épices à la démocratie, mais pas d'accord, mais argumenter. Parce que vous êtes là, on pas d'accord avec qui bien. Non, on nous argumenter, le téléphone là ouvert. Alors, l'émission là, nous avons pratiquement fini l'émission là. À mes auditeurs, nous pas manier tout le butin. Et c'est toutes les fois, nous avons souhaité, nous avons voulu que nous fassions deuxième butin à l'émission là, ça. Crier radio là et nous réveiller. Donc, pour nous réveiller, parce que Pasteur Gavou, il a travaillé sur ce bouquet, caoulé, il n'est pas à disposition à l'émission là, et là, il laisse tout ça dernière habité venir, me dire merci, mais il est talent. Si nous, d'accord, parce que nous l'obité que nous pas dit, nous te voulons dire, et nous pas entendu, crier, engager les autres, et nous faire l'émission là. Nous pas écouter où?
2: Bonsoir Christian.
1: Bien bonsoir.
2: Bonsoir Yohan.
0: Bonsoir.
2: Yohan nous connaît la voix.
0: Oui.
2: Jésus-Christ a dit donner à César ce qui est à César et à Dieu ce qui est à Dieu. L'habitude de bien faire rend le bien plus facile et le mal plus difficile. L'habitude de mal faire rend le mal plus facile et le bien plus difficile. Quand quelqu'un est fidèle dans les dîmes, il est fidèle dans ses impôts.
0: Vous pouvez répéter ça?
2: Oui, je vais répéter. Vous. Quand quelqu'un est fidèle dans ses dîmes, il a pris la fidélité, il donne à l'État aussi ses impôts. Les gens qui sont fidèles dans les dîmes, ont tendance à ne pas donner leurs impôts. Je sais ce que je te dis. Hein. Donner à César ce qui est à César et à Dieu ce qui est à Dieu.
0: Et dans la continuité de ce que tu dis, là, de ça, auditeur, là, qu'a dit, ou ça, et c'est sans aimer avec bon Dieu. Nous, quand Révin Tissa nous dit depuis le début de l'émission, là, ou quand vous voyez la dîme, que ce n'est pas en question à l'argent. C'est en question de transformation de caractère, de totale dépendance avec bon Dieu, d'apprentissage de la fidélité, de l'obéissance à sa bon Dieu, yé et commandéo. Parce que faut nous songer que le péché, c'est pas en série d'actions qu'est en cas fait ou en pas fait. Les péchés, c'est quand on a décidé d'exercer volonté en moins en dépit de sa bonté moins fait. C'est ça qui définit le péché. Là, Adam et Ève décidaient de manger l'arbre de la connaissance du bien et du mal. Ils ont décidé de faire ça, ils ont voulu faire, pas sa bonté, voulu y faire. Et c'est ça qui est important dans connexion et bon Dieu qu'à mettre en place un système de pédagogie pour apprendre nous la totale dépendance des et la fidélité dans nos actions à ça qu'il m'a dit nous faire. Et ça, c'est très important.
1: Alors, nous comprenons deux appels encore. Nous comprenons que deux appels encore parce que nous comprenons deux appels encore. Et après, nous pouvons répondre.
2: Christian.
1: Oui.
2: Je dis Amen jusqu'à maintenant à tout ce qui est dit.
0: Mais merci, bon Dieu.
1: Merci.
2: Je dis Amen.
1: Oui.
2: Je donnais ma première dîme à 10 ans. Je faisais des petits cadres de vœux de Noël. Ma maman, qui n'était pas adventiste, a dit, n'oublie pas l'argent de l'Éternel.
0: Amen.
2: J'avais une boîte d'aquarelle, je faisais l'aquarelle, je faisais des petites cartes de vœux. Ma maman n'était pas adventiste. Elle a dit, il y a une partie qui appartient à l'Éternel. est devenue adventiste un peu plus tard, elle est morte.

0: à 91 ans, elle est restée dans les Adventistes 41 ans. Mais j'ai jamais oublié ça. Elle a dit, c'est... d'ailleurs, elle dit, c'est dans ce seul domaine qu'on peut dire que tu n'as pas péché. Tu donnes à Dieu ce qui lui appartient. Mm-hmm. Tu ne peux pas dire que tu n'as jamais eu de mauvaise pensée. Que tu n'as pas fait ceci, cela. Mais en dîme, je ne t'ai jamais volé, Seigneur. Ne permette à personne de t'enlever ce privilège-là. J'ai jamais oublié ça.
1: Oui. C'est d'accord. Ça même. Lucas, merci.
2: Merci pour ta participation.
1: Alors, malheureusement, nous pouvons prendre d'autres appels encore parce qu'en réalité, nous pouvons prendre appel encore. Et encore, disons encore que si nous voulons mission la fête, nous pouvons crier, nous pouvons dire ça à la radio là, et nous, ça arrive vraiment de faire mission là. Parce que quand vous commencez, nous passons 10 minutes de mission. À 10 minutes de mission là, nous pouvons laisser, quand vous criez, cadrer. Si vous pouvez cadrer, dire ça, nous avons appel. Alors, nous pouvons prendre appel, nous pouvons prendre.
2: Oui, nous
1: pouvons
2: prendre.
1: Nous pouvons prendre. Allô?
3: Oui, bonjour à toute l'équipe. Encore merci Jabodier. Oui. Encore merci Johan. Parce qu'il n'est jamais trop tard pour les informations, ça n'a pas de prix. Je suis vraiment contente et heureuse d'avoir d'entendre ce genre d'émission. Et j'aimerais qu'on repasse l'émission, parce qu'il y a des gens qui ne sont pas à l'écoute en ce moment. Et ça fait énormément de bien, parce qu'un manque de connaissances, mon peuple est rien, Bodier qui a dit ça. En tout cas, merci en pile. Et puis voilà. Et ça, vous nous faites une radio. Tout le monde y est, faites une radio parce que c'est la radio qui mène moi à l'évangile. Merci beaucoup.
2: Pas de problème.
3: Je vous bénisse dans le ministère.
1: Nous vous dire
3: merci. Merci, bye.
1: Alors, passons au Gavo ou face à la Guadeloupe, qu'on va dire.
2: Ben, s'il faut nous conclure, nous essayons de conclure si au moins c'est des dimensions là, ça, en dimension qui intellectuelle, purement intellectuelle, rationnelle. Et en dimension qui plus élevée, ben moins qui intellectuelle. Première dimension là, on nous peut définir en cinq niveaux, hein, comment dire, c'est audité à la suite, moins en péché longue, en cinq niveaux. Premier niveau là, c'est que depuis où décider fonctionner en communauté, toute communauté qui décidait fonctionner ensemble, il faut un moment mettre l'argent ensemble pour que ça fonctionne. Nous ne pouvons pas parler de la vie, mais audité. Toute communauté, depuis le moment là où décider faire former en communauté, ça veut dire un groupe de personnes qui n'a pas partagé des valeurs, qui n'a pas partagé des idées, qui n'a pas partagé des fonctionnements, qui n'a pas partagé en vision, en passion, faut mettre l'argent ensemble parce que l'argent, comme nous a dit, c'est le nerf de la guerre, c'est ça qui a fait fonctionner cette société là. Et malheureusement, tant que je dis Revine, pour Revine, nous avons fonctionné dans ça. Premier niveau. Deuxième niveau, c'est que maintenant là où qu'a touché au culte du temple, d'accord, le culte du temple, qu'a engrangé des frais. Et ça, faut nous honnêtes avec ça. Faut nous honnêtes que le culte qu'a engrangé des frais. Des frais de fonctionnement, des frais administratifs, que c'est mon qui travaille, qui offre service à eux, qui peut pas offrir service à eux et travailler en même temps. Donc, forcément, ça a engrangé des frais. C'est le deuxième principe là. Troisième principe là, c'est que, le principe de contribution spontanée qui a existé dans la Bible. Et le principe de la dîme, encore rappelé, c'est Mouna, que là, bon Jésus qui a raconté histoire, enfin, la Bible qui a rapporté histoire de Mouna qui déposait une bourse d'argent et Mouna qui déposait des sous, c'est la dîme Yokaba. Parce qu'un homme qui a dit la dîme dans le Nouveau Testament. En cas de la dîme dans le Nouveau Testament aussi. La dîme dans le Nouveau Testament, et que la dîme, c'est ça. Et que bon Dieu qui a dit que ça pas servi à rien ou au fait. En gros bourse d'argent sous la dîme et que cœur pas bon et que vaut mieux refaire ça au tennis mais ça au tennis ou au fait de bon cœur. Ça c'est mobilité intention du cœur. Bon Dieu qui a fonctionné comme ça. Et souvent nous quand lire encore revenir si ça vous dites là d'ici Caïn et Abel, nous quand condamner Caïn par rapport à qualité à offrandaille. Ça c'est une émission que faudra nous faire un jour parce que c'est mon a considéré que il offert élément de la terre, il pas offert animaux. Mais ça, bon Dieu, qu'a gardé, c'est pas ça, bon Dieu, qu'a gardé, hein. Parce que, ou qu'a gardé texte à Bible là, ou qu'a voit que les deux possibles. Bon Dieu, qu'a dit, ou qu'a fait offert ça, et si ou pas ni, ou qu'a fait offert un effet de farine, ou qu'a offert telle chose, telle chose, telle chose. Qu'a ben, liste d'habitants qu'a fait offert. Problème à Caïn, c'est un problème de disposition du cœur. Et en cas demandé les auditeurs, qui pas qu'a baladim, en pas parlé pour des raisons financières, pour des raisons éthiques, des raisons de garder la Bible, d'étudier la Bible et de dire moi, qui disposition à Kéayo? Qui disposition à Kéayo? Et quatrième bidon là, encore, qui voit avec yo, encore rappeler que la dîme qui correspond aujourd'hui à un pourcentage de 10%. Mais dans la Bible, pourcentage à ça évolue et change. Ça, c'est un bidon qui est important, faut nous comprendre. Nous, qu'à considérer que nous prenons le principe de 10%, la dîme, mais le mot 10 en hébreu, qui a aussi servi pour portion, pour unité, une unité. Et donc, comme c'est une unité ou 10%, quand c'est comme ça qu'il a fonctionné dans l'Ancien Testament pour le service sacerdotal, l'Église prend principe à ça et a appliqué les jours là. Maintenant, 10% là, ça nous savons qui a servi, pour des gens qui ont proclamé l'Évangile. Mais on a supplié les auditeurs. 90% là que les gens ont utilisé avec intelligence. Gardez mon acquis, c'est waouh. Gardez mon acquis, c'est qui a venu dire bonjour le vendredi soir, qui a pris le téléphone et qui a crié. Gardez si pas n'y a besoin. Gardez si pas n'y a fruit à pain en casa pour faire ça bail manger. Partagez mangla que on y a en jardin, partagez avec ces mouna. La dîme important, mais qu'a mandé on y a en réflexion si 90%. Et ça, c'est important. Et puis pour terminer, là, on va regarder maintenant pour la spiritualité. Nous savons que la dîme réservée au culte et aux besoins de la prêtrise. D'accord? Et en cas supplier les mouns qui cassent vie avec la dîme, dernier en regard rempli de compassion pour ces mouns qui t'a engagé à bas la dîme. En cas, et c'est pour ça que je le thème remettre, mais en objet servi pour conclusion expérience là, ça. En peut dire combien grand-mère moins qu'a touché en Martinique, mais qu'a touché en misère. Qu'a touché en misère, il n'a pas un travail de vieille et qu'a touché en pourcentage à la retraite des papiers en moins qui mort. Il n'a pas touché suffisamment l'argent pour payer facture, pour payer l'électricité, pour payer l'eau. Il ne paye pas. C'est Timounaï qui a payé tout sa baille, qui a vu tout seul en casaille. Et en cas de regarder que s'il est peu qu'il a touché, qu'il a baladime, moins chaud là, en qui prend l'argent là que les frères et sœurs bas, en qui utilisent n'importe comment,
1: non.
2: On ne peut pas faire ça. L'argent là qu'elle nous a là, 90% là, on nous réutilise pour le bien de la communauté. Et ça, c'est point de vue en moins. C'est mon n'a pas obligé d'accord avec moi. Il y a plus de dire c'est l'agent à yo. Il y a qu'à faire ça, il y a vers l'agent à yo. Mais on a supplié les auditeurs en nous sembler ensemble et fait. Qu'on a une expression là, la communauté haïtienne qui a utilisé cette idée. Tête collée. Et en nous mettons ensemble. Parce que le modèle là, ça, d'après moi, c'est le modèle du livre d'actes. Et si nous faisons ça ensemble, et qu'il n'y a pas de monde si. 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
1: 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L'essentiel de l'information en 10 minutes, c'est avec vous Christophe Pagère, bonsoir.
2: Bonsoir DJ Fessmaker, bonsoir à toutes et à tous. À la une, Israël qui continue de pilonner le sud Liban malgré les menaces de l'Iran. Ce soir, le ministre de la Santé libanais annonce que 3 personnes ont été tuées par une nouvelle frappe sur la ville de Tyr, particulièrement visée ces derniers jours. Nous appelons notre correspondant à Beyrouth dès le début de ce journal. En France, après la mort de Liana, le Premier ministre Sébastien Lecornu propose de renforcer les peines pour les violeurs en série. Proposition aussi que les actes d'enquête soient effectués dans un délai maximal de 3 mois lorsqu'ils concernent des crimes contre les enfants. Manifestation ce soir à Belfast, en Irlande du Nord. Plusieurs axes routiers ont été bloqués et des véhicules incendiés après la mise en ligne de la vidéo d'une attaque au couteau imputée à un réfugié soudanais. Et puis l'équipe de France féminine de football s'est qualifiée ce soir pour la Coupe du Monde 2027 au Brésil en battant l'Irlande 1-0. Au moins 17 personnes ont été tuées par l'armée israélienne au sud Liban ces dernières heures. Un bilan qui s'ajoute aux 29 morts ces dernières 24 heures annoncées par le ministre de la Santé libanais. Des dizaines d'autres personnes ont été blessées, dont 6 secouristes de la Croix-Rouge et de la Défense civile. Les violences ont touché l'ensemble du sud Liban jusqu'au district de Saïda, 45 km au sud de Beyrouth. Mais c'est sur la cité portuaire antique de Tyr, à 25 km de la frontière israélienne, que l'armée a concentré ses bombardements. La correspondance à Beyrouth de Paul Ralifet.
3: Le pilonnage de Tyr a commencé avant même l'ordre d'évacuation de la ville qui compte habituellement 150 000 habitants, mais qui est aujourd'hui désertée par une grande partie de sa population. Même les habitants du quartier chrétien, jusque-là épargnés, ont été sommés par l'armée israélienne de quitter leur maison. Les frappes menées par des chasseurs-bombardiers et des drones ont visé plusieurs zones de la ville, dont un quartier populaire et une proche périphérie où se trouve un camp palestinien abandonné par ses habitants. Le pilonnage israélien de Tyr s'est accompagné d'une tentative de progression de troupes au sol vers la localité de Beyout Assiyad, à 13 km au sud de la ville. C'est la première fois depuis des semaines que l'armée israélienne tente d'élargir son occupation vers Tyr, la plus grande ville du Liban Sud. Le Hezbollah a annoncé avoir tiré des salves de roquettes sur les unités en progression, les obligeant à reculer. Le parti chiite a revendiqué en fin d'après-midi 2 attaques aux drones suicides sur les arrières des troupes israéliennes sur ce nouveau front. Un poste de commandement a été visé à Naour, à 1 km de la frontière, et un regroupement de soldats dans une localité 7 km plus au nord. Paul Khalife, Beyrouth, RFI.
2: Parallèlement, l'Australie, le Canada, la France, la Norvège ou encore le Royaume-Uni annoncent de nouvelles sanctions contre des entités et des colons israéliens. La France interdit de territoire le ministre israélien des Finances, Bezalel Smotrich, qui, je cite, promeut activement l'annexion de la Cisjordanie et revendique ouvertement la recolonisation de Gaza. Plus largement, ces 6 pays demandent au gouvernement israélien d'agir rapidement pour garantir que les auteurs de violences en Cisjordanie rendent véritablement des comptes. Israël parle de mesures honteuses. En France, ce mardi, le gouvernement a présenté de premières mesures après la mort de Liana, cette fillette de 11 ans dont le corps a été retrouvé jeudi dernier. Rappelons que le principal suspect dans la mort de la collégienne avait déjà été mis en cause dans des affaires pédocriminelles. L'affaire suscite une grande émotion et une grande colère dans la population française. Et aujourd'hui, la mère d'une enfant de 10 ans, qui accuse le suspect de viol, indique qu'elle compte poursuivre l'État pour faute lourde. Ce matin, Sébastien Lecornu a proposé de renforcer les peines pour les violeurs en série, la perpétuité contre 20 ans actuellement, et que lorsqu'il concerne des crimes contre les enfants, les actes d'enquête soient effectués dans un délai maximal de 3 mois. Ces mesures et d'autres en cours de finalisation doivent être intégrées dans le projet de loi sur la protection des enfants qui sera examiné le mois prochain par le Parlement. Le ministre de la Justice, Gérald Darmanin, lui, a été entendu avec celui de l'Intérieur par la commission des lois du Sénat. Il continue de promettre des sanctions. L'avocat des parents de Liana demande, lui, la fin de la récupération politique de cette affaire. Il a pris la parole cet après-midi pour demander que chacun prenne ses responsabilités plutôt que, dit-il, de jeter l'opprobre sur une institution judiciaire en souffrance. François Roujou de Boubet.
4: Je le dis en toute franchise, si la justice avait eu plus de moyens, ce drame et tous les autres auraient pu être évités. Nous avons confiance en la justice. Alors maintenant, ça suffit. Nous ne voulons pas de loi ou de réforme. Nous ne voulons pas de récupération. Juste des moyens et l'efficacité de ces moyens. La robe que je porte me hurle de vous demander plus de moyens. Donc oui, aujourd'hui est un jour de colère. Je ne peux plus me taire quand on met en cause des institutions judiciaires déjà à bout de souffle, garantes pourtant de l'état de droit. Que chacun prenne ses responsabilités, y compris au plus haut sommet de l'État, et qu'on ne s'y trompe pas. Combien faudrait-il de liana pour que nous soyons enfin entendus ? Maintenant, laissons la justice faire son œuvre. Accordez à la justice les moyens de bien faire son travail et pas des miettes du budget. Ne nous trompons pas de combat pour liana et pour celles et ceux qui viendront après.
2: L'avocat François Rougeau de Boubet avec Amélie Beaucourt. Au Kenya, un homme qui manifestait contre la construction d'un centre de quarantaine destiné aux Américains exposés au virus Ebola est mort après avoir été grièvement blessé à la tête pendant des affrontements avec la police. Le directeur de l'ONG Vocal Africa affirme que ce décès est dû à la police kenyane. On va maintenant s'intéresser à ces centres d'arnaque qui pullulent en Asie du Sud-Est, de la Thaïlande à la Birmanie. Selon l'ONU, près de 300 000 personnes seraient victimes pour les alimenter de traite d'êtres humains, privés de leur liberté et forcés d'escroquer en ligne des gens à l'autre bout du monde. Au Cambodge, le gouvernement a fait de la lutte contre ces centres une priorité, mais malgré cela, selon un nouveau rapport d'Amnesty International, ces centres continuent de s'y développer. Nicolas Feldman.
5: L'ONG rapporte par exemple le cas de ces trois malgaches. Tous trois sont arrivés au Cambodge en quête d'un meilleur travail. Mais très vite, raconte Montse Ferrer, co-directrice d'Amnesty International pour l'Asie, ils se retrouvent piégés dans un centre d'arnaque.
6: On leur a retiré leur carte d'identité dès leur arrivée et on leur a dit « vous n'allez pas devenir ingénieur ». En fait, vous êtes ici pour escroquer des personnes dans plusieurs langues. L'un d'entre eux a refusé et dès le premier jour, il a été torturé. Ils sont restés comme cela dans ce camp pendant plusieurs mois, sans espoir de partir.
5: Et ces derniers mois, le Cambodge a bien lancé de vastes opérations pour démanteler ces centres. Et pourtant, selon Amnesty International, ils n'ont jamais été aussi nombreux.
6: Notre premier rapport l'année dernière avait recensé une cinquantaine de centres d'arnaque. Aujourd'hui, on en compte 33 de plus. L'État a certes mené des raids ou des arrestations, mais ce qu'on remarque, c'est que quand la police arrive, certains lieux étaient déjà vides. Nous pensons donc qu'il y a une forme de collusion.
5: Le rapport dénonce aussi le sort des victimes une fois libérées. Au Cambodge, elles sont considérées comme des migrants en situation irrégulière et donc abandonnées à leur propre sort.
2: En Irlande du Nord, des manifestants ont bloqué ce soir des axes routiers à Belfast et incendié plusieurs véhicules, dont un bus. Pourtant, quelques heures avant, la police avait multiplié les appels au calme après la mise en ligne de la vidéo d'une attaque au couteau imputée à un réfugié soudanais qui depuis a été inculpé pour tentative de meurtre. Mais des figures d'extrême droite ont lancé, via les réseaux sociaux, des appels à manifester dans de nombreuses villes du pays. Et en début de soirée, des centaines de manifestants avaient commencé à se rassembler en différents points de Belfast. Beaucoup étaient masqués. Ceux qui suivent le football le savent peut-être, le club de West Ham a été relégué en deuxième division anglaise il y a deux semaines et il se retrouve sans coprésident. David Sullivan, qui est aussi le copropriétaire du club, a démissionné ce week-end. Alors que ce mardi, la BBC et le quotidien The Times révèlent que David Sullivan, homme d'affaires mais aussi patron de presse, est accusé d'agression sexuelle par des dizaines de femmes. Correspondance à Londres, Emeline Vin.
7: Les dizaines de témoignages recueillis par la BBC et le Times montrent un mode opératoire répété de la part de David Sullivan dans les années 80 et 90. À l'époque, l'homme d'affaires possède plusieurs tabloïds et a fait fortune dans l'industrie pornographique. Il invite dans son manoir anglais de jeunes, très jeunes femmes, parfois mineures. Celles-ci croient se rendre à un rendez-vous professionnel pour devenir mannequin. Mais David Sullivan leur fait comprendre que sans relation sexuelle, il ne lancera pas leur carrière. Ces agissements étaient connus, déjà relatés dans un article de 1981. David Sullivan était d'ailleurs surnommé « blowjob or no job », une fellation contre un travail. Dans ses journaux, il publiait également des photos de mineurs, parfois même les images d'adolescentes à peine vêtues, avec un décompte jusqu'à leur 16e anniversaire. La date légale pour diffuser des photos topless d'elles, la loi a depuis été modifiée. Une dizaine de plaintes ont été déposées, en majorité depuis le mouvement MeToo, toutes classées sans suite. La police appelle les victimes présumées à se faire connaître. David Sullivan, lui, nie toute accusation. Emeline Van Londres, RFI.
2: Et puis sachez que l'équipe de France féminine de football s'est qualifiée ce soir pour la Coupe du Monde 2027 au Brésil. Elle a dominé l'Irlande 1-0. Ça s'est passé au stade des Alpes à Grenoble, en France. 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Prochain rendez-vous avec l'actu.
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1: Daniel 12, verset 6. L'un d'eux dit à l'homme vêtu de lin qui se tenait au-dessus du fleuve, « Quand sera la fin de ces prodiges ?» Que le Seigneur sanctifie notre imagination pour arriver à percevoir l'atmosphère céleste au bord du fleuve où se déroule la vision de Daniel. Quand je réalise que mon salut est le sujet de discussion entre les êtres célestes, je me sens précieux aux yeux de Dieu. Sentiment extraordinaire.
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1: SMS.
2: Ésaïe 54, verset 10. Même si les montagnes se mettaient à partir, même si les collines venaient à chanceler, mon amour envers toi ne partira jamais. Mon alliance de paix ne chancellera pas, déclare l'Éternel, rempli de tendresse pour toi. Non, mais quelle déclaration d'amour! Dieu te fait savoir que l'amour qu'il est pour toi est invincible, indestructible et inchangeable. Si son amour te touche, dis-le-lui.
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1: Les communiqués sur votre station, voleurs d'année, voleurs de ville, conférence débat chaque deuxième dimanche du mois de 16h30 à 18h, animé par des professionnels de santé. Ça commence le dimanche 10 mai avec le docteur Guiscard Sablier, le style de vie au Romary chez Ronnie et Marie-Laure à Vieux-Bourg-Mornalo. L'entrée est gratuite. La JAG vous propose les explorateurs, un séjour de vacances pour les jeunes de 6 à 17 ans au centre du portail de Sainte-Rose du 5 juillet au 18 juillet. Pour toute information complémentaire, un numéro de téléphone, le 05 90 82 79 76. 05 82 79 76 au prix de 455 €. Nature découverte, aventure, partage. La direction de la cité scolaire La Persévérance des Abîmes annonce l'ouverture des inscriptions pour la rentrée scolaire 2026. Les inscriptions concernent la maternelle, l'élémentaire, le collège, le lycée général et technologique, ainsi que les BTS sous statut scolaire ou en alternance suivant BTS communication première et deuxième année, BTS management commercial opérationnel première année, BTS gestion de la petite et moyenne entreprise deuxième année. Les préinscriptions se font en ligne sur le site lapersévérance.fr ou scolarité-préinscription. Informations complémentaires au 05 90 82 15 89. L'été arrive et votre piscine intercommunale s'anime. Voici les éléments forts à retenir. Inscription et cours depuis le 4 mai, hippocampe juillet-août, uniquement sur inori-aiga pour les inscriptions. À partir du 18 mai, cours à la séance, rechargement en ligne, c'est un peu suspendu dans les médias. 1er juin, inscription activité d'été et mercredi hippocampe 2026-2027. 1er au 13 juin, test école de natation enfant. Les événements à retenir, 21 mai de 9h à 14h, journée d'inclusion en glo, activité suspendue jusqu'à 13h50. 19 et 16 juin, fin des cours annuels, les enfants et les adultes. 17 juin, 14h à 17h, fête de l'école de natation. Entrée, bien sûr, sur badge. Fermeture et horaires exceptionnels, 24 au 27 mai et 4 à 5 juillet, piscine fermée. 20 et 21 juin, baignade limitée entre 8h et 12h, le dimanche de 9h à 12h. 22 et 26 juin, pas de baignade. Les horaires d'été à partir du 27 juin, lundi, mardi, jeudi, vendredi, 8h, 18h30. Le mercredi, 8h à 12h, 14h à 17h. Samedi, 8h, 12h et 14h à 18h45. Activité vacances du 6 juillet au 14 août. Profitez à fond, bien sûr, de l'eau. À très vite dans l'eau concernant donc la piscine intercommunale à Bingosier-Pointe-à-Pitre. L'évangélisation se poursuit en Guadeloupe, de la blessure à la guérison. Un programme spécial pour vous et votre famille et vos amis. Ce sera du 31 mai au 21 juin 2026, tous les soirs de 18h45 à 20h, sauf le jeudi. À l'église adventiste du 7e jour de Philadelphia, Rachezong, bien sûr, à Vieux Habitants. Pour toute information complémentaire, numéro de téléphone 06 90 39 87 82. 06 90 39 87 82. Le CORIDAF organise un colloque sous le thème 40 ans d'accompagnement au cœur des addictions. L'événement est ouvert à tous. L'inscription est obligatoire au 05 90 90 38 79 05 90 90 38 79 ou encore secrétariat@coridaf.fr secrétariat@coridaf.fr. Un moment pour comprendre, apprendre et échanger ensemble. Ce sera donc le mardi 16 juin de 8h30 à 16h30 à l'hôtel Zénitude Le Salaco au Gosier. Voilà pour l'essentiel des communiqués sur RVM.
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Revers, une leçon qui nous aide à mieux comprendre comment Dieu agit au cœur de nos difficultés et comment rester confiant même lorsque les circonstances nous dépassent. En ce mardi 9 juin, nous méditerons sur la fidélité de Job au cœur de la souffrance. Notre méditation s'appuie sur le livre de Job, en particulier sur les premiers chapitres qui racontent les épreuves qu'il traverse, sur Job chapitre 19 où il affirme « Je sais que mon Rédempteur est vivant » et sur Job chapitre 23 où il exprime sa recherche de Dieu au cœur de l'incompréhension. À travers ce témoignage, nous découvrirons qu'il est possible de rester fidèle à Dieu même lorsque nous ne comprenons pas ce que nous vivons. Et cette réalité nous concerne tous, car tôt ou tard, nous sommes confrontés à des situations qui échappent à notre compréhension. Certaines questions demeurent parfois sans réponse immédiate, certains combats semblent parfois interminables. Et c'est précisément dans ces moments que l'expérience de Job devient précieuse pour notre propre marche avec Dieu. Pour faire le lien avec notre réflexion précédente, hier nous avons rencontré une femme qui, après 12 années de souffrance, a trouvé la guérison en s'approchant de Jésus avec foi. Son expérience nous a rappelé une vérité forte. Même les épreuves longues et difficiles ne sont jamais hors de portée de Dieu. Mais aujourd'hui, nous entrerons dans une réalité différente, car ici, la souffrance ne disparaît pas immédiatement. Nous sommes face à une foi qui persévère, même sans réponse, même dans le silence. Dans notre vie quotidienne, nous connaissons parfois ces situations. Il arrive que Dieu intervienne rapidement et que nous puissions constater sa réponse. Mais il arrive également que la guérison tarde, qu'un problème familial demeure, qu'une porte professionnelle reste fermée ou qu'une inquiétude persiste malgré nos prières. C'est alors que la foi est appelée à grandir autrement. Et c'est justement ce que soulève l'histoire de Job. Comment rester fidèle à Dieu lorsque la souffrance n'a aucune explication? Comment continuer à croire lorsque tout semble s'effondrer autour de nous? Beaucoup de personnes se sont posé cette question. Un parent confronté à la maladie d'un enfant, une famille frappée par un deuil inattendu, un travailleur qui perd soudainement son emploi après des années de fidélité, une personne qui prie depuis longtemps pour une situation qui ne change pas. Lorsque les réponses tardent, la foi est mise à l'épreuve. Et pour mieux comprendre, je vous invite à revenir au début du livre de Job. La Bible nous présente Job comme un homme intègre, droit, attaché à Dieu. Autrement dit, un homme sincère, fidèle, qui marche avec Dieu. Il ne s'agit donc pas d'un homme parfait, mais d'un homme dont la vie est orientée vers Dieu. Son témoignage est reconnu par ceux qui l'entourent et même par Dieu lui-même. Cela nous rappelle une vérité importante. La fidélité à Dieu ne nous met pas à l'abri des épreuves. Et pourtant, malgré cette fidélité, en très peu de temps, la vie de Job bascule, comme cela peut arriver dans nos existences. Parfois, une seule journée suffit pour changer le cours d'une vie. Un appel téléphonique inattendu, un diagnostic médical, un accident, une mauvaise nouvelle. Ce que nous pensions stable peut être ébranlé en quelques instants. En effet, les événements s'enchaînent rapidement dans la vie de Job. Il perd ses biens, ses troupeaux, ses serviteurs et plus douloureux encore, il perd ses enfants. Chaque nouvelle semble plus difficile que la précédente. Aucune pause, aucun répit. La souffrance s'accumule. Chers auditeurs, perdre des biens est difficile, mais perdre ses enfants, c'est une souffrance que l'on ne peut pas expliquer avec des mots. Même aujourd'hui, lorsque nous rencontrons des familles touchées par un tel drame, nous comprenons qu'il existe des douleurs devant lesquelles les explications humaines sont insuffisantes. D'ailleurs, parfois, la présence silencieuse vaut davantage que de longs discours. Et comme si cela ne suffisait pas, la maladie frappe le corps de Job. Une souffrance continue, visible, épuisante. Jour après jour, la douleur l'accompagne.
Nous

0: avons bien compris, une maladie prolongée peut affecter non seulement le corps, mais aussi le moral, l'énergie, les relations et parfois même la foi. Et à ce moment-là, tout disparaît. La stabilité de Job, sa sécurité, sa santé, sa famille, Job est brisé de tous côtés. Il ne lui reste pratiquement plus rien sur quoi s'appuyer humainement. Et pourtant, c'est précisément dans cet état de fragilité extrême que la foi de Job va révéler sa profondeur. Chers auditeurs, face à une telle situation, posons-nous honnêtement la question suivante. Comment aurions-nous réagi à la place de Job? Aurions-nous continué à prier? Aurions-nous continué à faire confiance? Aurions-nous gardé l'espérance? Cette réflexion nous invite à garder l'humilité. La souffrance de Job ne s'arrête pas là. Elle se poursuit dans les relations. Et souvent, cette souffrance est l'une des plus douloureuses. Sa propre femme lui dit « Maudit Dieu et meurt ». Une parole qui traduit une profonde détresse, mais qui n'encourage plus la foi. Nous pouvons comprendre la douleur de la femme de Job. Elle a aussi perdu ses enfants. Elle aussi souffre. Cependant, dans sa détresse, elle ne voit plus d'issue. Quant aux amis de Job, ils arrivent et au début, leur silence est juste. Ils restent auprès de Job sans lui parler. Parfois, lorsqu'une personne souffre, la meilleure aide consiste simplement à être présente à ses côtés. Mais un problème se pose lorsque les amis de Job prennent la parole. Et à ce moment-là, les choses changent. Ces derniers pensent avoir compris la situation de Job. Et c'est là que commence une erreur fondamentale. Le raisonnement est le suivant. Si Job souffre, c'est qu'il a péché. Et pour eux, il est forcément coupable. Et cette conclusion ajoute une autre souffrance à celle de Job, celle d'être incompris et jugé. Combien de personnes aujourd'hui vivent cette même réalité? Quelqu'un traverse une difficulté financière et certains concluent trop vite qu'il a forcément commis une erreur. Une personne tombe malade et d'autres cherchent immédiatement une explication spirituelle. Le livre de Job nous invite à beaucoup de prudence. La leçon d'aujourd'hui nous interpelle. Il est plus facile d'expliquer la souffrance des autres que de la comprendre réellement, car comprendre demande de l'écoute, demande de la compassion et demande parfois d'accepter de ne pas avoir toutes les réponses. Le livre de Job nous enseigne une vérité essentielle. Toutes les épreuves ne sont pas liées à une faute personnelle. Certaines situations nous dépassent et lorsque nous ne comprenons pas, nous pouvons choisir de faire confiance à celui qui comprend tout. Malgré tout cela, Job ne renonce pas à Dieu. Voilà qui rend son témoignage remarquable. Job fait une déclaration d'espérance incroyable. Dans Job chapitre 19, il affirme « Je sais que mon Rédempteur est vivant ». Quelle foi remarquable! Il ne dit pas « Je comprends », il dit « Je sais ». Et sa foi ne dépend pas des circonstances, mais de sa confiance en Dieu. Et c'est là toute la différence entre une foi fondée sur les événements et une foi fondée sur le caractère de Dieu. Malgré le silence apparent de Dieu, dans Job chapitre 23, où il dit qu'il cherche Dieu, mais ne la trouve pas, il est dans une démarche de recherche sincère. Job avance, il cherche, mais Dieu semble silencieux. Nombreux sont les croyants qui ont connu cette expérience. Ils prient, ils lisent la Bible, ils attendent et pourtant, ils ont l'impression que le ciel reste silencieux. Et malgré ce silence, Job reste attaché à Dieu. Voilà l'une des plus belles leçons du livre de Job. La fidélité ne consiste pas seulement à suivre Dieu lorsque tout va bien. La fidélité se révèle surtout lorsque rien ne semble aller comme prévu. Chers auditeurs, c'est cela une foi profonde, c'est croire sans voir, espérer sans comprendre, rester fidèle dans l'incertitude. Une telle foi ne naît pas du jour au lendemain, elle se construit progressivement à travers l'expérience quotidienne avec Dieu. Le verset de la semaine nous dit « Les afflictions produisent la persévérance produit la victoire et la victoire produit l'espérance ». L'exemple de Job est une merveilleuse illustration car Job incarne cette vérité. Son espérance ne dépend pas de ce qu'il vit, elle dépend de celui en qui il croit. Même lorsque tout vacille autour de lui, son regard reste tourné vers Dieu. L'histoire de Job nous enseigne également que nous devons être prudents lorsque nous parlons de la souffrance des autres. Au lieu de juger, apprenons à soutenir. Au lieu de condamner, apprenons à encourager. Au lieu d'expliquer trop vite, apprenons à écouter. Chers auditeurs, peut-être qu'aujourd'hui vous traversez une épreuve longue. Vous ne comprenez pas. Vous attendez des réponses. Peut-être que vous priez depuis longtemps pour un proche. Peut-être que vous attendez une guérison. Peut-être que vous cherchez une direction claire pour votre avenir. Et parfois, le plus difficile, c'est le silence apparent de Dieu. Ce silence peut sembler lourd, mais il ne signifie pas l'absence de Dieu. Retenons cette vérité essentielle. Même lorsque Dieu semble silencieux, il est présent. Même lorsque vous ne voyez rien, Dieu agit. Comme une graine enfouie dans la terre qui pousse sans bruit, Dieu poursuit son œuvre, même lorsque nos yeux ne l'aperçoivent pas encore. Chers auditeurs, tout comme Job, restez fidèles, même sans réponse, même dans le doute, même dans la fatigue. Dieu voit vos larmes, Dieu connaît vos combats, et au moment qu'il juge bon, il manifestera sa présence et sa fidélité. Je vous invite à un moment de prière. Père Céleste, merci parce que tu es un Dieu fidèle, même lorsque nous traversons des moments difficiles, lorsque nous ne comprenons pas. Aide-nous à garder les yeux fixés sur toi lorsque tu sembles silencieux. Fortifie notre foi, donne-nous la persévérance, la confiance et l'espérance. Et comme Job, apprends-nous à rester attachés à toi. Au nom de Jésus. Amen. Merci, chers auditeurs, de nous avoir accompagnés tout au long de notre réflexion du jour. Je vous donne rendez-vous demain afin de poursuivre notre étude avec les disciples sur le chemin d'Emmaüs. Que Dieu vous bénisse abondamment.
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0: Bienvenue, chers amis, dans votre émission Autrement dit. C'est avec grand plaisir que je vous retrouve en compagnie de Eddie Michel et de Jean-Marc. Bienvenue à vous deux.
1: Merci.
0: Nous allons pouvoir poursuivre l'étude autour du chapitre premier du livre des Colossiens, précisément. Ce livre et ce chapitre a particulièrement été écrit par Paul et nous allons comprendre le contexte de tout cela par la suite. Mais venons-en au cadre de l'étude de cette semaine, puisqu'il est question de la personne de Christ, du Christ et de Jésus particulièrement. Alors, la première question que l'on puisse dire, selon vous, à quel moment Jésus a-t-il existé?
1: Oh, c'est une très très belle question qui mérite une réponse courte apparemment.
0: Oui, puisque c'est l'entrée en matière.
1: Oui, tout à fait. Eh bien, ce sera l'objet justement de notre réflexion. Et on va essayer de s'arrêter justement sur les textes. Pas simplement ce que l'on peut supposer, mais comment justement les auteurs bibliques et particulièrement du Nouveau Testament l'ont annoncé. Mais pour ma part, je peux dire que pour moi, Christ, il est un être unique en son genre.
0: Et pour toi, Jean-Marc, qu'est-ce que ça éveille?
2: Au fait, ce que la Bible nous révèle de Christ, ce n'est qu'une petite facette de l'être unique qu'il est, au fait. Et je pense que nous allons justement débattre de cela de manière très...
0: Eh bien, c'est vraiment la question cruciale de cette étude, vous l'aurez compris. Et donc, venons-en tout de suite au cœur du texte. Pour que vous puissiez suivre nos échanges, je vous invite à prendre connaissance du chapitre 1er du livre de Colossiens et particulièrement les versets 15 à 20. Alors, il est vrai que de ce verset, on parle justement de Jésus. On peut essayer de comprendre ce que Paul a voulu nous dire pour que l'on puisse même cerner la nature de ce Jésus qui est présenté dans la Bible. Et il est vrai que particulièrement au verset 15, on nous dit que Jésus a l'image de Dieu. Qu'est-ce que ça signifie réellement et comment le comprendre? Parce que dans la Bible, plusieurs personnes semblent être à l'image de Dieu. Déjà en Genèse, on parle que nous avons été créés à l'image de Dieu. On voit aussi que quand Adam a enfanté Seth, eh bien, Seth était aussi à son image. Et voilà que Jésus est à l'image de Dieu. Donc finalement, il n'y a pas de séparation forcément entre Jésus et nous. Nous sommes tous deux créés à l'image de Dieu.
1: Alors oui, certainement, la Bible utilise un vocabulaire pour nous permettre, premièrement, de comprendre qui nous sommes. Dans le livre de la Genèse, au chapitre 1, versets 26 et 27, et le texte nous dit clairement que l'humain a été créé à l'image de Dieu. Et quand on étudie cette notion, on comprend qu'il n'est pas la photocopie de Dieu. On comprend qu'il n'est pas Dieu, mais que Dieu, dans cette création, va lui communiquer, va lui transmettre des valeurs, des qualités, des choses qui lui appartiennent en propre. Par exemple, la capacité de reproduire, d'accord? La capacité de réfléchir, la capacité d'aimer, la capacité, en fait, de créer. Parce que Dieu lui confie cette responsabilité.
0: Oui, mais quelle différence avec Jésus? Je suis en train d'essayer de cerner.
1: Alors, justement... Alors, la question sera de savoir...
0: Puisqu'il avait la capacité, il a la capacité très certainement de créer. On ne sait pas s'il a la capacité de reproduire, mais il était homme. Ma foi, ça pouvait se faire. Est-ce qu'il y a quelque chose qui différencie vraiment de l'humain qui a été créé à l'image de Dieu?
1: Alors, c'est justement la question. Est-ce que cette notion d'image que l'on retrouve par rapport à l'homme, est-ce que c'est même cette même notion que l'apôtre Paul va utiliser ici dans Colossiens chapitre 1, verset 15, lorsqu'il va dire « Il est l'image du Dieu invisible ». Qu'est-ce que Paul veut dire? Alors, dans le contexte, effectivement, de Colossiens, on découvre particulièrement au chapitre 2 qu'il y a un certain nombre d'hérésies. Alors, il ne va pas les nommer explicitement, mais on comprend qu'il y a, parce qu'on vit dans un monde quand même gréco-romain, la philosophie grecque est bien répandue, elle est enseignée, les philosophes en parlent, enfin, on en parle dans les rues, je crois. Et là, nous sommes aussi au début du mouvement chrétien. Donc c'est quand même quelque chose de nouveau. Bien sûr, il y a une origine juive, donc il y a aussi des judéos qui sont là, des juifs qui sont aussi là. Donc il y a certainement un mélange de croyances qui font que l'apôtre Paul éprouve le besoin justement de transmettre cette communication à l'église de Colosse. Donc ça veut dire que certainement il y a une incompréhension de la personne du Christ, parce qu'effectivement ce mouvement, comme je l'ai dit, il a environ 25-26 ans.
0: Récent à l'époque.
1: Oui, tout à fait, il est tout naissant.
0: Donc, mais alors comment il le présente à ce peuple justement, aux Colossiens?
1: Alors, je vais aussi permettre à Jean-Marc de dire quelques mots.
0: L'enjeu de cette étude, c'est de cerner qui est Jésus et de comprendre tout à fait. Toute sa nature tout à fait. Et sa dimension. Non,
2: mais, oui, effectivement, pour revenir à l'image, par ta propre question, c'est pertinent de voir que lorsque le texte dit en Genèse que Dieu crée l'homme à son image, l'homme est dans un but où il doit être formé. Ça veut dire que l'homme est au début d'un processus en Genèse. Mais lorsque Paul va utiliser le terme en Colossiens, là, il rentre déjà dans l'idée de la divinité de Jésus. Ça veut dire que c'est une image parfaite et définitive. C'est ce que Paul est en train de dire aux Colossiens là, par rapport à ce que disait, par rapport à tout ce qui se faisait autour. Mais là, pour moi, le texte met l'emphase... La différence entre les deux images, l'homme créé à l'image, c'est un être en devenir, puisque pour Genèse 2:15, pour cultiver et garder, il est dans un processus. Mais Paul, ici, il parle de l'aboutissement d'un Dieu. Il est l'image parfaite et définitive de Dieu, ce que je voulais dire.
0: Merci Jean-Marc pour ces précisions, mais par rapport à ce que vous dites justement qu'il est l'image parfaite de Dieu, comment concrètement Paul arrive à transmettre à Colossiens le fait que Jésus révèle Dieu?
1: Alors justement, par rapport à la question que tu m'avais posée tout à l'heure et aux interventions, on a toujours et on aura beaucoup de mal à percevoir ce personnage unique dans l'histoire, le personnage Jésus, parce qu'il est à la fois homme, 100%, c'est ce que nous dit la Bible. Mais la Bible aussi nous dit qu'il est 100% Dieu. Or, il est un personnage unique. C'est-à-dire qu'il n'y a pas de reproduction pour qu'on puisse essayer de faire une analyse, qu'on essaie de le disséquer. D'accord ? Et donc, on va utiliser des mots humains. Et c'est vrai que Jean-Marc dit bien image, représentant parfaite. C'est-à-dire qu'il est celui qui rend visible l'invisible.
0: Dieu que l'on ne voit pas, c'est ce que tu es en train de dire.
1: Oui, tout à fait.
0: Et lui, Jésus que l'on voit.
1: Alors, il est Dieu qui se rend visible. Donc, il n'est pas un personnage inférieur à Dieu. Et c'est ce que Paul veut déjà dire. C'est-à-dire que lorsqu'il parle du Christ et de son ministère, il ne parle pas de quelqu'un qui a été créé pour faire quelque chose. Non. Il parle d'un être... qui est au-dessus de tout et qui n'a pas d'égal, en fait.
0: Alors, tu es en train de dire que c'est l'image visible du Dieu invisible.
1: Oui.
0: Est-ce que ça signifie que, en fait, c'est la même personne, Dieu et Jésus?
1: Alors, quand tu dis Dieu...
0: Est-ce qu'il ne forme qu'un seul être?
1: Tu parles du Père.
0: Je pose la question ainsi. Est-ce qu'il ne forme une seule et même personne?
1: En tous les cas, dans la Bible... La Bible nous laisse entendre qu'il y a ce que, en tous les cas, les êtres humains ont identifié et appellent le Père. Et d'ailleurs, Jésus lui-même va le dire, d'accord ? Donc, il n'y a aucun doute là-dessus. Mais la Bible et Jésus lui-même, quand il parle de lui-même, même si c'est troublant pour ses auditeurs et même troublant pour nous, il ne se place pas en infériorité. Il montre qu'il a tous les attributs et toutes les caractéristiques du Père, sans être le Père. Donc, oui, il y a une distinction entre les deux êtres, mais pas de nature. Et je dirais certainement qu'il y a une distinction de fonction.
2: Fonction, tout à fait.
1: Mais pas de nature.
2: C'est là où je voulais...
0: Vas-y.
2: Oui, c'est au niveau... Effectivement, c'est au niveau de la fonction. Parce qu'au fait, Genèse dit « faisons ». Lorsque le texte dit « faisons l'homme à notre image », c'est un Dieu pluriel. D'accord ? Mais c'est Dieu. Mais dans, si on essaie d'anthropomorphiser les choses, ça veut dire que pour que cela soit rendu palpable pour nous, par rapport au drame de l'humanité, par rapport au désordre qu'il y a eu, par exemple, par rapport au péché, etc., Dieu s'est positionné. On a un Dieu qui est à l'initiative. Mais pour que nous puissions bien comprendre, le texte biblique va se décliner en nous faisant entrer dans une logique qui nous est vraiment supérieure, en parlant de Dieu le Père, Dieu le Fils et Dieu le Saint-Esprit. Mais on va voir que à chaque terme, il y a une fonction. Donc, celui qu'on appelle Dieu le Fils, celui dont nous sommes Paul est en train de parler, Jésus, c'est Dieu.
0: Mais à quel moment son existence commence? Alors, que nous disent les textes à ce sujet?
2: Eh bien, dans le texte de Colossiens, nous dit qu'à partir du verset...
3: Le verset 15,
2: voilà, qu'il est le premier-né de toute la création. Alors, ce premier-là, c'est le prototokos. Cela ne veut pas dire qu'il a été créé dans notre chronologique, d'accord? Mais, au fait, c'est lui qui règne sur tout.
0: D'accord? Alors, ça veut dire que chronologiquement, il n'a pas forcément été le premier. C'est ce que tu es en train de dire.
2: Non, ce que je dis...
0: C'est pour comprendre, en fait.
2: Oui, pour comprendre. Le fait que le texte dit qu'il est le premier-né, certains pensent qu'il vient après le Père. D'accord? Ça veut dire que c'est une créature. Mais là, c'est pas ce que Paul est en train de dire là. Au fait, comme on est à Colosse, il y a toute une idée de syncrétisme et ce qu'on appelle l'arianisme, où ils pensent que Jésus, c'est une créature. Paul est en train de, justement, enlever cette idée-là et de dire que ce modèle-là, à cet instant-là, on n'a jamais vu ça. Le fait qu'un Dieu puisse entrer dans la position d'un homme, marcher sous cette terre et faire tout ce qu'il a fait là, on n'a jamais vu cela. Mais il a toujours existé. Au fait, je ne pourrais pas te dire quand est-ce qu'il a été créé.
0: Mais je peux aller loin pour dire que tout ce qui est visible a un début et une fin.
3: Oui, donc, ça c'est le point de vue humain. Alors, est-ce qu'effectivement on va voir Dieu à partir de notre point de vue humain? Mais Dieu ne peut pas être défini simplement à partir de notre point de vue humain, puisque Dieu est au-dessus de nous et il est beaucoup plus grand que nous. Et sa sagesse est insondable. Donc, nous
0: sommes... Michel, je peux dire Dieu ou Jésus? Je fais exprès de le dire dans ce cas.
3: Non, mais nous sommes d'accord. Mais quand on parle de Jésus, c'est pas pour l'inférioriser, c'est pour le comprendre dans sa mission. Et c'est pourquoi nous faisons ce distinguo. Mais Dieu est obligé aussi de se mettre à notre niveau pour qu'on puisse mieux le connaître. Et question de méthodologie, justement pour ceux qui nous écoutent, pour bien comprendre la terminologie du prototokos, c'est bien de l'étudier aussi dans l'ensemble de la Bible. Comment ce mot est utilisé?
0: Premier-né.
3: Oui, premier-né. Oui, exactement, le premier-né. Et on voit que dès l'Ancien Testament, en fait, on utilisait cette expression pour parler non pas du premièrement qui est né dans un ordre chronologique,
2: voilà.
3: Mais on parle de quelqu'un qui a une prééminence, par exemple, sur les autres, qui a un héritage, par exemple.
0: Quel exemple on a dans la Bible?
3: On a l'exemple d'Israël.
2: D'Israël, tout à fait.
3: C'est-à-dire de Jacob. Tout le monde sait que Jacob n'est pas le premier. Mais Jacob, dans le texte, parce que Jacob aura une mission donnée.
0: D'accord. Donc Ésaü qui était le premier, pour ceux qui nous suivent, Ésaü c'était des jumeaux, mais c'est Ésaü qui est venu en premier. Tu es en train de nous dire que le premier-né,
3: oui,
0: ce mot, ce terme était donné à Jacob.
3: Oui, on parle
0: de
3: aussi
0: de sa mission.
3: Oui, on parle aussi
2: d'Israël aussi.
3: Oui, oui.
2: Israël a été appelé dans les Exodes, mon premier-né, par rapport à sa mission. Israël avait une mission particulière par rapport aux autres peuples.
0: Donc et le peuple tout entier
2: a été appelé mon premier-né dans le livre d'Exode.
3: Oui. Par rapport à un héritage, par rapport à un rang. Mais ce n'est pas lié systématiquement dans l'utilisation du mot à une chronologie.
2: Tout à fait.
3: Donc, pareil, quand on va l'appliquer, lorsque Paul l'applique à la personne du Christ, on ne peut pas forcément l'apprendre, mais ça contredirait aussi le texte. Et les hérésies qui sont en cours à Colosse, pour dire qu'en fait, que Jésus, c'est un être subalterne. Alors que justement, il veut défendre cette idée, il veut rectifier pour qu'on puisse donner à Jésus la place qui lui revient. Et cette place, il n'y a personne à côté de lui. Personne avant, personne à côté, personne...
2: Tout à fait.
3: Il est celui qui est au-dessus de tout, mais qui est Dieu, mais qui accepte aussi, d'accord, dans cette divinité qui échappe à notre compréhension. Mm-hmm. Et nous sommes d'accord, parce que, pareil, c'est quand on étudie dans la Bible, qu'on voit les attributs des uns et des autres, mm-hmm. que ce soit du Père, du Fils ou du Saint-Esprit, que nous reconnaissons leur éternité et leur divinité.
0: Alors, mais venons-en justement au verset 18,
2: tout à fait.
0: Colossiens 1, pour comprendre un peu hein, tous les attributs donnés à Jésus, et particulièrement toute la nature qu'on lui donne. Okay. Il est la tête du corps de l'Église, il est le commencement, le premier-né d'entre les morts, afin d'être tout le premier. Comment comprendre ça?
2: Au fait, le texte répond à cela. Puisque un petit peu avant le verset 18, le texte dit verset 16, « Car en lui ont été créées toutes les choses qui sont dans les cieux, sur la terre, visibles, invisibles, trône, dignité, domination, autorité. » Tout a été créé par lui et pour lui. Donc il est la cause et en même temps il est la finalité. Le texte continue, verset 17, « Il est avant toutes choses. » C'est clair. Il est avant toute chose et toute chose subsiste en lui.
0: En d'autres termes, il n'a pas de commencement.
2: Quand, s'il y a eu un commencement, il était déjà là.
3: Alors bien sûr, ces concepts nous échappent. Nous sommes d'accord.
2: C'est clair.
3: Mais on prend le texte tel que Paul essaie, parce que les chrétiens, quelque part, puisque les exégètes de la Bible, ceux qui étudient un peu les textes, disent que voilà, Paul a pris un hymne, il a repris quelque chose qui était chanté ou qui était récité parmi les chrétiens pour exalter la personne du Christ. Et l'objectif du texte n'est pas de diminuer Christ, mais de le mettre à sa juste place. C'est-à-dire que j'ai besoin de comprendre que les anges, je ne peux pas m'adresser à eux parce que ce sont des subalternes.
0: Sachant que l'accès direct à Christ est réel, c'est ce que tu es en train de dire.
3: L'accès à Dieu, ben, j'ai pas besoin d'intermédiaire. Jésus n'est pas un intermédiaire. Jésus est
2: Dieu.
3: Dieu, et dans sa mission de Dieu, il vient nous relier à la divinité. Et Paul, c'est vrai que dans diverses expressions, il dira que Dieu était en Christ, c'est-à-dire le Père était en Christ, réconciliant le monde avec lui-même.
0: Mais d'ailleurs, Eddie, Michel et Jean-Marc, nous allons voir plus précisément dans notre vie quotidienne comment cette réconciliation se manifeste. Nous voilà dans la partie pratique justement pour voir l'impact de la nature de Christ dans notre vie particulièrement, surtout que tu as avant cela énoncer cette réconciliation qu'il fait, cette personne de Christ. Mais alors, comment se manifeste justement la personne de Christ dans la vie de quelqu'un qui accepte cette nature et qui place cette personne au centre de sa vie?
2: Alors, ce qui est intéressant, c'est de voir que la foi même chrétienne, elle est ancrée sur une personne, ou bien dans une personne, mais pas dans un système. Ce qui fait que il y a une dimension d'intimité qui est très profonde. C'est une relation, on dit c'est one to one, c'est ça? C'est une relation entre une personne et une autre personne. Pourquoi j'emploie le terme personne? Parce que, au fait, Dieu est venu, nous dit Philippiens, il s'est incarné en des êtres qui nous ressemblent. Donc, il y a un regard qui fait qu'il y a une résonance entre ce que le Christ est venu faire sous cette terre-là et ce que nous traversons en tant que personne. C'est pour cette raison que l'Épître aux Hébreux dit que il peut nous appeler frères parce que il a vécu les mêmes choses que nous. Ça veut dire que lorsque je traverse, quelle que soit une souffrance, le Christ l'a déjà vécu avant moi, et il me demande justement de regarder dans sa vie.
0: Mais quelle différence ça fait justement entre une personne qui nous regarde, il y a ceux qui nous regardent, il y a,
2: oui,
0: il y a
2: oui.
0: peut-être ceux qui n'ont pas, qui ne comprennent pas encore quel impact ça fait de croire en Christ, d'avoir foi en Christ, parce que tu parles d'une question de foi.
2: Oui,
0: et
2: j'ai commencé
0: de faire entrer dans sa vie, c'est ça. Mais qu'est-ce que ça engendre particulièrement dans la vie d'une personne? Quelle différence que cela fait?
3: Alors, pour savoir ce que cela fait, il faut l'expérimenter. Mmh. Là, nous sommes en train d'échanger
2: oui.
3: autour d'un texte biblique. Mais la foi, ce n'est pas simplement échanger. C'est oser s'appuyer sur le texte et rendre Dieu vivant dans sa vie. Ça veut dire que je dois pouvoir prendre Dieu au mot. Mmh. C'est-à-dire qu'il l'a dit, et quand j'ose l'accueillir, ou accueillir cette parole comme une vérité, je sens que cela produit en moi un effet. Par exemple, il dit ici, il est le premier d'entre les morts, d'accord ? Afin d'être en tout le premier, verset 18, d'accord ? Moi, lorsque je lis ça, le premier d'entre les morts, moi, je l'associe aussi à la victoire qu'il a remportée lorsqu'il a accepté, parce que Jésus et nous n'adorons pas, nous n'avons pas la foi en un Dieu mort. Il est vivant, il est sorti victorieux du tombeau.
0: D'accord, mais quelle résonance qu'il y a dans ta vie?
3: Mais justement, de savoir ça. J'y arrive. Mm-hmm. Je donne trop d'explications.
0: Oui, mais...
3: oui, le... Alors, justement, c'est que cela me permet d'espérer et de croire que la résurrection est quelque chose de tout à fait réel et concret. Donc mon espérance, ce qu'il me dit là, repose en fait sur ce qu'il a fait. Il me demande de le croire. Et lorsque je le crois, ça m'apaise par rapport au concept de la mort, par rapport à tous les concepts qui peuvent exister d'immortalité de l'âme, etc., d'une errance de l'âme. Non, la Bible me dit qu'il y a résurrection. Alors moi je me dis, waouh, c'est quelque chose, c'est vrai, que je ne connais pas, que je n'ai pas expérimenté, mais c'est quelque chose qui doit être vrai parce que Jésus l'a vécu.
0: Donc tu veux
3: et
0: dire...
3: quand j'y crois, ça devient une vérité dans mon existence.
0: Vos propos convergent dans le sens où, comme Jésus a tout vécu, comme Jean-Marc disait, il est passé partout.
3: Oui.
0: Et toi, tu dis qu'il a une connaissance parfaite de tout, le premier-né d'entre les morts.
3: Oui.
0: La foi que l'on peut avoir, que l'on peut nourrir en lui, ce que tu es en train de dire, c'est que ça t'apporte un apaisement, une espérance, une assurance.
3: Oui.
0: C'est cela?
3: Ah, tout à fait. Mais j'en parle. Certains auditeurs peuvent ne pas croire. Mais cela devient concret si ils osent faire le pas. Parce que Jean-Marc l'a dit, et on ne cesse de le dire, notre foi repose sur quelqu'un. Ce n'est pas un concept philosophique.
0: Mais allons plus loin. Là, tu parles d'une mort physique. Mais est-ce que la personne de Christ engendre une certaine mort au-delà de cette mort physique également?
3: C'est-à-dire que oui, pour pouvoir oser croire, Florence, il faut qu'on meure à nos concepts, à nos croyances. Il faut qu'on accepte de mourir à notre propre objectivité. Parce que souvent, on essaie d'être objectif, de comprendre, de mettre le puzzle, de créer le puzzle. Mais il faut mourir aussi à cela, parce qu'il y a des choses qui vont nous échapper. Mais ce n'est pas parce que ça nous échappe que ce n'est pas vrai.
0: Donc, mourir à soi, c'est ça? Mourir à soi?
2: Oui, mais au fait, on peut rester soi-même dans une relation avec Dieu. Il n'y a pas de souci pour cela. Mais il y a un moment où notre soi va buter quand, dans des questionnements, dans des difficultés, et on verra que notre soi, il ne peut répondre justement aux besoins que nous avons. Et à ce moment-là, il y a ce qu'on appelle un vide. Et le vide de l'humain n'est jamais un vide silencieux. Il y a des questionnements. Et celui qui va venir répondre à ce questionnement-là, d'autres diront c'est la conscience, d'autres vont parler de je ne sais de quoi. Mais en tant que croyant, je crois que la pensée qui nous turlupine, qui nous interroge sur notre situation, eh bien, J'appelle ça, c'est la pensée du Christ, justement. C'est lui qui nous interpelle.
0: Alors, en lien avec ce que tu es en train de dire, tu dis que c'est la pensée du Christ qui interpelle. On aurait dit dans vos propos qu'on est dans une démarche profondément individuelle, une rencontre personnelle avec Christ, qui est transformatrice. Or, justement, Paul, dans ses écrits, et particulièrement au verset 18 et suivant, il parle que comme si Christ est à la tête de l'Église, il parle d'Église. Alors, du coup, on se demande, est-ce que c'est... On parle là, alors qu'on parle d'une démarche individuelle, le texte nous renvoie à une démarche un peu collective avec une notion d'Église. Comment comprendre ça? Et de quelle Église est-il question, surtout?
2: Alors, je vais laisser Eddie de développer la seconde partie. mais dans l'idée, le fait qu'il ait parlé de chef ou de tête, là, il faut bien comprendre cela. Cela veut dire que c'est lui le c'est lui qui va commencer cette idée d'être, soit par rapport à ce que le Christ représente. Je m'explique. Le Christ, il va poser le point de départ. Cela veut dire que l'idée qu'il va transmettre, les valeurs qu'il va transmettre, nous allons venir puiser dedans. C'est lui qui va poser les fondements, et de ce fondement-là, on va s'appuyer dessus. Comment? Ce qu'on appelle l'Église, si on regarde bien le terme ecclésias, ekkaleos, c'est appelé ordre. Ordre, appelé ordre. Donc, si on réfléchit bien, le Christ nous interroge à sortir de ce que nous pensons être notre zone de confort qui est bien pour nous. Parce que, au fait, le seul fondement qui peut nous conduire à un épanouissement, on va dire ça comme ça, à un épanouissement, qu'est-ce que ce soit personnel, qui va nous permettre justement de développer cette interaction. Parce que si j'ai un épanouissement personnel, je dois faire du bien à quelqu'un automatiquement.
0: Puisque mon Donc, ça reste une démarche au départ personnelle et individuelle.
2: Qui ensuite, voilà.
0: Fondée, tu es en train de dire, sur Christ, c'est ça? Et après, tu parles de
2: automatiquement, automatiquement, il va y avoir un rayonnement. Il va y avoir une acquaintance. Parce que si, à un moment, Paul va parler de... Il va faire le lien entre un royaume de ténèbres et un royaume de lumière. Et si Christ m'invite à entrer dans ce royaume de lumière, là, automatiquement, ma lumière, elle va rejaillir sur toi. À ce moment-là, je commence à faire église. Pourquoi? Parce que je sors de ma caverne, là, et je vais vers la lumière.
0: Alors, est-ce que ça signifie que quand, justement, on est dans cette démarche-là, quand ma lumière rejaillit et ressurgit sur l'autre et vice-versa de l'autre, eh bien, c'est une unité qui devrait y avoir, du coup.
3: Alors, justement, par rapport à ta question, quelle église? En fait, ce sont des appelés qui se mettent ensemble, mais appelés par qui? Par Christ. Et ces personnes, en fait, puisque ça commence d'abord par l'individu, avant que ça ne devienne groupe. Parce que ici, on ne parle pas d'un bâtiment, mais on parle d'un groupe, mais de groupe d'appelés individuels. Parce que on ne doit pas sortir de cet appel individuel. Parce qu'on n'est pas appelé par rapport à l'autre, on est appelé par rapport à Christ.
2: Christ, tout à fait.
3: On est attaché à Christ. Et si chaque personne s'attache à Christ, ben oui, ça découle en unité du corps, pas d'une dénomination. Une dénomination peut avoir une mission, d'accord?
0: Ah, mais il faudra bien expliquer ça dans le sens...
3: Bien sûr.
0: Oui, mais alors... Parce que
3: le corps dont il s'agit là, ce n'est pas une dénomination particulière.
0: Mais parlons peu,
3: mais
0: parlons
3: ce sont
0: bien.
3: Des gens et des hommes et des femmes,
0: Michel,
3: qui ont accueilli et qui acceptent Jésus et l'appel de Jésus, premièrement.
0: Mais on est dans la réalité de notre société.
3: Ah ben, bien sûr, nous sommes d'accord.
0: On est d'accord dans le sens où il y a divers dénominations.
3: Oui, bien
0: Donc
3: sûr.
0: Plusieurs appelés qui se sont mis ensemble et qui ont créé des communautés.
2: Oui, tout à fait.
0: Et où il peut y avoir des clivages, des séparations. Alors, est-ce que ce sont des anomalies?
3: Alors, ce sont des anomalies, toi-même. Mais ce sont des anomalies, pourquoi? Parce que nous sommes encore des êtres humains. Et il y a peut-être des incompréhensions, justement, que nous avons de cette parole. Et c'est ce qui crée malheureusement le clivage. Alors que, en principe, on devrait pouvoir s'entendre, se comprendre. Maintenant, je ne peux pas juger non plus sur la motivation, d'accord, des uns et des autres. Mais je peux comprendre également que Dieu, par rapport à son plan, à son objectif, tout comme Israël, qu'il ait donné à certains une mission d'interpeller, de tirer la sonnette d'alarme par rapport à un temps, par rapport à une proximité, par exemple, de son retour.
2: Donc,
3: ce n'est pas que cela soit au-dessus des autres. Non, ils sont comme les autres, des appelés, mais avec une mission donnée parmi les appelés, parce que en tant qu'être humain, malheureusement...
0: Comme le corps, c'est ce que tu veux dire, comme le corps, chacun a sa mission.
3: Oui, tout à fait. Non, nous avons la même mission. Mais à l'intérieur et dans ce corps, eh bien, en tant qu'être humain, justement, ce qui se passe, c'est que parfois nous oublions la raison, notre raison d'être. Pourquoi nous sommes là? Alors Dieu nous interpelle et peut susciter justement une mission pour secouer l'ensemble, pour interpeller l'ensemble et qu'on revienne justement à l'essentiel de la mission et que l'unité dont tu parlais se produisent.
0: Alors, comme tu as dit que nous avons la même mission, pour que ça soit au clair par rapport à tous ceux qui nous écoutent, quelle est-elle?
3: Alors, la première mission, alors...
0: C'est ça. Jacques... Je vous pose la question à tous les deux.
3: Mais tout à fait. Mais la première mission, c'est d'amener des hommes et des femmes à la connaissance de Jésus qui sauve. C'est ça, la mission. Quelles seraient d'autres missions? Mais aussi, on peut... justement, avoir une mission d'interpeller, tout en amenant des hommes et des femmes à la prise de conscience que dans ce monde, il y a un espoir, dans ce monde, il y a quelqu'un qui sauve. On peut leur dire attention parce que Dieu aussi dévoile un timing dans le temps. Donc, nous sommes peut-être plus près de la fin qu'au début. Donc, sans hésiter, il faut qu'on saisisse la main de Jésus.
0: Alors, c'est vrai, mais et si tu peux l'intégrer dans ta réponse, Jean-Marc, mais sauver de quoi? Parce que une personne
3: parle, c'est bien parce qu'il parle de lumière et de ténèbres tout à l'heure. Donc, il va certainement nous en parler.
0: Puisque j'imagine une personne qui a entendu parler de Jésus ou de choses comme ça, et puis on dit, oui, Jésus sauve, mais sauver de quoi? Puisque c'est notre mission. Et dit, Michel nous dit que nous avons tous cette mission, nous sommes appelés.
3: Ah oui, tout à fait.
2: Oui, tout à fait.
0: Donc, sauver de quoi?
2: Déjà. Sauver de nous-mêmes. Non, c'est volontairement. Sauver de nous-mêmes. Puisqu'il y a une culpabilité. Le texte biblique nous apprend qu'à un moment, il y a une césure entre l'homme et son créateur, et Dieu. Ce qui fait que l'homme est voué à une disparition totale. Et justement, le Christ nous dit, nous avons les textes, hein, Dieu a tant aimé le monde, qu'il a donné son Fils, pourquoi? Afin que quelqu'un croit et est là, la vie éternelle. Donc, nous sauver de nous-mêmes, qui veut de nous sauver de nos errances, de nos égarements, déjà, parce que nous sommes des êtres habités. Des fois, avec nous-mêmes, nous sommes perdus. Donc, l'idée, c'est de se dire que les pensées négatives, je veux aller dans le concret, les pensées...
0: Parce que nous arrivons à la fin.
2: D'accord. Les pensées négatives qui nous traversent le cerveau, des fois, pour nous mettre en tension les uns avec les autres, eh bien, le Christ est venu pour nous sauver de cela. La chose ultime, ce serait ce que nous appelons la mort éternelle. Eh bien, le Christ est venu nous sauver de cela. Mais aussi, ce que nous appelons le poids de la culpabilité. Peut-être que beaucoup se sentent coupables par rapport à une action, par rapport à une parole, par rapport à des pensées, par rapport à différentes choses que la personne aurait faites, un vécu, et on se sent sous le poids de la culpabilité. Mais le Christ est venu nous enlever cette culpabilité. Il est venu nous enlever de ça, nous sauver de tout cela. C'est pour cette raison que nous devons rester dans l'idée que sans Christ, sans ce fondement-là, sans ce socle, je dirais, de valeurs, mais des valeurs qui sont tellement élevées, c'est pour cette raison que le texte nous invite à comprendre que c'est un don, le Christ. C'est une grâce qu'il nous fait afin que nous puissions sortir justement de ce monde de ténèbres pour entrer dans la lumière.
0: Merci.
2: Par celui de la lumière.
0: Merci Jean-Marc. Et Michel, une phrase de la fin sur cette étude à retenir.
3: Difficile, une phrase.
2: Une phrase.
3: Mais Et c'est pourquoi Paul va exalter autant la personne de Jésus pour que nous comprenions qu'il est l'essence et l'essentiel de la relation du perdu au sauvé.
0: Merci à toi, Eddy Michel. Merci, Jean-Marc. Merci à vous de nous avoir suivis. Merci d'avoir été des nôtres. Si cette émission vous a fait du bien, n'hésitez pas à la partager. Elle pourra bien faire du bien à d'autres. D'ici là, nous vous donnons rendez-vous à un prochain numéro d'Autrement dit.

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2: Mesdames et messieurs, je suis très heureux de vous retrouver dans l'émission Plantes et Santé. J'espère que vous allez bien depuis la dernière fois où je me suis entretenu avec vous. Merci de votre écoute, merci de votre attention. Aujourd'hui, je vous parlerai de l'armoise. L'armoise, bien, le nom scientifique, c'est l'Artemisia vulgaris. L'Artemisia vulgaris, c'est encore le nom vernaculaire. En Guadeloupe, on l'appelle armoise. En Martinique, armoise. Et en Haïti, feuille en mai. Donc, cette plante semble, à l'époque de sa découverte, était dédiée à Saint-Jean. On l'appelle surtout, dans certains pays, ceinture de Saint-Jean. C'est, ou encore, couronne de Saint-Jean. C'est pourquoi elle a ce nom-là, Artemisia. Le nom scientifique, c'est à la déesse Artemis qui avait pour fonction dans l'antique Grèce de protéger les vierges et les femmes malades. Bien, la plante était offerte à des dieux au cours de cérémonies rituelles. Elle était couronnée dans un brasier, surtout pour donner plus de force au feu. Les rameaux étaient mis à sécher le jour de la Saint-Jean, puis peu à peu, la tradition voulait associer les propriétés particulières de la plante à la période de sa récolte. Ainsi pensait-on, mesdames et messieurs, qu'une branche cueillie ou un plant cueilli la veille de la Saint-Jean était porteur de propriétés miraculeuses allant de la protection et à la protection de la foudre, par exemple, ou à la guérison surtout de personnes épileptiques. Dans d'autres contrées, eh bien, l'armoise se voyait attribuer un pouvoir maléfique, c'est-à-dire celui de nuire au bétail. Eh bien, c'est une plante dont la culture est facile. Elle se plaît dans tous les terrains, même les plus incultes, tout au moins en Europe. Et elle est surtout d'origine indienne ou africaine, et on la trouve aussi aux Antilles. Il semblerait que l'armoise s'adapte mieux dans un sol léger, bien découvert. D'ailleurs, en pareil cas, la plante est beaucoup plus active que celle qui se trouve dans les terrains gras et humides. Elle se reconnaît à ses feuilles bien découpées, de couleur vert sombre à la face supérieure et blanchâtre à la partie inférieure. Quelles sont les propriétés médicinales que l'on peut accorder à l'armoise? Bien, Hippocrate, l'un des premiers médecins, Dioscoride, médecin grec également, vantait déjà le pouvoir emménagogue de l'armoise. C'est-à-dire, le pouvoir emménagogue, c'est surtout le pouvoir que les femmes que l'on trouve surtout en ce qui concerne l'appareil génital féminin et en ce qui concerne son action antispasmodique, une action stimulante, une action tonique. Elle est préconisée surtout en cas de convulsion, surtout les convulsions qu'on qualifie d'hystérie chez certaines personnes qui devaient se révéler plus tard être l'épilepsie. Alors, on peut l'utiliser aussi chez les spasmophiles, dans les cas de spasmophilie. En fait, son indication majeure, c'est surtout dans les traitements des troubles de la menstruation, troubles des règles. En d'autres lieux, l'armoise est considérée comme une plante fébrifuge qu'on utilise en cas de fièvre. Au Japon, nous retrouvons une utilisation particulière de l'armoise, c'est-à-dire dans le cadre de la médecine japonaise empirique. Bien, qu'est-ce qu'on fait? On faisait brûler de l'armoise sur des prins du corps, des petits tas de feuilles d'armoise. Pourquoi ça? Eh bien, c'était dans le cas de la méthode canoïste, c'est-à-dire c'était une variante de l'acupuncture. Hein, une petite variante de l'acupuncture, on fait brûler des petits tas d'armoises pour chasser, pour déterminer ces petits tas de feuilles d'armoises pour faire face à certaines situations en ménagogue chez les femmes ou encore chasser certains mauvais esprits qui généraient certaines douleurs. Il est bon tout de même de rappeler que la composition de cette plante qui dégage une odeur aromatique peu agréable, qui contient du tanin, ce sont les parties utilisées sont des feuilles, les fleurs qui font l'objet de préparations à usage interne, c'est-à-dire des infusions et usage externe en bain. Quel est le mode d'utilisation? Bien, en infusion, on peut mettre, je dis bien, 20 g de feuilles et de fleurs dans un litre d'eau bouillante et laisser infuser 10 minutes. Quelle dose? Eh bien, c'est une tasse avant chaque repas. Le bain maintenant, c'est dans un bain, on peut mettre 2 poignées de plantes séchées. Quelle indication thérapeutique? Alors, en cas de fièvre, infusion, 20 g de feuilles et de fleurs dans un litre d'eau bouillante et on laisse infuser 10 minutes et dose une tasse avant chaque repas. Une tasse qu'on peut prendre 2 fois par jour. En cas de règles abondantes, infusion, pareil. En cas de règles douloureuses, infusion, pareil. La dose, une tasse matin et soir pendant 3 jours. Règles douloureuses, une tasse au moment des douleurs sans dépasser 3 tasses par jour. On peut l'utiliser également dans les cas de rhumatisme. Là, maintenant, c'est en bain. Friction légère et prolongée durant le bain. Il ne faut pas oublier, mesdames et messieurs, lorsque nous parlons de plantes, il y a le côté toxicologique de la plante. L'armoise à dose trop forte peut être cause d'intoxication. Donc, il faut surtout respecter les doses. Respecter les doses. 20 g de feuilles et de fleurs dans un litre d'eau bouillante pour une infusion. Pour le bain, c'est 2 poignées de plantes séchées. On l'utilise en cas de fièvre, en cas de règles douloureuses ou en cas de règles abondantes. Eh bien, je pense que vous avez pris bonne note et que vous allez en faire bon usage de l'armoise pour des situations qui s'y prêtent et que vous pouvez, mesdames et messieurs, vous rappeler qu'il faut faire attention parce que cette plante est toxique. Bien, merci pour votre attention et je souhaite que la prochaine fois que nous puissions parler d'une autre plante ou d'un autre de fruit. Je vous remercie et vous dis au revoir et à la prochaine émission Plantes et Santé.
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